0: mettre son effigie nous ramène à nous poser la question de l'utilité de son action.
1: Alors, pour votre question et critique sur l'effigie des biais que j'ai moi-même créée, la première critique que j'ai eue avec une personnalité politique était Abdoulaye Wade, l'ancien président du Sénégal. La première question qu'il m'a dit, pourquoi avez-vous mis Senghor ici? Pourquoi pas Ofé Boigny? Parce que Senghor ne se prononçait pas sur les questions économiques. Et comme vous le savez, je suis économiste et pan-africain convaincu. Je lui ai dit que le rappel pour Senghor, le fait qu'il m'a aussi attiré mon attention, c'est que Senghor, dans mon enfance, Senghor me parlait de la détérioration des termes de l'échange, qui est une expression macroéconomique, voulant dire que celui qui produit l'arachide ne la transforme pas. Alors notre arachide était transformé par Lessière, une industrie française qui nous vendait l'huile et faisait la transformation du savon. Revenons maintenant au deuxième biais dont vous faites critique avec Aminata Dramane Traoré. Bien entendu, je l'ai connu au Mali. La première fois que je suis arrivé au Mali, je crois, c'était 1989. Pourquoi j'ai mis son image dans un biais afro pour célébrer la femme africaine, dont j'avais choisi deux femmes africaines? Et partout où j'étais, en général, on me critiquait. Les femmes intellectuelles, surtout, m'attaquaient à gauche, à droite. Mansour, où sommes-nous dans tes afros? Alors, il fallait célébrer. J'ai pris deux femmes. Aminata Dramane Traoré et Awa Keïta. Awa Keïta fut la première femme à l'Assemblée nationale du Mali. Donc, première femme aussi ministre de la Culture au Mali, c'était Aminata Dramane Traoré, qui a pris deux fonctions après le PNUD. Elle est venue, en tant que ministre de la Culture, me retrouver dans mon installation, le cimetière des pêcheurs. Le cimetière des pêcheurs, c'était une des installations qui interrogeait, qui était post-avant-garde, dont le regretté Oku Evinzor avait écrit brillamment un texte sur cette installation-là. Aminata Dramane Traoré, elle est devenue très activiste et on s'entendait très bien. C'était la raison pour laquelle j'ai mis comme femme pour la première fois dans les biais d'afro. Après, c'est venu plusieurs femmes. Les femmes ne se plaignent plus d'avoir voir leur portrait dans les afros, la monnaie future monnaie unique africaine.
0: Merci beaucoup, Mansour.
1: Bravo les femmes.
0: Je vous remercie de votre attention.
2: Hommage aux figures féminines de l'émancipation politique des anciennes colonies françaises au sein de la conférence Déberlinisation, un événement proposé par la Maison des Cultures du Monde à Berlin, où la jeune génération s'interroge sur la mémoire de la violence coloniale et sur la façon dont elle est commémorée dans la capitale allemande. Écoutez le témoignage de la comédienne et activiste namibienne Hildegarde Titus.
3: Good evening everyone.
4: Bonjour tout le monde.
3: I've been to Berlin a few times and it's always like for a really short time.
4: Je suis venue à Berlin quelques fois et c'était toujours pour une période très courte. Mais il y a quelques années, en 2023, j'étais ici avec la délégation namibienne d'activistes queer et nous faisions partie de la Pride, la parade du CSD. Et quelqu'un nous a invités à venir voir la pierre Herero à Berlin.
3: Cool, let's go see this Herero stone.
4: Je me suis dit, ok, allons voir cette pierre Herero. Et comme je n'avais pas lu grand-chose à ce sujet auparavant, je ne savais pas à quoi m'attendre. Et quand nous sommes arrivés, c'était une pierre. Nous avons supposé qu'il s'agissait d'une pierre en l'honneur des Herero, vous savez, ceux qui ont été génocidés en Namibie.
3: But then we got there and it was a stone honoring the people who killed the Herero.
4: Mais nous sommes arrivés. Et en fait, il s'agissait d'une pierre en l'honneur des personnes qui ont tué les Herero.
3: And stone there, but for the most part, it's still called the Herero stone.
4: Et la pierre est toujours là, et on l'appelle encore la pierre Herero.
2: À Berlin, c'est l'un des mémoriaux les plus

0: controversée. Cette pierre d'un mètre de haut commémore 7 soldats allemands portés volontaires pour la campagne en Afrique du Sud-Ouest entre janvier 1904 et mars 1907, selon la terminologie de l'époque. Et on peut d'ailleurs lire sur la pierre, ils sont morts en héros, alors que ces soldats sont les acteurs du génocide des Herero Enama en Namibie. Ce génocide a tué 50 000 Herero et 10 000 Nama, ce qui correspond à la moitié de chaque communauté. Profondément interpellé par le sujet, Hildegarde Titus explore la mémoire de sa ville de Windhoek en Namibie, ville jumelée avec Berlin.
1: So I do these decolonial tours in Windhoek and
2: j'ai donc fait ces visites décoloniales à Windhoek.
1: In the center of Windhoek there's this park called Zoo Park, right? And there's a memorial there called the Nama War Memorial.
2: Et au centre, il y a un parc appelé Zoo Park et il y a là un mémorial appelé Nama War Memorial. Une fois de plus, en pensant ou non, on se dit qu'il honore les noms des personnes assassinées sur le site, mais encore une fois, il honore les soldats allemands qui sont morts en tuant les Nama.
1: So, I've somehow become like an expert on like all the memorials in Windhoek. Not all of them, I'm not an expert.
2: Pour résumer, je suis devenu un expert de tous les monuments commémoratifs de Windhoek, mais pas de tous, qui essaie de comprendre pourquoi il serait plus approprié de donner à un mémorial le nom des personnes qu'ils ont massacrées.
1: So, I was thinking about the word culture, and what culture means. So culture is the practices, values and traditions of a certain group of people.
2: Donc je pensais au mot culture et à ce que signifie la culture. La culture, ce sont des pratiques, des valeurs et des traditions d'un groupe de personnes. Notre culture est dans notre langue, notre art, notre musique, notre nourriture, nos coutumes sociales, la façon dont nous élevons nos enfants, la façon dont nous nous marions, qui nous épousons, nos rites funéraires, nos objets matériels et nos objets immatériels.
1: But what does it mean when our culture has been hijacked by colonialism?
2: Mais qu'est-ce que cela signifie lorsque notre culture a été détournée par le colonialisme? Lorsque notre foi a été homogénéisée et diabolisée pour adorer un dieu chrétien blanc? Quand la langue officielle d'un pays de plus de 10 groupes et sous-groupes est désormais l'anglais? Une importation coloniale.
1: Or imagine a country whose one of its biggest economic sectors is
2: imaginez un pays dont l'un des principaux secteurs économiques est le tourisme et que la majorité de ce secteur touristique appartient aux descendants des colonialistes allemands et sud-africains. En arrivant en Namibie, vous avez le choix entre trois options. Premièrement, venir voir les paysages vides. Deuxièmement, voir les peuples indigènes comme des musées humains d'une culture que la culture dominante occidentale a détruite, sachant que la seule fois où la plupart d'entre nous ont l'occasion de pratiquer cette culture, c'est pour montrer aux visiteurs comment nous étions avant que les colons ne nous enlèvent nos terres et nos droits. Ou alors, vous avez la possibilité de participer à une visite de township où vous verrez un habitant vivre dans des conditions déplorables en raison de l'héritage du colonialisme et de l'apartheid.
1: I mean, who is this Namibian culture made to benefit, if not the wealthy or tourists?
2: En effet, à qui cette culture namibienne est-elle destinée, si ce n'est aux riches et aux touristes?
1: My question is, what is Western culture? What is German culture?
2: Ma question est donc la suivante. Qu'est-ce que la culture occidentale? Qu'est-ce que la culture allemande? S'agit-il de la culture de la suppression des cultures des autres? Ou bien leur est-elle à la guérison de l'Occident ou la guérison de l'Allemagne afin qu'ils nous permettent de nous guérir et de restituer les ossements de nos ancêtres qui nous ont été volés et de retrouver notre joie et notre dignité.
3: Seigneur, donne-moi la sagesse de Salomon, la puissance de David, la lumière de Jésus-Christ, le pouvoir de Mohammed. Paix et salut sur lui. Seigneur, envoie-moi aujourd'hui à Berlin l'énergie de mes ancêtres. Ceux qui sont dans l'autre. autre dimension bien avant toutes les religions importées. Seigneur, bénis ce combat, bénis tous qui sont là ce soir à Berlin, qui ont cette utopie de vouloir déberliniser. Ceci est mon blues de Bamako.
0: Merci Didier Awadi, musicien et rappeur sénégalais, pour ce live de berlinisation. Didier Awadi qui disait au public être impressionné par toutes ces grandes têtes présentes à la Maison des Cultures du Monde. Comment ne pas penser à Célestin Monga ou encore à Mamadou Diouf, historien, professeur à Columbia University.
4: Dans la poursuite de l'introduction à cette leçon inaugurale, je voudrais avouer que la notion de déberlinisation ne fait pas partie de mon lexique intellectuel. Je sais qu'elle renvoie à un moment particulier de l'histoire de l'Afrique, plus précisément de l'histoire de la compétition européenne en Afrique à l'ère des empires. Le laboratoire de déberlinisation s'insurge d'abord contre la dimension financière du franc CFA, la monnaie des anciennes colonies françaises d'Afrique. La question principale qui l'anime peut se résumer ainsi. Comment l'art peut-il engager productivement les questions politiques pour fonder un récit alternatif idéal? Pour ce faire, il organise des rencontres symboliques qui permettent aux artistes africains d'explorer activement l'histoire du continent. Et je cite, « En bref, le laboratoire de déberlinisation est un espace libre qui vise à aider les artistes et les intellectuels africains et de la diaspora à réfléchir sur des projets culturels et des concepts qui représentent un territoire complètement nouveau. Cette recherche se décline à travers plusieurs projets. L'afro est une monnaie imaginaire panafricaniste, l'unité monétaire du continent, un double symbole de l'art et de l'utopie. Et l'affiche, la monnaie, les effigies de Kwame Nkrumah, le Ghanéen, Cheikh Diop, le Sénégalais, Patrice Lumumba, le Congolais, Dana Boudere, l'Ougandais et Thomas Sankara, le Burkinabé.
0: Kwame Nkrumah, dont le discours panafricain de 1964 résonne encore à nos oreilles. Unis, nous devons l'être, sans pour autant sacrifier notre souveraineté, petit ou grand. Nous devons continuer à nous battre pour une union politique basée sur la défense, avoir foi en la diplomatie, une citoyenneté commune, une monnaie africaine, une zone monétaire africaine, une banque centrale africaine.
5: Unite, we must, without necessary sacrificing our sovereignties, big or small. We can here and now forge a political union based on defense, foreign affairs and diplomacy, on a common citizenship, an African currency, an African monetary zone, and an African central bank.
6: This call that actually seems self-evident for any truly independent society,
0: Bonaventure Sobejing Dikung,
6: has indeed been the most controversial subject of the 20th and 21st centuries.
7: Cet appel, qui semble aller de soi pour toute société véritablement indépendante, a été le sujet le plus controversé des 20e et 21e siècles. Car il impliquerait évidemment d'en finir avec l'exploitation néocoloniale prolongée qui se propage toujours en Afrique, facilitée par les gouvernements occidentaux et leurs laquais.
6: It is thus no surprise that whoever tried to push for a united African currency.
7: Il n'est donc pas surprenant que tous ceux qui ont tenté de promouvoir une monnaie africaine unifiée à la place de la monnaie coloniale appelée CFA, comme le président du Togo, Sylvanus Olympio, en 1963, ou le président du Burkina Faso, Sankara, en 1987, l'ont tous payé de leur vie.
4: Malgré l'adoption par l'Organisation de l'Unité africaine, OUA, en 1964, du principe de l'intangibilité des frontières, les conflits ethniques et frontaliers persistent.
0: Mamadou Diouf.
4: Ces tensions actuelles sont-elles la simple continuation du projet colonial ou les signes d'une histoire plus complexe qui entrelace les périodes précoloniales, coloniales et postcoloniales? La déberlinisation, pour être véritablement opérante, ne doit-elle pas aller au-delà de la dénonciation cartographique? Ne suppose-t-elle pas une refondation de l'unité culturelle africaine, aujourd'hui fragmentée par des divisions historiques, linguistiques, religieuses et sociales? Ces fractures nourrissent encore des conflits, mais aussi des imaginaires politiques concurrents sur le devenir du continent africain. Et c'est cette situation que Senghor a essayé de prévenir, mais aussi s'est battu contre, qu'il a appelé d'un terme assez intéressant, la balkanisation. Les débats autour de la balkanisation illustrent effectivement la complexité de la question des frontières en Afrique, particulièrement à la veille et lors des premières années des indépendances. Si on attribue souvent le terme à Senghor, balkanisation, il était déjà discuté dès les années 1920 dans les cercles nationalistes de la Gold Coast. Si tous s'accordent à voir dans la balkanisation une crainte de fragmentation postcoloniale, les interrogations et les jugements sont à ce sujet restés divers et souvent contradictoires. Et cet élément est un élément très, très important si on veut revisiter la question qui est la question de la déberlinisation.
6: So this deberlinization conference is not about
0: Bonaventure Sobejing Dikung.
6: Just looking at the past. It's about sensing the pulse of history to be able to situate us in the present and the future.
7: Cette conférence ne se limite donc pas à un regard sur le passé. Elle vise à prendre le pouls de l'histoire afin de nous situer dans le présent et l'avenir.
6: To put it in another way, this deberlinization conference is not just about reevaluating all those boundaries on the maps.
7: En d'autres termes, cette conférence ne vise pas seulement à réévaluer toutes ces frontières sur les cartes, mais à s'engager dans une pratique consistant à créer de nouvelles cartes sans frontières, ou du moins des frontières plus poreuses, de sorte que si je veux prendre l'avion de Douala à Bujumbura, je n'aurai pas besoin de faire une escale à Paris. Il s'agit de comprendre ce que nous devons faire pour qu'un Africain puisse voyager non seulement librement sur le continent africain, mais aussi avec dignité.
0: Déberlinisation, la conférence est historique. L'événement se déroule à Berlin, à la Maison des Cultures du Monde. Nous sommes en avril 2025, dans la ville où l'Afrique a été partagée entre les puissances européennes en 1885. Mamadou Diouf insiste sur l'importance de la parole des poètes et sur la nécessaire lecture des sources littéraires pour comprendre ce que Berlin a fait aux Africains. Il cite Frantz Fanon, il cite Richard Wright, il cite aussi le père de la littérature ivoirienne, Bernard Dadier.
4: Dans ses œuvres, Bernard Daguier propose un regard ironique et incisif, révélant les mécanismes d'exclusion qui maintiennent les colonisés à distance du territoire de l'universel, malgré les discours civilisateurs. En effet, écrit Daguier, et je le cite, « Le blanc hors de son continent voudrait tout ramener à lui, tout subordonner à sa couleur. Ce choix impérial détaille l'originalité de l'Africain. Je cite encore, l'Africain, c'est l'homme nu, son génie, la femme à plateau. Dans quelle intention s'entête-t-on à populariser cette vue schématique de l'Afrique noire? Est-ce pour nous dire de retourner à nos sources, je continue de citer Daguier, de ne point nous laisser déraciner, de nous accrocher à nos traditions? En marge des courants dominants, l'écrivain Bernard Daguier raconte la domination coloniale en soulignant ses mécanismes défensifs et ses contradictions internes. À travers une méditation poétique sur les tam-tams, il montre comment les pratiques culturelles résistent à l'effacement en conservant mémoire, cohésion, essence identitaire. Si Daguier critique violemment la colonisation, il ne tourne pas totalement le dos au dialogue des cultures, cher à Léopold Gérard Senghor. Pour lui, l'écriture devient le moyen de préserver les traditions dans la langue du colonisateur.
8: Rendons un instant la parole au poète de la Ronde des Jours en nous souhaitant une fructueuse conférence de déberlinisation.
0: Franck Herman Ekra, critique d'art, co-curateur et éditeur du livre « Déberlinisation ».
8: Sèche tes pleurs. Sèche tes pleurs, Afrique. Tes enfants te reviennent dans l'orage et la tempête des voyages infructueux. Sur le riz de l'onde et le babil de la brise, sur l'or des levants et la pourpre des couchants, des cimes des monts orgueilleux et des savanes abreuvées de lumière. Ils te reviennent dans l'orage et la tempête des voyages infructueux. Sèche tes pleurs, Afrique, ayant bu à toutes les fontaines d'infortune et de gloire. Nos sens se sont ouverts à la splendeur de ta beauté, à la senteur de tes forêts, à l'enchantement de tes eaux, à la limpidité de ton ciel, à la caresse de ton soleil et au charme de ta verdure emperlée de rosée. Sèche tes pleurs, Afrique, tes enfants te reviennent, les mains pleines de jouets et le cœur plein d'amour. Ils reviennent te vêtir de leurs rêves et de leurs espoirs. Bernard Dadier.
4: Césaire a été à l'origine de ce qu'il appelle un universel qui est le rendez-vous du donner et du recevoir.
0: Mamadou Diouf.
4: Et Senghor parle de dialogue des cultures. Et ils le disent tous les deux pour une seule raison. C'est qu'ils disent que l'Europe est incapable de dialoguer. On ne peut pas dialoguer sur, si vous voulez, cette idée qui est l'idée de la raison occidentale. Et c'est pour ça que Césaire va sortir une phrase qui est admirable. L'Europe ne peut pas dialoguer. L'Europe soliloque. L'Europe se parle à elle-même. Et c'est cela, si vous voulez, qui est aussi un élément important quand on parle de la berlinisation et de la déberlinisation. Et je voudrais lire, juste pour terminer, les vers qui sont les vers assez extraordinaires de Césaire, quand il parle de ceux qui n'ont pas inventé ni la poudre ni la boussole, ceux qui n'ont jamais su dompter la vapeur ni l'électricité, ceux qui n'ont exploré ni les mers ni le ciel. Ils savent en ces moindres recoins les pays de souffrance, ceux qui ont connu de voyages que les déracinements. Et ces vers, c'est probablement les vers qui donnent le plus sens à l'idée de berlinisation, l'idée de déracinement. Je vous remercie.
0: Merci, professeur Mamadou Diouf, pour cette leçon inaugurale, magistrale. Vous êtes bien sur RFI, à l'écoute de la Marche du Monde consacrée à déberlinisation, conférence événement à Berlin où la parole des poètes nous accompagne pour faire face au passé dans le présent. Parole à Seuf El-Badawi. Il raconte le rendez-vous raté de l'indépendance des Comores. Indépendance pourtant votée en 1975 par la majorité des Comoriens. Mais au lieu de considérer ce vote dans son ensemble, selon le droit international et le principe de l'intangibilité des frontières, la France a réorganisé un vote uniquement sur l'île de Mayotte. Résultat, 99% des votants ont dit vouloir rester français. Bien que l'Assemblée générale des Nations unies se soit immédiatement saisie de la question et condamne depuis les agissements de la France, la situation perdure depuis 1975.

0: parlé depuis 14 heures et beaucoup de gens parlent de la déberlinisation. Mais ce terme déberlinisation me parle énormément en fait. Je viens d'un pays qui s'appelle donc l'archipel des Comores, quatre îles, qui ont été conquises par la France d'une manière pas très honnête. Et l'histoire a été avalisée de façon très claire à Berlin en 1885. Puisque c'est à Berlin que Chaudronneau Courcel, qui est un Français, a demandé à ce que la France ait le champ libre pour faire ce qu'elle veut à partir de l'archipel dans la région océan Indien. Donc oui, déberlinisation, j'en parle. Mais je considère que c'est un chantier auquel je suis peut-être amené à apporter quelque chose. Pour être très concret, le Comorien, l'habitant de cet espace, ne sait plus quand est-ce qu'on lui enlève ses membres en fait. Il se retrouve démembré, mais il ne sait pas comment ça se passe, en fait. On n'a pas eu le temps de penser cette chose-là. On a raté le train de la décolonisation. Mais on arrive au bout, à l'épuisement. Et effectivement, quand j'ai eu l'appel des Kraï Hibou, je me suis dit, je vais enfin pouvoir reprendre le travail autrement. Et bon, je suis auteur, je suis artiste, mais je dirais que je travaille à atteindre à une forme de poésie, en fait. Je fabrique des objets qui partent d'une certaine idée de la parole. Et dans le monde d'où je viens, la parole est à la base de tout. C'est une société qui, dès le départ, a eu à se recomposer, comme on le dirait, d'une famille recomposée. Des gens sont venus de partout dans le monde pour s'établir là. Et seule la parole pouvait les relier entre eux. Donc elle est devenue précieuse. On parle d'une parole qui apaise, qui réconcilie, qui trouve parfois l'horizon pour pousser vers des ailleurs improbables. Et cette parole, lorsqu'elle est pleine, elle incarne le poème. Je dis poème, mais pas au sens rimbaldien ou occidental du terme. Poète n'est pas un métier chez nous. Quand on atteint le poème, c'est parce qu'on est frappé d'une certaine grâce. Et on peut la perdre l'instant d'après. Et les poètes ne s'en vantent pas. On ne dit pas « je suis poète ». Cela advient, puis c'est tout. Ceci dit, le poème, quand il finit par arriver, par advenir, doit répondre à sa nécessité première. Je ne parle pas d'art, ni d'utilité. Je parle du fait qu'on ne produit pas, dans mon cas, le poème par amour du poème, mais parce qu'il vient résoudre une problématique au niveau social, politique, culturel. Le poème est relié au réel, ancré dans le réel, foncièrement. Et c'est là que vient son utopie. C'est-à-dire que dans le travail de démembrement archipélique que la France mène aux Comores, en 2009, on arrive à une histoire de référendum où les Mahorais, qui sont portés par l'État français, donc beaucoup d'argent qui rentre dans l'espace, on va leur demander si vous voulez rester français et continuer à manger français. Ils disent bien sûr oui. Donc, il y a une poignée de gens qui se mobilisent et ils devaient manifester devant l'ambassade de France. Et moi, je suis venu leur dire, ne faites pas cette chose-là, parce qu'en fait, avant d'arriver devant l'ambassade, à 100 mètres de l'ambassade, on se fait arrêter par la maréchaussée comorienne. Bien sûr, sollicitée par l'ambassade de France. Donc, je leur dis, faites pas cette chose-là. Moi, je vous propose de faire du théâtre. Ils m'ont regardé avec de grands yeux. Comme dit un des militants, des jeunes militants, m'a dit, on a dit oui par respect, parce qu'on sait qui tu es, mais en fait, personne n'y croyait. Donc on est parti sur une place où les gens étaient en train de prier à la mosquée de vendredi. Et on est parti à trois. Et on s'est retrouvé 500 personnes derrière qui nous suivaient et qui scandaient la voiture de la chef de mission de l'ambassade qui a failli être retournée, renversée. Et ça m'a valu 10 ans de blacklist, de comment dire, liste noire dans les instituts français, d'une façon très claire. À tel point que l'Institut français est venu me voir en 2018 pour me signifier que c'est fini, on a oublié cette histoire-là, on peut repartir. Donc, on avait fait cette chose-là. Je dis que les Comores n'étaient pas mobilisés parce que, et les militants qui se disent indépendantistes nous ont tourné le dos ce jour-là, parce que c'était une action concrète, c'était pas un discours. Et les gens étaient sur la place, la bonne bourgeoisie, dont mes cousins, soi-disant, sur la place, les Comoriens sont mélangés, hein. Dans une même famille, vous trouvez le bourgeois et vous trouvez le pauvre à côté. Et donc, ils étaient sur la place en disant, ouais, c'est Sauf qui tourne un film. Sauf que là, le peuple s'est levé et nous a suivis dans ce travail-là. Voilà, grosso modo, le travail que je fais. Alors effectivement, je l'amène parfois au théâtre et parfois c'est dans l'espace public. Je pose des actes en espérant qu'il y ait débat et donc de la visibilité pour ceux qui souffrent de cette situation-là. Donc oui, déberlinisation. Oui, nous, on a vraiment besoin aux Comores de déberliniser, quoi, en fait.
1: Merci.

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1: And speaking of dignity, this debellinization conference is not about victimhood.
2: Bonaventure Sobejing Dikung.
1: Decrying how we have been dehumanized by others.
3: Et en parlant de dignité, cette conférence de débernilisation ne porte pas sur la victimisation, ni sur la façon dont nous avons été déshumanisés. Il s'agit à nouveau de vigilance, de souveraineté, d'humanité.
1: So if the Berlin-Congo conference stands for the birth of a ruptured, torn,
3: Ainsi, si la conférence de Berlin représente la naissance d'une Afrique coloniale rompue, déchirée, défigurée, violée sur le plan sociopolitique, socio-économique et culturel, sans la participation des Africains, alors la déberlinisation doit représenter la réimagination d'une nouvelle cartographie africaine, une réanimation des cultures africaines sophistiquées qui ont été détournées ou enterrées sous le ciment du projet colonial. Une revitalisation des savoirs africains et de la spiritualité.
1: This debellinization conference is not about wearing the cloak of dismay of pitifulness.
3: Cette conférence sur la déberlinisation n'a pas pour but de porter le manteau de la consternation ou de la pitié.
1: But it's about taking stock, arming oneself with whatever it takes to catapult Africans to their rightful place in the present and future of a world only us can build.
3: Mais de faire le point, de s'armer de tout ce qu'il faut pour catapulter les Africains à la place qui leur revient dans le présent et l'avenir d'un monde que nous sommes les seuls à pouvoir construire.

Ouvrez les frontières, le chant incantatoire de Tikenja Fakoli, grand soutien de la conférence Débalinisation. Il nous a accordé une interview exclusive que vous pourrez découvrir la semaine prochaine. Défaire le passé, c'était notre premier épisode Débalinisation avec Bonaventure Sobejing Dikung, Magaï Kassé, Mansour Sirkanakassi, Hildegarde Titus, Mamadou Diouf, Franck Herman Ekra et Seuf El Badawi. Merci tout le monde. 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
4: Soyez les bienvenus à l'écoute de RFI Radio France Internationale. C'est l'heure de votre rendez-vous avec l'actualité sur la radio du monde, car il est 3h précisément ici à Paris, 1h en temps universel.
2: Jérôme Bastion.
4: À la une de ce journal, le PSG double la mise en Ligue des Champions et se débarrasse au tir au but des Anglais d'Arsenal. Au bout d'un match haletant joué à Budapest, les célébrations dans Paris ont donné lieu à quelques débordements et près de 300 interpellations. Le Premier ministre libanais dénonce la dangereuse escalade d'Israël et sa politique de la terre brûlée dans le sud de son pays, mais défend la poursuite des négociations après 6 semaines d'un cessez-le-feu totalement ignoré. Les primaires au Nigeria pour désigner les candidats aux élections générales de 2027. C'était samedi la date limite pour boucler ce processus et la convention nationale du PDP a été émaillée par des tensions et des violences. Et de 2 pour le Paris Saint-Germain. Dans une finale irrespirable au bout du suspense, le PSG a décroché contre Arsenal sa 2e Ligue des Champions consécutive. Un exploit rare à l'échelle du continent, puisque seul le Real Madrid avait réussi à le réaliser, et une grande première pour un club français. Alors que le compteur de la rencontre était toujours bloqué à 1-0 à l'issue des prolongations, et qu'il a fallu à Budapest recourir au tir au but pour départager les prétendant, c'est finalement le PSG qui réalise à 4 reprises contre 3 pour les Londoniens. La coupe aux grandes oreilles, comme on appelle le trophée de cette Ligue des Champions, restera donc à Paris jusqu'à l'an prochain. Écoutez la réaction du joueur le plus ancien de cette équipe, arrivé il y a 13 ans, le capitaine Marquinhos.
5: C'est une émotion différente, on a passé de 0 à 2, c'est incroyable, le back to back. On a montré qu'on voulait vraiment, depuis le premier jour qu'on est arrivé, pendant cette saison, le coach il a dit, c'est dur de gagner. Et de gagner 2 fois, c'est encore plus difficile. Alors il faut qu'on se remette tous. Et c'était ça l'objectif, c'était ça le mental. On a montré aujourd'hui. Aujourd'hui, on avait l'équipe complète. Les gens qui ont rentré, qui ont marqué l'esprit aussi de cette équipe. On voit Gonzalo, on voit Beraldo, des gens qui ont rentré, qui ont fait le boulot, qui ont tiré le penalty. Et ben voilà, je profite pour. Je pense que l'ambiance au parc, elle était incroyable. Merci le parc, merci tout le monde qui est à Paris. Profitez bien les gars, avec modération. Faites pas le bordel. C'est Paris.
4: Le capitaine parisien Marquinhos qui s'exprimait au micro de nos confrères de Canal+. Et dans les rues de la capitale française, notamment, particulièrement aux abords du stade du Parc des Princes où le match était retransmis, les supporters en liesse ont longuement fait la fête, y compris sur les Champs-Élysées qui étaient normalement interdits. Il y aurait eu jusqu'à 20 000 personnes. Face à eux, un important dispositif de sécurité composé de 8 000 policiers et gendarmes ont procédé à près de 300 interpellations. 7 policiers ont été blessés. Il y a eu quelques dégradations. La célébration officielle aura lieu ce dimanche, en début d'après-midi, après le retour des joueurs. Une parade sera organisée sur le Champ de Mars, au pied de la Tour Eiffel, devant 100 000 personnes. À la suite de quoi, les joueurs et les dirigeants du PSG seront reçus par le chef de l'État à l'Élysée. Emmanuel Macron qui a réagi à la victoire en écrivant sur son compte X « Une nouvelle étoile brille sur Paris, la France est fière ». Et pour le président français, à quelques jours de la Coupe du Monde 2026, ce succès marque l'excellence du football français. Fin de citation. Rendez-vous donc aux États-Unis à partir du 11 juin prochain. Premier match des Bleus le 16 juin contre le Sénégal. Au Liban, la trêve du 17 avril n'a donc jamais été respectée. L'armée israélienne a continué d'avancer ce samedi dans le sud du pays et d'y mener des frappes. Le Hezbollah a de son côté revendiqué des tirs de roquettes vers Israël. Le mouvement chiite libanais qui s'oppose à toute négociation entre Beyrouth et Tel Aviv. Des discussions au niveau militaire ont pourtant bien eu lieu à Washington vendredi, avant un volet politique mardi et mercredi prochain. Un processus défendu par le Premier ministre libanais dans une allocution télé. Le Premier ministre, donc, Nawaf Salam, condamne cependant la politique de la terre brûlée menée par Israël au Liban. Écoutez-le.
6: Israël ne vise plus seulement des sites ou des zones spécifiques. Il met en œuvre une politique de destruction totale des villes et des villages, ainsi que de tous les éléments essentiels à la vie qui s'y trouvent. Il procède également à des déplacements massifs de populations qui constituent une punition collective à l'encontre de nos civils pacifiques. Ces politiques sont condamnées par l'ensemble des normes, conventions et lois internationales. Israël doit donc savoir qu'avec sa politique de la terre brûlée, ses punitions collectives et la démolition des villages et des villes, il n'obtiendra ni sécurité, ni stabilité. Au contraire, cela ne fait qu'aggraver le fossé avec le peuple libanais, l'ensemble du peuple libanais, et laisse des blessures nouvelles et profondes dans la mémoire collective. Soyez assurés que l'État libanais ne ménagera aucun effort pour parvenir à un cessez-le-feu, garantir le retrait total d'Israël, obtenir la libération de nos prisonniers, permettre aux habitants de regagner leur foyer dans la dignité et la sécurité, et mener à bien la reconstruction.
4: Le Premier ministre libanais Nawaf Salam dans une allocution télévisée ce samedi soir. Au Nigeria, depuis le 23 mai, les partis politiques organisent leurs primaires pour désigner leurs candidats aux élections générales de 2027. La présidentielle, les sièges du Sénat, ceux de la Chambre des représentants, mais aussi les assemblées locales et les postes de gouverneur. Ce 30 mai était la date limite fixée par la commission électorale pour boucler ce processus, mais la sélection est encore loin d'être validée, tant au niveau local que national, puisque plusieurs partis importants ont organisé des primaires concurrentes et que plusieurs candidats ont parfois été désignés au sein d'une même formation politique. Ce samedi, c'était la convention nationale du PDP qui a été émaillée par des tensions et des violences à Abuja. Lisa Fabian.
7: Les dirigeants du Parti démocratique populaire ont ratifié officiellement la candidature de l'ancien chef d'État, Goodluck Jonathan, lors de ce congrès national. Celui-ci a été autorisé par la justice à se présenter de nouveau à la présidence du Nigeria. Sauf que sa candidature est vue d'un très mauvais œil par Nyesom Wike, un ténor du PDP, qui occupe actuellement le poste de ministre de la capitale fédérale. Ce proche allié de Bola Tinubu a d'ailleurs fait désigner par consensus un autre candidat pour porter les couleurs du PDP il y a quelques jours. Ce samedi, la police a d'abord empêché les soutiens de Goodluck Jonathan de se réunir, puis leur rassemblement a été attaqué par des voyous plus tard dans la journée. Dans un communiqué, la direction du PDP a dénoncé fermement l'usage de la force par le ministre de la capitale fédérale Nyesom Wike et le soutien évident qu'il reçoit de Bola Tinubu. Les dirigeants du PDP dénoncent aussi des menaces contre le centre de conférence qui devait les accueillir. Ils ont également mis en cause l'indépendance de la commission électorale du Nigeria dans leur déclaration.
4: Lisa Fabian, merci. Mercredi, c'est l'opposant Atiku Abubakar qui a été désigné officiellement candidat pour le parti ADC et Peter Obi, arrivé troisième lors de la dernière présidentielle, a été désigné candidat pour le NDC. La vie en rose à Vilnius depuis vendredi et jusqu'à ce dimanche soir, la capitale lituanienne vit au rythme du festival de la soupe rose. Une soupe froide, traditionnelle, à base de betteraves qui lui donne cette couleur éclatante. Plus de 3 tonnes de kéfir de lait vont être consommées et 100 000 visiteurs sont attendus pour la 4e édition qui part toute la ville de rose. Notre correspondante à Vilnius, Marielle Vitureau, a goûté pour vous.
8: La folie de la soupe rose, ou en lituanien, s'est emparée de Vilnius. Ruta en mélange des litres depuis la matinée.
9: Il faut des betteraves, du kéfir de lait, de la ciboulette, de la nette et un œuf dur.
8: On peut aussi ajouter du concombre et des pommes de terre. En bouche, le goût est à la fois acidulé et sucré. Raminta ne connaît pas un seul Lituanien qui n'aime pas cette soupe très traditionnelle. La toute première recette a été rédigée par un cuisinier français, Paul Trémo, qui servait à la cour de Pologne et de Lituanie au XVIIIe siècle.
10: Donc ce qui est très particulier, c'est la couleur, c'est la soupe qui est vraiment rose. Et ça surprend les gens souvent que c'est mangeable.
8: Alors aujourd'hui, c'est un défilé de costumes roses dans la ville. Tout le monde a son petit accessoire. Agné porte un foulard.
11: Pour moi, c'est un plat très simple pour les adultes et les enfants et parfait l'été pour se rafraîchir.
8: La soupe rose est l'un des rares plats végétariens de la cuisine lituanienne. On vient de loin pour y goûter, comme Paul.
12: Faire un festival juste sur la betterave, c'est fantastique. C'est un légume oublié.
8: Et quand la soupe apparaît au menu des restaurants, on sait que l'été est arrivé. Marielle Vituro, Vilnius, RFI.
4: Et j'espère que cela vous aura mis en appétit. Il est 3h10 quasiment ici à Paris, c'est la fin de ce journal. Vous retrouvez tout de suite Musique du Monde et pour le retour de l'information sur la Radio du Monde, c'est dans une cinquantaine de minutes.
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0: bienvenue dans ces musiques du monde avec deux rendez-vous. Ce soir, la session live de la chanteuse réunionnaise Tin Poppy pour la sortie de Pop Cabar.
1: Je viens juste d'arriver.
0: Eh ben, c'est super. Faites les balances et je suis à vous dans 25 minutes. Notre première invitée est Nawal Blanao. C'est la voix des Comores depuis son premier souffle. Elle joue de tout. Guitare, daf persan, gambouzi qui est un cordophone comorien, des flûtes, du piano pouce, de la mbira zimbabwéenne. Je vous avais prévenu, c'est une femme orchestre. Son nouveau projet s'appelle Afro Jazz Taarab Project, enregistré en partie à Zanzibar lors d'une résidence. Le Taarab, c'est la musique qui a bercé son enfance. Le Taarab, c'est la joie par la musique. C'est un beau programme. Bonsoir.

0: Afro Jazz Arab Project, c'est le nouvel et cinquième album de Nawal Mlanao. Nawal, vous êtes originaire des Comores, ça n'en fait pas moins de vous une vraie Française, j'insiste. Alors, le tarab, expliquez aux nuls, qu'est-ce qu'on fait, Nawal?
1: Qu'est-ce qu'on fait dans le tarab? Le tarab, c'est... Il nous vient d'Égypte au départ, à l'époque où Zanzibar était la capitale d'Oman. Donc les sultans omanais, ils voulaient la musique classique à la mode à l'époque, c'est-à-dire avec l'orchestre, avec le canoun, avec le oud, avec le violoncelle, avec tous les instruments de l'orchestre de l'époque, de Umm Kulthoum, etc., bien sûr. Et Zanzibar l'a africanisé, indianisé, enfin un peu, c'est l'océan Indien, quoi. Le côté Afrique, Inde, mélange de tout ça, a créé le tarab de Zanzibar. Et évidemment, nous, comme j'aime bien dire souvent, les gens de Zanzibar, ce sont des Comoriens, sauf qu'ils parlent anglais. Nous, on parle français, mais en fait, parce qu'on a été colonisés par la France, mais en fait, c'est le même peuple. Et puis, de toute façon, Zanzibar, c'était notre Paris, de mes parents, de mes grands-parents. C'était genre the place to be, quoi. C'était Zanzibar. Du coup, le tarab est arrivé jusqu'aux Comores. Donc, on a développé le tarab aux Comores. Et moi, c'est la musique de mon enfance. Quand j'étais gamine, j'étais toujours à écouter le tarab pour les mariages.
0: Cet album que vous présentez, Nawal, s'appelle donc l'Afro Jazz Tarab Project. Vous l'avez enregistré à Zanzibar.
1: Oui, mais pourquoi Zanzibar? C'est parce qu'on me dit, mais pourquoi t'as été à Zanzibar enregistré?
0: Et pourquoi pas?
1: Et pourquoi pas? Non, pourquoi?
0: En plus, c'est
1: parce qu'aux Comores, il n'y a plus les instruments. Il y a un nouveau groupe qui essaye d'aller trouver... Des vieux monsieur qui jouaient du violon et qui n'ont pas touché leur violon depuis tellement d'années. Mais il y a plus DX7, je sais pas si tu te rappelles de DX7, le clavier.
0: Oui.
1: Et ben ça a tué les musiciens.
0: Musique.
1: Pourquoi jouer alors que le piano il joue très bien le violon, il joue très bien l'accordéon, il joue très bien.
0: Donc la musique, hein,
1: donc
0: les
1: du coup le tarab aujourd'hui aux Comores, c'est seulement numérique. Et donc, du coup, je suis allée à Zanzibar parce que là, il y a encore des musiciens qui jouent du canoun, qui jouent du oud. Et puisque je voulais me l'approprier, je voulais faire un tarab à ma façon, j'ai rajouté la basse, la batterie, le clavier. C'est pour ça que j'appelle ça Afro Jazz.
0: On va revenir du côté des musiciens, mais juste, je voudrais vous demander le premier titre qu'on a écouté.
1: Stehi.
0: Qu'est-ce que ça raconte? Qu'est-ce que ça veut dire?
1: Stehi, ça veut dire respect. Si elle te dit non, tu y touches pas.
0: En fait, c'est une chanson sur le consentement.
1: Alors, est-ce j'aime que bien le dire, consentement... c'est une chanson pour le respect des corps des femmes et des enfants. Mais je pourrais dire, pour que les gens comprennent encore plus crûment, c'est une chanson contre les violences faites aux femmes. Si tu vas voir une femme, quelle que soit comme elle est habillée, si elle te dit ne me touche pas, tu ne la touches pas, tu la prends pas de force, quoi. Tu ne violes pas les femmes, tu ne les touches même pas si elles te disent non. Mais dans la chanson, je parle aussi à la femme, où je lui dis, t'es pas fait en bois, quoi. Si le gars, il vient et qu'il te touche, vas-y, défends-toi.
0: Vous avez déjà dû vous défendre?
1: Moi, j'étais abusée, ouais. On fait pas les choses par hasard. Moi, je dis souvent, nous, en tant qu'artistes, heureusement qu'on a l'art pour transformer ça en beauté, hein, quelque part.
0: Donc, votre coup de boule, c'est la musique, quoi.
1: Mais moi, c'est la musique. Et puis, en tant que thérapeute aussi, parce que j'ai fait aussi psycho, je suis aussi musicothérapeute, je sais qu'on peut travailler sur soi et pouvoir se libérer de ça. Et j'ai envie de le dire aussi à mes sœurs, quoi. C'est pas ta faute, quoi.
0: Vous jouez des percussions. Est-ce qu'il y a des fréquences particulières sur les percus avec lesquelles vous jouez pour soigner? Est-ce qu'il y a des fréquences de guérison?
1: Moi, dans la guérison, j'utilise que ma voix. En fait, c'est ma voix qui fait l'affaire. C'est ma voix qui... Je vais avoir
0: Bon, vous allez nous chanter des trucs à Donatien et moi-même.
1: Tu sais quoi, je fais même des concerts de relaxation profonde maintenant. C'est incroyable comme ça marche.
0: Je vais inscrire Donatien Cahu.
1: Voilà.
0: Et Laurence Alloy, bien sûr. Prochain titre, Mlala Djé, Nawal est notre invitée.

0: Nous, sur notre territoire, il y a trois grandes rivières. Il y a la rivière Pessamit, la rivière Outard et la rivière Manicouagan. Donc, c'est sûr qu'on ne peut plus monter en territoire par les rivières. Maintenant, il y a des routes. Il y a plus d'une dizaine de barrages sur les trois rivières. Les barrages ont inondé les territoires. Donc, certaines personnes ont perdu beaucoup de territoires de chasse. Ça commençait en 1950. Et en 1950, les gens vivaient encore de la forêt, de la chasse.
1: Et vous, qui est-ce qui vous a parlé, justement, de... C'est la communauté, c'est vos parents, de ces traditions-là, de cette manière d'arpenter, en fait, tout ce territoire, ce Nitassinan?
0: On a la chance d'avoir des vidéos sur Internet quand même. Donc, moi, je les ai regardées parce que j'étais très intéressée. Moi, j'ai pas appris de mes parents parce qu'ils pratiquaient plus, mon grand-père non plus, comme il avait perdu son père à lui. Donc, lui, il a travaillé dans les mines, dans les chantiers, tout ça. Donc, ma mère n'allait plus en territoire, mon grand-père non plus. Mais je savais que notre histoire était riche. J'étais longtemps à Montréal et j'ai appris l'histoire des Autochtones du Canada avant même d'apprendre mon histoire de Pessamit, des Innus de Pessamit. C'est là que j'ai compris beaucoup de choses. Donc, aussitôt que moi qui ai un aîné, je vais poser beaucoup de questions. Ils vont pas parler d'eux-mêmes, mais si on pose des questions, ils vont répondre et ils vont vraiment aimer ça en plus.
1: Bonjour Jean-Louis. Quoi?
2: Quoi? Mouok.
1: Mouok?
2: Mouok. Jean-Louis, c'est pour les besoins de la cause, pour les besoins du gouvernement. Ma mère m'a donné ce nom-là parce qu'elle n'était pas capable de prononcer Jean-Louis. Mouok veut dire Huard.
1: Mais alors, qui a choisi Jean-Louis?
2: Ma marraine.
1: Alors, on est chez vous, dans une petite extension, un peu cabane. On a le poêle à bois, là, juste à
2: oui,
1: côté.
2: Oui, oui, oui. Ça, j'ai fait ça avant les fêtes.
1: Et vous êtes bien ici, il fait bon?
2: Oui.
1: Et on est un peu dehors, quand même.
2: Oui.
1: C'est ouais. Ça qui fait du bien.
2: Ça fait du bien, certain. J'aime mieux plus être dehors qu'en dedans. Parce que quand t'es dehors, tu respires l'air, tu respires... Tu vois la nature ici, je vois surtout la nature, moi. Plusieurs de mes voisins, là, qui n'ont pas de forêt en arrière. Puis moi, puis ma femme, on a planté ça quand j'avais acheté la maison. Parce qu'avant, c'est on avait des grands terrains. Merster, là, ils font des petits terrains, puis là, je sais pas pourquoi, peut-être, ils veulent créer une espèce de psychologie pour nous autres, là, pour se sentir encore serrés, là. Là, tous les matins, je m'en vais dans le bois ici. Ça fait du bien. Ma journée commence bien.
1: Vous avez passé beaucoup de temps dehors dans votre vie?
2: Oui.
1: Vous faisiez quoi?
2: Hein?
1: Vous faites quoi?
2: Qu'est-ce que je fais?
1: Et qu'est-ce que vous faisiez?
2: Ah, premièrement, moi, j'ai fait un métier en mécanique automobile. J'ai travaillé à la Bay James, j'ai travaillé à Montréal, j'ai travaillé à Sept-Îles, j'ai travaillé pour Cartier. Puis là, je me suis ouvert un garage en haut. Puis j'ai travaillé pour le conseil de banque. Après ça, j'ai continué pareil à faire la pêche au saumon. Là.
1: Est-ce que vous êtes pêcheur au saumon?
2: Oui.
1: Et qui est-ce qui vous a appris à pêcher alors le saumon?
2: Mon père. Qui a appris de son père, mon grand-père Pierre. Et je pense que mon grand-père Pierre y est venu au monde en 1896 ou 92, je pense. Et mon père, lui, est venu au monde en 1910. Puis moi, je suis venu au monde en 1950. Tu vois le quart d'âge, là, mon grand-père, lui, c'est... Dans le bois.
1: Qu'il est né?
2: Il est né. Mon père aussi est né dans le bois. Puis on fait des réserves pour mieux s'accaparer des terrains. Vu que l'Indien, il recevait des maisons, il ne peut pas dire non, hein? Comme tout le monde. Puis là, on est quasiment plus là-bas, nous autres.
1: Vous voulez dire dans le Nitassinan, dans le territoire?
2: On est quasiment...

0: Et puis là-bas, là, tu sais, ils sont tous là, puis ils sont en train de tout faire des ravages, soit sur le bois, soit sur les mines. Ils dynamitent les mines de fer, puis envoyés par là-bas. Ça a tout bouleversé, hein?
1: Lorsque les missionnaires ont demandé un terrain pour construire un village, Bessamit, c'était un lieu de rassemblement qui permettait aux gens de Ouachat, les Malicites, les Micmacs, les gens du lac Saint-Jean, les Atikamekw, les gens de Schefferville, cette île de la Basse-Côte-Nord, de venir s'établir. Et puis cet emplacement-là, ici à Bessamit, c'était un lieu de... Je dirais un paradis. Un paradis. Il y avait du saumon, il y avait des bleuets, des petits fruits, il y avait beaucoup de bois, il y avait beaucoup de boulot pour faire des raquettes, pour faire des canons. Et puis, ils ont demandé ce territoire-là pour pouvoir regrouper tous les gens de la Basse-Côte-Nord.
2: Quand vous dites tous les gens, c'est tous les Innus.
1: Tous les Innus. Et puis, ils ont marqué leur coup. T'sais. Les gens de cette île, ils ont préféré rester à cette île. Les gens de Mingan, ils ont préféré de rester à Mingan. Et puis Schefferville, ils ont resté à Schefferville.
2: Et comment c'était alors, quand vous étiez enfant ici?
1: Lorsque je me souviens des premiers souvenirs que j'ai, à Bessamit, il y avait 3 magasins généraux. Et puis il y avait un quai dans lequel les bateaux accostaient. Les bateaux arrivaient de Rimouski, Mont-Joli, Matane, Québec, Montréal. Et puis, il approvisionnait ces magasins-là, 2 fois par année. Et puis, il y avait beaucoup de festivités organisées par les Oblats. À la fête du 15 août, qu'on appelle la fête du 15 août, juste avant la remontée dans les territoires. Ces festivités attiraient beaucoup de monde, beaucoup de non-autochtones. Lorsque l'école a commencé, je me souviens, j'étais à l'école ici. Toutes les familles, du grand-père, la grand-mère, jusqu'au petit nouveau-né, ils montaient en forêt. Et puis, avec l'arrivée de l'éducation, seul le papa, le grand-papa, puis le premier garçon pouvaient monter en forêt. Les filles, les jeunes filles, fallait qu'ils restent ici à Bessamit pour fréquenter l'école. C'était une obligation, fréquenter l'école. Lorsqu'ils ont coupé le lien de la forêt, on est devenu sédentaire. Aujourd'hui, on essaie de retrouver notre nomadisme avec des voitures. C'est plus avec des raquettes ni des canots, c'est avec des voitures.
3: Muham Notnikanan, Nanta Maya Jeepen, Moteben, Mpajeepen, Utasiwa, Mahapen, Kahagat, Nuntawan, Ene, Umbeskanamo, Dehab Mute, Mohuat, Napeyotehan, Abut Saint Manche Hajito Teya, des anciens marchaient sans cesse. Ils tiraient leurs traîneaux sur la neige, et quand elle fondait, ils naviguaient. J'ai perdu la trace de leur passage vers la terre dénudée, sans guide pour m'orienter.
4: Moi, j'ai pas eu la chance d'aller dans le grand territoire. Qu'on était une grande famille, c'est sûr que mes parents n'avaient pas le temps pour nous amener dans l'Outimat, vers la mi-août, avant le début des classes. On allait au moins 1 semaine à 2 semaines rester dans le petit Outimat. Non, c'est vraiment proche d'ici, là, c'est 15 minutes en auto. C'est là qu'on passait, nous, pour nous, c'était des vacances. Il y avait une bleuetière. On allait cueillir les bleuets. Mais autour de la Bleue Terre, il y avait beaucoup de temples. C'était un petit village. Même la messe se faisait là. Il y avait du bingo, là, le dimanche. Il y a beaucoup de familles qui étaient là, beaucoup de des enfants de ma génération à l'époque. Puis c'était vraiment quelque chose quand on allait là-bas. C'était un sentiment d'appartenance. Et on n'avait peur de rien. Puis c'était vraiment la liberté.

0: Un samedi soir à Pessamit, chez Céline Bacon, vous venez d'entendre, on prépare le repas en écoutant la messe en Inou Aïmoun, diffusée en direct sur la radio communautaire. Mais à dire vrai, si la radio est allumée chez Céline ce soir-là, c'est dans l'attente du fameux bingo, désigné comme sport national chez les Inou. Issue d'une famille de 15 enfants, Céline travaille dans le tourisme et elle aime ouvrir sa maison aux oiseaux de passage, parler longuement, avec humour, pudeur, une grande tasse de thé fumant du Labrador au creux des mains.
1: À la fin de l'été, depuis qu'il y a les prêtres, tout ça, la religion, on nous a comme inculqué la religion, puis c'était bien ancré. Ils ont tout enlevé ce qu'on faisait, comme les temps de sudation ou les temps tremblants, ils ont tout enlevé ça. Puis, ils ont réussi à nous évangéliser. Et puis, le 15 août, avant le départ pour le territoire, dans le Nouadhibi, les familles déjà se rassemblaient à la plage. Ils se rassemblaient juste pour se souhaiter quand même bonne chance, bonne chasse, puis pour la survie aussi. Puis le prêtre bénissait tous les canots, les fusils, tout ce qu'il y avait avant le départ, le grand départ pour le Nouadhibi.
2: Merci les amis pour le chant et pour l'animation.
3: C'était prêt.
0: Ah, la messe est finie.
4: Bonsoir à tous. C'est le deuxième heure. Bingo, Kamam Hetchet, Rodeo, Tsaganoumot, couleur des feuilles, des pâles, orange. Premier tour de bingo, 1 000 $. Deuxième tour, 1 000 $. Première carte pleine. Il n'y a pas de cumulatif. La première carte pleine sera de 131 741 $. Ok, c'était mélangé. Bonne soirée de bingo à vous tous. Et c'est parti. M36.
0: Ici dans la communauté à Pessamit, on joue au bingo. Je parlerai pas de religion, mais ça arrive après la messe.
5: L'Inou, il est très superstitieux, hein. Puis le hasard, ça fait partie des superstitions. Mais ce qu'il y a avec le bingo d'aujourd'hui, ça aide beaucoup, beaucoup les familles. Quand il y a un bingo, les profits aident beaucoup la communauté de Pessamit. La radio communautaire, c'est lui qui fait le bingo, mais la cagnotte sert au bien-être de la communauté. Parce que quand il y a des décès, les services funèbres se fait payer par la radio communautaire. Ou, exemple, il y a des feux, puis qu'une maison brûle. Ça va être encore la radio communautaire qui va venir en aide pour ces personnes-là. Comme vous avez acheté vos cartes de bingo hier, dites-vous que 1 $ aura servi à un jeune pour qu'il joue au hockey à l'extérieur. Et bravo à vous.
4: 27.
5: Moi, c'est Wilfried Apic-Kerbeu. Je suis natif de Pessamit. Mon grand-père, lui, a été un des derniers conteurs traditionnels, je pourrais dire. Il a été immortalisé avec un vidéaste qui s'appelait Arthur Lamotte. On lui a demandé, comme qu'on fait là aujourd'hui, là, on lui a demandé de conter une légende qui date de l'ère de glace.
6: Je vais vous raconter une très vieille histoire. En ce temps-là, les animaux étaient comme les humains. Ils se parlaient entre eux. C'était un peu comme nous quand nous nous parlons. Eux se parlaient et ils se comprenaient. Parmi eux, il y avait la loutre, le castor, le carcajou, le caribou et l'orignal. Toute la bande parlait la même langue.
5: On a été chanceux avec quand les anthropologues ont décidé de faire les études sur les mythes fondateurs. Sans eux autres, beaucoup de nos légendes et nos mythes auraient été oubliés. Puis j'aurais eu beaucoup, beaucoup, beaucoup de misère à essayer de tout mettre en place, le puzzle qu'ils ont laissé. Mes aïeux, nos légendes sont des légendes vieilles de, quoi, 10 000 ans, qui vaut la peine d'être comptées, pas que pour nous, mais pour tous.
0: Et c'est quoi l'histoire alors qu'on raconte ?
5: On raconte que c'est le carcajou qui a créé l'univers. Ça partit d'un battement de cœur. Pou, pou, pou, pou. Puis de ce battement de cœur, il a créé une des premières divinités qu'on l'appelait Tiahwe. Pou, pou, pou, pou. Puis quand Tiahwe a émergé, il y avait toutes les autres divinités qui sont apparues, comme Tiwe Danho, c'est l'esprit du vent du nord. Kuan Oden, c'est l'esprit du vent du sud. Il y a aussi Nipananagwe, c'est l'esprit de l'été. Nanamasu, qui est apparu, c'est Thunderbird, comme on peut l'appeler en français, l'oiseau tonnerre. À partir de là, il a émergé le monde des esprits. C'était très, très bien pensé, tant que les 12 travaux d'Hercule.
0: Vous, aujourd'hui, vous racontez toutes ces histoires aussi aux enfants de Pessamite ?
5: Oui, j'arrive justement d'un séjour à l'intérieur de terre, au camp Canapote. J'accompagnais les aînés, puis une classe du secondaire 5.
0: Et le camp Canapote, c'est en fait un camp qui est dans le territoire, dans les terres, où les enfants vont pour renouer ou en tout cas apprendre.
5: On pourrait dire que c'est l'autre école. Du côté innu, notre école là-bas, t'apprends surtout la langue, la culture, c'est l'université innu. Michel Canapé, puis son grand-frère Éric Canapé, c'est un biologiste. Puis ils ont fait comme un camp. Il y a des chercheurs, des scientifiques qui viennent là-bas pour faire du partage du savoir innu, puis du savoir occidental. Donc ça sert de carrefour entre les deux mondes.
1: Mashtagwat et Gadanat Denoudzamat. Sur cette terre que nos ancêtres ont foulée depuis le temps immémorial, chaque arbre, chaque feuillage, chaque racine porte un nom. Une mémoire, un usage. Le vent qui traverse les branches de Tuya parle encore à ceux qui savent écouter. Et les anciens gardiens du savoir nous ont légué les mots pour nommer ces êtres vivants. Watnan, Mélèze.
5: Hanami, érable rouge.
1: Admark, le frêne.
5: Wilen, bouleau jaune.
1: Hehegadek, épinette noire.
3: Nous autres, on a appris la vie autochtone, avec des livres qui ont été faits par les non-autochtones à l'école. Parce que dans les livres d'histoire, ici au Québec, au Canada, ils parlaient des mauvais Indiens. Ils parlaient de notre langue, par exemple, qui était méchante, une mauvaise langue. C'était une langue du diable, qui disait. À l'école, moi, j'ai appris ça. Avec mes compagnons de classe, là, on avait tous le même âge. Puis, les religieuses nous disaient ça. Parlez pas votre langue sale.
0: Mais comment on reçoit ça quand on a 8, 10 ans?
3: Ça donne un coup. Dans tout le corps. Ça a été dur. On a appris à la dure. À compter, à écrire, à prier, entre autres. Parce que la religion était vraiment, vraiment autoritaire. Les curés qu'on avait, il y avait la pointe solide. C'est pour ça qu'aujourd'hui, il y a tellement de recours collectifs. Sur la religion, sur les pensionnats, sur les écoles, sur les hôpitaux, sur les familles d'accueil. On a appris à la dure.

0: Quoi, Lily Rose Lingadgun, Tisnavani Dublin. Mon nom, c'est Lily Rose Bacon. J'ai été employée au tourisme Pessamit cet été et j'ai 19 ans. Moi, j'ai pas nécessairement été élevée dans les traditions, mais j'ai été élevée dans les valeurs à avoir en étant autochtone, donc le respect des aînés, la famille. J'ai eu beaucoup de misère à accepter que je suis Innu. J'ai toujours été Innu, mais c'est à force de se faire mettre des étiquettes dessus que je pense qu'il y a eu de la misère à s'accepter.
1: Et maintenant, c'est le cas.
0: Maintenant, c'est le cas, oui. Surtout au secondaire, ma dernière année de secondaire. C'est là où est-ce que les professeurs commencent à te dire « faut que tu penses à ton futur, faut que tu penses à l'université, c'est quoi tu veux faire plus tard ». Puis justement, vivre dans une communauté où est-ce qu'il y a pas beaucoup de ressources. La grande ville la plus proche est à 3 heures d'ici. Donc si moi, je veux m'assurer d'avoir un futur, il faut que je parte de ma communauté, chercher cette éducation-là ailleurs. Et ça m'a comme fait réaliser que je vais être loin de chez nous, je vais être loin de ma culture, ma langue. Ça a vraiment réveillé quelque chose. Et là, j'ai commencé à poser des questions. Puis, je voulais apprendre plus l'Innu. Donc, ça a vraiment réveillé quelque chose en moi.
1: Et ça doit être difficile, alors, de le quitter pour aller faire des études?
0: Ah oui. Oui, moi, j'ai trouvé ça difficile. Pourtant, je suis même pas partie longtemps, techniquement. J'ai fait 1 an de cégep à l'extérieur.
1: Où ça?
0: À Montréal. Puis moi, j'ai trouvé ça difficile, mais on ne prépare pas vraiment aussi à quitter la communauté. Quand je vais me sentir prête, je vais retourner à l'école à l'extérieur pour aller en tourisme. J'ai déjà trouvé un super bon programme qui a de l'air intéressant, dans lequel je vais me jeter. J'étais quand même impressionnée de voir qu'il y a autant de gens qui viennent et qui veulent apprendre, qui veulent savoir comment on vivait, comment on vit aujourd'hui. C'est quelque chose que j'ai vraiment remarqué cet été en travaillant au tourisme. Les gens se disent « Ah, on va s'arrêter là, on va aller poser nos questions ». Je trouve qu'on est en train d'ouvrir une nouvelle page, un nouveau chapitre. Puis ouais.
1: De se rencontrer.
0: Oui, c'est ça, exactement, se rencontrer. Puis c'est quelque chose de beau, vraiment.
2: Moi, mon nom, c'est Geneviève Achigny. Je viens de la communauté de Pessamit.
3: Et moi, c'est Moïse Junior Achigny, de la communauté de Pessamit aussi.
1: Donc, vous êtes frères et sœurs.
3: Oui.
1: Vous avez quel âge?
2: Moi, j'ai 37 ans.
3: Moi, 42.
2: Ici, dans la communauté, je vais parler pour Pessamit. Je sais que, justement, ils font des activités touristiques durant la saison estivale. Puis, je trouve que c'est vraiment une belle opportunité. Aussi, Moïse Junior et avec mon père, Moïse Senior, en fait. Ils ont beaucoup travaillé dernièrement pour le Kainu Mastagnis.
1: Et c'est quoi ce camp? Est-ce que vous pouvez nous expliquer un petit peu le projet?
3: Ben, le camp, on va essayer d'en parler tous les deux.
2: Ben en fait, c'est vraiment une idée qui a émané de mon père. Au travers de nos activités, on essaie vraiment beaucoup de mettre de l'avant justement comment que les Innu de Pessamit vivaient.
3: Puis on met beaucoup aussi l'accent sur la culture pour les jeunes de nos communautés pour la réappropriation culturelle.
1: Et vous, vous y alliez beaucoup déjà enfant, justement dans le territoire?
3: Oui, malgré que nos parents travaillaient beaucoup à l'époque, ils trouvaient toujours le temps pour de nous y amener par
2: exemple. Qui prenait des vacances pour pouvoir nous y amener. Et nous autres aussi, on prenait des vacances de l'école. Souvent, ce qu'on faisait, c'est qu'on amenait nos devoirs, on travaillait là-bas. Mais c'était important.
1: Qu'est-ce que vous avez appris, justement? Qu'est-ce que vous réalisez, même avec le temps, aujourd'hui, que vous avez appris?
3: Évidemment, j'ai appris beaucoup à travailler avec mes mères en territoire. C'est la base, je dirais. On connaît les traces fraîches, par exemple, mais tant de décoller ou attraper un castor, comment dépecer des animaux, comment les apprêter. Cuisiner, je suis pas très fort. Je suis capable de me débrouiller.
2: Ça, c'est moi qui l'ai appris.
3: Ouais, ça c'est la force à ma sœur, ça. C'est ça que je voulais m'en venir, justement.
2: Mais c'est là qu'on voit aussi que, dans le fond, on peut observer aussi dans la culture Innu que chacun a son rôle. Et dans le fond, mon frère mentionnait beaucoup la chasse. C'est sûr que, moi, à un moment donné dans ma vie, j'étais une super féministe, donc je me suis mise à la chasse aussi. Puis c'est quelque chose que je trouvais important que moi j'apprenne. Mais on en a tellement beaucoup à apprendre encore. Sur le mode de vie de nos ancêtres, sur comment c'était avant, sur... j'ai soif encore de ça. Pouvoir dire qu'on est fiers, c'est fiers de nos ancêtres, puis fiers de nous aussi, de ce qu'ils nous ont légué aussi.
4: Les Québécois et les non-autochtones nous connaissent lorsqu'on fait des blocages de route, lorsqu'on fait la chasse. La chasse aux caribous, par exemple. Là, ils nous connaissent. Mais lorsqu'on fait des bonnes choses, lorsqu'on fait des rencontres communautaires, on voit pas des Québécois. Tout le monde s'est dit qu'il y a du sang indien dans les veines. Mais lorsqu'on fait des manifestations, on voit pas ces personnages-là. On est toujours tout seul à revendiquer nos droits ancestraux, nos territoires ancestraux.
5: Moi, toute ma vie, quand j'étais jeune, ils disaient dans 50 ans, il n'y aura plus d'Indiens. Tu sais, les 50 ans sont passés, puis on est de plus en plus là. Tu sais, pour que des autres sachent qu'on existe, il a fallu des crises, qu'on se rebelle. Par exemple, la crise d'Oka, à Kanesatake, chez les Mohawks. Tu vois, c'est la ville de Oka qui voulait agrandir son terrain de golf. Et il y avait des Mohawks qui étaient enterrés dans ce terrain, qui voulaient s'approprier. Alors, ils se sont défendus, se sont levés, puis ils ont fait des barricades pour contester.
4: J'étais présent. J'étais chef dans la guerre d'Oka. Les Mohawks, ils ont le sang bouillant. C'est pas comme nous, les Innus. Ils ont fait appel à toutes les communautés. Puis justement, j'ai été deux semaines presque avec eux autres là-bas.
1: Sur les barricades.
4: Les barricades, oui.
1: Mais ça, d'une certaine manière, ça a réveillé une peur ancienne, presque inoculée, qui était celle de l'Indien et du fait que si toutes les communautés se rassemblent et se rebellent, c'est un danger.
4: Ça a réveillé la
1: peur.
4: Pas juste la peur, le racisme aussi. Le racisme. Moi, j'ai jamais connu de racisme ici, sur la côte. Là. Mais après la guerre d'Oka, là, même les étudiants d'ici allaient à Bécomo. Ils se faisaient traiter de Kawish. Kawish, ça veut dire, je sais pas ce que ça veut dire. Ils ont inventé ce mot-là.
1: Et aujourd'hui, alors, on se situe où?
4: Aujourd'hui, lorsqu'on est à veille d'avoir une entente, par exemple, il y a des gens qui évoquent toujours la crise d'Oka. Ils n'ont pas oublié, malgré des 30 ans, là, ils n'ont pas encore oublié la crise d'Oka.

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1: Yeah. J'ai ressenti une colère, c'est sûr. Ma mère a toujours été très ouverte à propos de mon identité. Même à un jeune âge, elle m'a jamais gardée dans l'ignorance. La loi sur les Indiens, j'ai appris ça quand même très jeune. Je pense à 11, 12 ans, j'étais déjà au courant c'était quoi. Donc, elle me parlait beaucoup de l'histoire, comme comment on a vécu, pourquoi on est rendu à Pessamit, justement, dans cette réserve. Donc, j'ai eu cette colère pendant longtemps et j'ai vécu comme ma famille, on a vécu certaines injustices. Tout récemment.
2: Tu parles de quelle injustice? Pardon, je suis peut-être trop curieuse, mais...
1: Ok. Mais moi, ma mère est malade. Et ça lui est arrivé à quelques reprises de se faire refuser des services infirmiers, justement.
2: Parce qu'elle était autochtone.
1: Parce qu'elle était autochtone. Et c'était la même chose pour mon grand-père aussi, ma grand-mère. C'est souvent, tu sais, c'était dans les hôpitaux.
2: Oui, ça a l'air d'être un lieu, on en a beaucoup parlé, effectivement, à la mort, finalement, de cette jeune femme... À Tikamek.
1: Mm-hmm. Joyce Sirkwan. Ce qui s'est passé avec elle, ça a réveillé beaucoup de monde. Ça a ouvert les yeux de plusieurs personnes.
2: Et puis, ça a mis des mots. On a parlé de racisme systémique.
1: Mm-hmm. Je dirais, avant Joyce Sirkwan, c'était quand même beaucoup de pourquoi on se fait traiter ainsi. Je veux comprendre pourquoi. Pourquoi moi, à cause de mon identité, je me ferais traiter ainsi. Pourquoi ma mère... ne peut pas avoir les mêmes services à l'hôpital. Et après Joyce Sirkwan, c'est là qu'il y a eu beaucoup de mouvements, je trouve. Autant que c'était tragique ce qui lui est arrivé, je trouve que on en avait besoin, un peu entre guillemets, parce que ça a fait beaucoup pour beaucoup de communautés, pas juste les Inuits, j'imagine les Atikamek, les Cris, puis tous les autres peuples au Québec. Ça a dû changer beaucoup de choses pour eux, comme ça a changé pour nous aussi dans le système.
3: Les souvenirs que j'ai, moi, de mes escapades dans les communautés, là, c'est que tous les aînés de mon âge, ils ont une carapace aussi très dure. Très, très dure. Mais ils sont toujours prêts à donner la main. Toujours. Malgré toutes les souffrances, toutes les tortures qu'on a subies, on a toujours le cœur de dire salut. On est un peuple de réconciliation. On se réconcilie si vite là que...
4: Parfois, moi, j'aime bien utiliser cette image-là. C'est on sème des graines. Okay. On sème des réflexions. Mm-hmm. Ça peut peut-être permettre de faire tomber les préjugés, de faire tomber la discrimination, parce que malheureusement, c'est encore quelque chose qui existe aujourd'hui. Et pour moi, comment qu'on peut justement diminuer cet effet-là, c'est vraiment de faire de l'éducation populaire, de parler de nos réalités, qu'est-ce que nous sommes, parce que souvent, c'est de la méconnaissance.
1: Mon mot, c'est être ensemble. C'est un mot que j'aime beaucoup. Moi, personnellement, c'est un mot simple à apprendre, mais je trouve aussi que ça tient beaucoup de force. Être maman, c'est solide. Je trouve que c'est un mot que tout le monde devrait apprendre.
5: Être maman, ensemble. C'est ce qu'on a trouvé, finalement, au bout de ce périple. La conviction aussi que les jeunes générations autochtones n'ont pas dit leur dernier mot. Même si, à l'image de leurs aînés, celui qu'elles nous adressent, encore en premier à nous, les allochtones, reste Koué. Sois bonjour. Koué au Québec autochtone, c'était une série en 3 épisodes de Laure Allary et moi-même. Merci à Laure, à Joséphine Bacon de nous avoir mis sur la voie, à Andrew Germain de l'avoir creusé à nos côtés. Merci aussi à Céline, Cathy Moreau-Lacasse, Apic, Mouac, Robert Dominique, Lily Rose, la famille Hachimi et tous les Inuits de Pessamit. Et merci enfin aux Wendat de Wendake et aux Inuits de Machteliat. Ce voyage a été réalisé grâce au concours de Tourisme Autochtone. 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Écoutez, vous voyagez.
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9: Bonjour à toutes et tous. À la une de l'actualité, une victoire sur le fil, mais un triomphe historique. Le PSG s'est offert hier soir une deuxième Ligue des Champions d'affilée au tir au but contre Arsenal. Vous entendrez leurs supporters dans un instant. Édition spéciale à suivre sur RFI à 6h10, temps universel. À la une également, la Colombie est le premier tour de la présidentielle aujourd'hui avec en toile de fond la question sécuritaire. Le pays connaît sa pire flambée de violence depuis une décennie. Et puis cette élection-là se tiendra l'année prochaine au Nigeria. Les partis d'opposition ont achevé hier la désignation de leur candidat à la présidentielle en dénonçant des pressions du pouvoir, vous l'entendrez. C'était hier et vous l'avez peut-être vécu sur RFI.
10: Gabriel, pied gauche de Gabriel, on tire dessus et c'est fini. Et c'est fini, c'est Paris qui gagne la Ligue des Champions pour la deuxième année consécutive. Il n'a rien eu à faire, ça fait neuf. Et c'est la folie dans la Puskas Arena, que ce fut difficile pour le PSG, mais c'est bien lui qui remporte cette finale de Ligue des Champions. Le doublé pour Paris au bout du suspense.
9: Au bout du suspense, le triomphe du Paris Saint-Germain hier à Budapest que nous comptait Cédric de Oliveira. Une deuxième victoire d'affilée en Ligue des Champions. Ça n'était pas arrivé depuis le Real Madrid en 2017, qui en avait même remporté une troisième. L'année d'après, la soirée avait mal commencé pour les Parisiens. Elle s'est embellie avec l'égalisation sur pénalty du ballon d'or Ousmane Dembélé à la 65e minute. Puis la victoire au tir au but après deux pénaltys ratés par Arsenal. Nouvelle déception pour les supporters des Gunners. 20 ans après la finale perdue face au FC Barcelone, ils n'ont toujours pas d'étoiles sur leur maillot, mais ils n'en sont pas passés loin. Reportage auprès des supporters d'Arsenal en tribune en Hongrie. Reportage donc Sarah Menaille.
11: Come on you Gunners, come on!
12: Arsenal, Arsenal!
13: Depuis plusieurs jours déjà, la capitale hongroise s'était mise à l'heure londonienne. Selon les autorités britanniques, ils étaient plus de 30 000 en rouge et blanc à avoir fait le déplacement sur les rives du Danube. Et la soirée des supporters d'Arsenal avait bien commencé, entame parfaite avec le but de Kai Havertz après seulement 6 minutes de jeu. Mais les supporters des Gunners ont finalement déchanté et la fête a laissé place à la désillusion. Et si les Anglais repartent bredouilles de Budapest, ils restent satisfaits malgré tout de la saison historique des hommes de Mikel Arteta qui s'achève avec un titre de Premier League remporté 22 ans après le dernier du club.
14: On ne peut pas leur en vouloir, ils ont tout donné, ils ont été très bons, on les pardonne. Qu'importe ce qu'il s'est passé ce soir, nous sommes fiers de ces joueurs. Ils ont été au rendez-vous toute cette saison et nous reviendrons. Notre entraîneur a été exceptionnel.
13: La désillusion hongroise rappelle aux fans d'Arsenal que les rêves européens coûtent cher et que la marche vers le sommet peut parfois être impitoyable. Sarah Menei, Budapest,
9: RFI. Et la victoire parisienne bien fêtée en revanche à Paris et dans toute la France hier soir avec des débordements toutefois aux abords du Parc des Princes et sur les Champs-Élysées où 20 000 personnes ont bravé l'interdiction de se rassembler, des incidents à Paris et dans d'autres villes de France, 416 interpellations dans l'Hexagone et 7 policiers blessés selon le ministère de l'Intérieur. Ça n'empêchera pas les joueurs du PSG de parader sur le Champ de Mars près de la Tour Eiffel cet après-midi. Jusqu'à 100 000 personnes sont attendues pour les acclamer. Et on revient sur ce match d'anthologie dans notre édition spéciale à 6h10, temps universel. À la une également ce matin, la Colombie et cette question, 4 ans après son arrivée au pouvoir, pour la première fois, la gauche va-t-elle réussir à le conserver? Premier tour de la présidentielle aujourd'hui en Colombie, 41 millions d'électeurs appelés aux urnes et 3 candidats qui se dégagent. Le successeur désigné du sortant Gustavo Petro, le sénateur de gauche Ivan Cepeda, en tête des sondages depuis des mois, viennent ensuite, un candidat d'extrême droite, l'avocat millionnaire et admirateur de Donald Trump, Abelardo de la Espriella. Et pour compléter le tableau, la sénatrice de droite, Paloma Valencia. Que propose-t-il? Alors que le pays traverse sa pire flambée de violence de la décennie, tour d'horizon avec Marine de la Moissonnière.
15: Ivan Cepeda, philosophe et défenseur des droits humains, compte poursuivre la politique de paix totale initiée par Gustavo Petro. Le président sortant a misé sur le dialogue pour convaincre les groupes armés, les paramilitaires et les guérillas de déposer les armes sans succès. Au contraire, ces bandes criminelles en ont profité pour se renforcer. À droite, la sénatrice Paloma Valencia et l'avocat Abelardo de la Espriella veulent revenir à la méthode forte, bombardement, épandage de glyphosate sur les champs de coca et construction de méga-prisons. Sur le plan économique et social, là encore, Ivan Cepeda entend marcher dans les pas du président sortant et approfondir ses réformes en faveur des secteurs défavorisés. À l'inverse, Abelardo de la Espriella et Paloma Valencia veulent limiter le rôle de l'État et réduire les impôts. Les trois favoris de ce scrutin n'ont pas vraiment détaillé leurs propositions et ont refusé de participer à des débats. Aucun ne devrait remporter la présidentielle ce dimanche. Le second tour est prévu le 21 juin.
9: Et pour ce premier tour de l'élection présidentielle en Colombie, l'ouverture des bureaux de vote prévue à 8h, heure locale, 13h en temps universel. Au Liban, le Premier ministre Nawaf Salam accuse Israël de mener une politique de la terre brûlée et de punition collective. Elle ne lui apportera ni la sécurité ni la stabilité, dit le chef du gouvernement dans une allocution télévisée, alors que vendredi, l'armée israélienne a franchi un seuil dans son invasion en franchissant le fleuve Litani. Elle a poursuivi ses frappes hier sur plusieurs localités, faisant au moins 2 blessés dans les rangs de l'armée libanaise. Plus d'une dizaine de villages ont été appelés à évacuer, alors que plus de 25 drones et roquettes ont été lancés dans le même temps contre Israël. Nawaf Salam défend de son côté la voie des négociations entre Beyrouth et Tel Aviv, considérant que c'est la moins coûteuse pour le Liban. Du côté du Nigeria, la fin hier des primaires, en vue des élections générales et notamment de la présidentielle de 2027, les partis d'opposition ont désigné leurs candidats. Atiku Abubakar pour l'ADC, l'ancien chef de l'État, Goodluck Jonathan pour le PDP, et le troisième homme du dernier scrutin, Peter Obi, définitivement adoubé par le NDC. Le tableau s'est complété hier sur fond d'accusations envers le pouvoir en place, Lisa Fabian.
16: Sur scène, Peter Obi agite le drapeau du NDC, le parti qu'il représentera dans la course à la présidentielle au Nigeria. Dans son discours, l'ancien chef du parti travailliste a dénoncé les pressions du pouvoir.
17: Nous voulons être le gouvernement du peuple, par le peuple et pour le peuple. C'est le peuple qui doit décider. Aujourd'hui, la situation est difficile. Les partis d'opposition sont traités comme des criminels. Nous sommes harcelés. Notre gouvernement travaillera avec l'opposition. Nous nous assurerons qu'elle existe.
16: À Abuja, la police a notamment empêché les dirigeants du PDP de se réunir dans la salle de conférence qu'ils avaient réservée pour organiser leur congrès. Ceux-ci ont dû se replier dans la résidence de l'un d'eux pour désigner officiellement l'ancien président Goodluck Jonathan comme leur candidat unique.
18: It was perceived that President Jonathan was this administration's greatest fear.
19: Aujourd'hui, le pouvoir nous a confirmé que le président Jonathan les effraie. Sinon, comment expliquer qu'ils aient essayé de nous empêcher de nous réunir? Allez leur dire que Good Luck Jonathan est de retour.
16: Le secrétaire national du PDP, Ini Emembong, a indiqué qu'une cérémonie publique serait organisée prochainement pour remettre le drapeau de leur parti à Good Luck Jonathan en bonne et due forme.
9: Lisa Fabian est du côté du parti majoritaire APC. Le président sortant, Bola Tinubu, a été choisi pour concourir de nouveau. Et puis à Hong Kong, un communiqué des autorités pour se féliciter de l'attrait de la ville en tant que centre financier international. Hong Kong a détrôné hier la Suisse au classement des places financières choisies par les étrangers pour gérer leur fortune. C'est une étude du Boston Consulting Group qui est venue le confirmer, Agnieszka Kumor.
20: C'est une courte victoire, mais une victoire quand même. 2950 milliards de dollars engrangés par Hong Kong contre 2946 milliards de dollars par la place helvétique. Hong Kong doit ce résultat aux capitaux venant de Chine continentale, ce à quoi s'ajoutent de nombreuses introductions en bourse et de solides gains sur le marché boursier. Les experts soulignent que la ville est en train de consolider son statut de porte d'entrée de la Chine continentale vers les marchés mondiaux. Elle joue aussi un rôle de place refuge face aux risques liés aux États-Unis. L'Association suisse des banquiers y voit un signe de croissance exceptionnellement forte des actifs chinois dont bénéficie Hong Kong. Mais pas de panique, les banques suisses y sont elles-mêmes présentes. Elles comptent d'ailleurs parmi les plus gros gestionnaires de fortune en Asie. Malgré la perte de sa première place du podium, la Suisse reste une place financière centrale, très appréciée pour sa stabilité dans un contexte géopolitique particulièrement incertain.
9: Agnieszka Kumor, 3h10 en temps universel, l'info continue sur RFI.

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1: Harem et sultan, ce titre même convoque un imaginaire lascif, clos, sexualisé. Le travail de Jocelyne Darlia, travail d'historienne, permet de voir émerger une toute autre image. Bonjour Jocelyne Darlia.
2: Bonjour.
1: Harem et sultan, c'est le titre de votre ouvrage que je vais citer complètement. Genre et despotisme au Maroc et ailleurs, 14e, 20e siècle. C'est publié chez Anacharsis. 3 volumes, Le temps des gynécées, Le temps des sérails et Le temps du harem. 2000 pages, une iconographie très riche qui donne à voir et à comprendre comment le pouvoir s'est exercé au Maroc, notamment, mais pas seulement, entre le Moyen-Âge et la première moitié du XXe siècle. Nous en parlons avec vous cette semaine dans Carrefour du Maghreb. Bienvenue à tous. Jocelyne Darlia, votre livre, L'accueil qu'il reçoit, ça a évoqué chez moi l'histoire des femmes de Michel Perrault, l'importance que ce travail a eu pour la société française. Vous serez peut-être pas d'accord avec cette comparaison. Vous avez écrit une histoire des femmes, vous, ou c'est une autre histoire que vous racontez, une histoire du politique?
2: Alors, je pense que c'est une autre histoire, une histoire plus totale en quelque sorte, mais ça ne m'amène pas à renier pour autant l'histoire des femmes, qui constitue une étape absolument incontournable dans la promotion de nouvelles lectures des faits sociaux et politiques. Et donc, à travers cette entrée qui est vraiment très stéréotypée, qui fait appel véritablement à des clichés, j'ai voulu opérer une déconstruction plus complète de nos paradigmes, enfin de nos lectures de l'histoire du Maghreb, mais aussi à travers le Maghreb, de l'ensemble du monde islamique.
1: Comment ça commence? Vous travaillez sur le harem depuis plus de 25 ans maintenant. Le point de départ, c'est quoi? Qu'est-ce que ça évoque chez vous à ce moment-là, le harem?
2: Alors, ce sont souvent des déclics qui nous donnent envie de travailler. Il y a quelque chose qui s'impose en nous, qui nous travaille finalement, et qui nous amène à aller chercher, à aller voir plus loin. Et j'ai commencé effectivement par me poser des questions sur un objet un peu exotique, insolite, le harem de Moulay Ismaïl, connu comme despote, auquel même Stéphane Bern a consacré une émission. Et donc Moulay Ismaïl, contemporain de Louis XIV, un de mes collègues avait souhaité faire une thèse sur Louis XIV et Moulay Ismaïl en comparant leur pouvoir. Donc tout ça me travaillait et c'est là que j'ai commencé à m'intéresser au harem dans une perspective d'abord politique. Et puis, de fil en aiguille, je me suis rendu compte que ça nécessitait une refonte complète de nos approches et que ça remettait en question beaucoup justement des préconçus à la fois sur la question des femmes et sur la question du politique.
1: Pourquoi est-ce que ça nécessitait une refonte complète? Tout ce qu'on racontait, tout ce qu'on voyait, et Dieu sait si il y a une iconographie qui est riche, et dans votre livre et dans le monde extérieur, et on verra que c'est pas forcément la même. Est-ce que tout ce qui avait été fait, c'était à jeter aux orties?
2: Pas du tout, mais il faut se rendre compte des grilles de lecture dont nous sommes tributaires, et puis des moments où elles se sont figées, constituées. Il faut pouvoir s'en déprendre. Et je vous donne un exemple. Pour moi, ça a été un moment un peu déclencheur. Je me suis rendu compte qu'il y avait une image qui m'obsédait, un épisode, une anecdote lue au fil d'un livre du XVIIe siècle, les mémoires d'un captif français au Maroc, et il racontait que précisément ce sultan Moulay Ismaïl, lorsqu'il était arrivé sur le trône, avait été contesté par un certain nombre de compétiteurs. Ça, c'est un cas de figure banal et qui déjà amène à remettre en question l'idée du despote qui s'impose, qui écrase son monde. Et donc, un sultan peut être contesté et il avait dû s'enfuir en pleine nuit, vers les montagnes proches de Marrakech, avec son escorte, et c'était en plein hiver, dans la neige, et une des femmes est tombée dans la neige et n'a jamais été retrouvée. Et c'est ce que raconte ce chroniqueur Germain Mouette, et tout ça m'a complètement, en gros, retourné l'esprit, parce que on imagine les harems comme des lieux sécurs pour les femmes, où peut-être elles peuvent être opprimées, enfermées, malheureuses, mais au moins sécures dans leur corps, dans leur intégrité physique, voire vivant dans le luxe. Et là, on a donc des femmes qui risquent leur vie dans des expéditions aux côtés des hommes, qui doivent partir à pied en pleine nuit dans les montagnes. Ça bouleversait complètement les a priori du harem, en même temps que ça bouleversait la notion même de despotisme. Et donc, j'ai voulu reprendre tout ça de fond en comble.
1: 2000 pages, des sources que vous êtes allé chercher et que vous avez trouvées, parce que finalement, vous le dites, il y a des récits de captifs de cette époque, il y a aussi des récits maghrébins qui ont toujours été un petit peu occultés ou en tout cas auxquels on n'a pas prêté la même attention, que vous êtes allé rechercher, rassembler pour pouvoir écrire cette histoire.
2: En fait, comme je le disais tout à l'heure, on est beaucoup tributaire d'idées toutes faites sur l'histoire, mais c'est comme ça que la recherche avance toujours et sur tous les sujets. Et par exemple, justement, Michel Perrault et l'histoire des femmes, j'ai souvent entendu dans les universités, on ne peut pas faire une histoire des femmes parce qu'il n'y a pas de source. C'est-à-dire qu'il y avait cet a priori que les sources étant écrites par des hommes et pour des hommes, ne parlaient pas des femmes, et que le tabou sur le féminin des sociétés musulmanes ou islamiques amenait à éluder la question des femmes. Or, quand on relit les chroniques écrites par des chroniqueurs de langue arabe, que ce soit au Maroc ou ailleurs, on se rend compte que les mentions du féminin et du monde des femmes sont beaucoup plus nombreuses qu'on ne le pense a priori. Et par exemple, on pouvait penser, parce que ça c'est une assertion qu'on trouve un peu partout, que ces lettrés, par exemple, ne parlaient pas de leurs propres épouses, par respect. Et même s'ils ne les nommaient pas, il y a beaucoup de mentions, non seulement de leurs femmes, mais de l'amour qu'ils leur portent et des sentiments qu'ils ont pour elles. Et donc, j'ai voulu aussi revisiter cette question.

0: déconstruire les sources, déconstruire les images en circulation, car il existe en fait très peu de représentations de ces femmes et de ces harems au Maghreb. Les tableaux qui viennent spontanément à l'esprit sur ce sujet sont bien souvent des œuvres artistiques du courant orientaliste, dès la fin du 19e siècle, des peintres comme Delacroix ou Ingres en France vont peindre le Maghreb, et souvent des scènes de harem, des scènes de bain, peuplées de femmes lascives et dénudées. Ce sont des images de l'Orient, vues et rêvées par l'Occident, des fantasmes.
1: Effectivement, il y a une puissance de l'image et de l'image orientaliste qui s'applique rétrospectivement à l'ensemble des périodes historiques, spécialement concernant le Maghreb, parce que le Maghreb justifie d'une tradition aniconique, c'est-à-dire qu'on n'y trouve pas de tradition de la miniature comme la miniature persane, la miniature moghole, la miniature ottomane. Et donc, il y a une sorte de vide figuratif pour les périodes médiévales ou du XVIe, XVIIe siècle. Et donc la tentation est toujours grande de prendre des images de l'orientalisme flamboyant du XIXe siècle pour les appliquer rétrospectivement à ces périodes. Et je me suis rendu compte que on a beau déconstruire l'image par un texte, la seule façon de contrer une image, c'est de produire une autre image. Or, cette iconographie existait. Et donc là, j'ai mené une enquête iconographique pour développer une contre-iconographie orientaliste, sans jeter à la poubelle, bien sûr, l'orientalisme, mais en le restituant dans son contexte et dans l'histoire de sa production.
0: Et dans son corpus intellectuel, dans ce qu'il signifie là sur le pouvoir occidental et le regard que ce pouvoir occidental a pu porter sur ces sociétés arabes.
1: Tout à fait, ça correspond à un moment où on les désamorce politiquement, ou en tout cas on les perçoit comme impuissantes, alors bien sûr opprimant les femmes, donc avec l'idée des femmes comme tout un pan de la société opprimée qui ne demanderait qu'à être libérée par les occidentaux ou à se jeter dans leurs bras, au sens littéral. Donc il y avait ce projet plus ou moins explicite de conquérir les femmes, mais c'est aussi une image d'un monde peut-être esthétiquement admirable, mais absolument failli en quelque sorte, avec toutes ces femmes alanguies, disponibles.
0: Ce sont des images qui perdurent encore aujourd'hui. Quand on entend le discours sur le monde arabe, dans beaucoup de médias français à l'heure actuelle, et même de certains maghrébins même, on entend dire « ce sont des sociétés sclérosées qui n'arrivent pas à se réimaginer, il n'y a pas de dynamisme ».
1: Tout à fait. C'est vraiment contre cela que j'ai voulu faire ce livre. En mobilisant, parce que je ne suis pas toute seule dans cette entreprise, je veux dire, j'ai écrit le livre seule, bien sûr, mais en m'adossant à une recherche historique qui est actuellement en pleine vitalité, en plein renouvellement, et qui justement remet en question l'idée de la sclérose, l'idée du déclin. C'est-à-dire que les recherches récentes contestent, tant pour le monde ottoman que maintenant pour le monde arabe, l'idée qu'il y ait eu une sorte de faillite collective qui ait conduit finalement à la colonisation. La topique du déclin, elle est véritablement contestée à l'heure actuelle, mais ça, c'est pas encore passé, disons, au sein d'une perception plus élargie de l'histoire, et on en reste souvent à cette perspective progressiste, réformiste, qui a sa légitimité, mais dans le contexte développementiste des années 1970, 1980, ou même déjà avant, dans les années 1960.

0: revenir à la question de l'iconographie, et de ce qu'elle suppose de faillite, justement, je trouve qu'on est au contraire dans une forme de régression de la perspective, puisque toute l'iconographie, par exemple du XVIIe siècle, XVIIIe siècle, nous montre des femmes à cheval, nous montre des femmes puissantes ou des femmes actives, des femmes au travail. C'est très facile de trouver cette iconographie et le comble, c'est qu'elle est encore présente, elle existe encore à la fin du XIXe siècle, au début du XXe siècle. Au début du XXe siècle, on a des cartes postales au Maroc, par exemple, de femmes à cheval qui traversent le pays, de harems en déplacement. Et cette iconographie, on n'en a plus du tout la notion aujourd'hui, c'est-à-dire qu'on se focalise uniquement sur ces cartes postales très lascives,
1: très sexualisées,
0: très érotiques, voilà, tout à fait.

0: Sur la question du pouvoir, c'est la même chose. On a l'image du sultan aux mains rougies de sang, les exécutions arbitraires pour des fautes dérisoires. Cela s'est souvent interprété comme un pouvoir violent, mais faible. Dans son ouvrage, publié chez Anacharsis, Harem et Sultan, Jocelyne Dahlia ne tire pas les mêmes conséquences de ces faits historiques. L'histoire ne se raconte pas tout à fait de la même façon.
1: Sur la base des mêmes faits, on peut opérer une toute autre lecture. Je ne nie pas qu'il y ait eu une forme d'oppression des femmes. La hiérarchie du genre, elle est là. Je suis une femme. Je veux dire, je ressens la même colère, bien sûr. Mais toutes les femmes n'étaient pas des victimes. Tout n'est pas histoire d'oppression. Il y avait même une oppression des femmes par les femmes. Donc, on peut la donner à voir aussi. Et de même, pour la question du pouvoir, les exécutions arbitraires et massives sont une réalité, mais qui avaient lieu dans des circonstances tellement
0: exceptionnelles,
1: au fond, qu'elles acquéraient une grande valeur dissuasive, enfin qu'elles frappaient les imaginations. Mais il fallait tellement de conditions pour qu'un sultan soit en mesure d'opérer une telle répression, comme le montre l'exemple que j'ai cité tout à l'heure du sultan obligé de s'enfuir en pleine nuit dans les montagnes. C'était bien souvent ça la réalité, c'est-à-dire qu'il y avait une forme de... Alors, si je dis fragilité, on va dire, ah, c'est pas un pouvoir fort, voilà, c'est une faiblesse.
0: Le pouvoir négocié.
1: C'est un pouvoir négocié. Il y avait une conditionnalité du pouvoir. C'est-à-dire que s'il ne rencontrait pas un minimum d'adhésion, de soutien au pluriel, pour asseoir son pouvoir, il était très facile de trouver quelqu'un d'autre et de le chasser. Et certains sultans ont été chassés du trône à plusieurs reprises, d'ailleurs.
0: Est-ce que c'est pour ça que les sultans au Maroc étaient itinérants? Parce qu'on raconte souvent les différentes villes impériales. Ça a à voir avec ça?
1: Oui et non, c'est-à-dire que l'itinérance du pouvoir, elle est commune, par exemple, à la royauté française ou anglaise. On avait cette tradition d'aller se montrer au bon peuple, d'abord. C'est une façon de renouveler le lien d'allégeance, au besoin de châtier tel ou tel, si on en avait les moyens. Et puis, les cours sultaniennes ou royales se déplaçaient beaucoup, par exemple, pour fuir la chaleur de l'été, ou pour fuir une épidémie. Il y avait cette tradition pérégrine qu'on retrouve dans d'autres sociétés. Après, quand on pense État aujourd'hui, on pense à large État central. Aujourd'hui, les recherches en général sur l'État, pas seulement dans le monde islamique, réintroduisent la notion de polyétatisme, c'est-à-dire de noyau étatique qui pouvait être pluriel. L'État ne se pense plus sous une forme monolithique et hégémonique comme on va commencer à le penser au XIXe siècle, avec la problématique de l'État-nation. Et donc, dans ces sociétés, il pouvait y avoir des formes de principautés ici et là, et il pouvait y avoir un pouvoir relativement bifide, avec un sultan, mettons, à Fès, et puis son fils à Marrakech, ou un de ses fils à Marrakech, ou Taroudant, enfin, qui créait une forme de principauté plus ou moins autonome.
0: Ce livre, il permet largement de déconstruire tout ce qu'on imagine, tout ce qu'on entend circuler sur le monde arabe, le pouvoir, les femmes. C'est aussi une façon de venir apporter des arguments pour...

0: pour le futur, pour ceux qui veulent penser l'actualité, qui veulent penser demain?
1: Tout à fait, tout à fait. Je tiens beaucoup à ce que la recherche, qu'on pourrait dire savante, ait une ouverture sur le débat civique, sur le débat public. Et moi, si j'ai trouvé l'énergie de faire un livre aussi gros, c'est vraiment parce que je réagissais en même temps à tout ce que nous avons traversé, disons, depuis la guerre du Golfe, la crise du foulard, c'est-à-dire tous ces débats, tant sur la question des femmes dans l'espace public que sur la question du politique. Et je pense que le problème, c'est souvent qu'on présuppose de manière plus ou moins explicite une forme d'excellence, tant civilisationnelle que politique, des sociétés occidentales qui doivent absolument imposer leur modèle, leur propre modèle démocratique, leur propre modèle du rapport aux femmes ou aux minorités sexuelles, etc. Ce qui suscite des réactions en retour. Une crispation en retour qui peut mener, par exemple, au phénomène d'homophobie exacerbée qu'on observe à l'heure actuelle dans l'Afrique subsaharienne. Voilà. Je pense que c'est des réactions en retour. Alors, il y a eu beaucoup d'écrits, par exemple, sur la question LGBT et sur ces phénomènes d'imposition. Et mon propos, c'est qu'on doit au contraire puiser dans l'histoire des arguments pour lire autrement l'avenir, en tout cas s'adosser à ce qui est une forme de tradition démocratique, tout à fait, sans l'idéaliser. Hein. Mais cette conditionnalité du pouvoir que j'évoquais tout à l'heure, par exemple, peut être une base pour repenser autrement le politique, autrement que comme une importation de modèles plaqués, imposés de force ou par l'argent, etc. Et il en est de même pour toutes les questions relatives aux femmes, au genre, à la sexualité, où réellement, dans l'histoire, dans la littérature, dans la poésie du monde arabe, on a véritablement les moyens de gérer sur un mode inclusif toute cette évolution sociétale.
0: Jocelyne Darlia, harem et sultan, genre et despotisme au Maroc et ailleurs, 14e, 20e siècle, c'est publié chez Anacharsis. Carrefour du Maghreb à la réalisation. Françoise Grelot, à bientôt.
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4: À la une de cette première édition d'Afrique Matin, 4 juges de la haute cour constitutionnelle malgache. Dans le collimateur du parquet d'Antananarive, une demande pour entamer des poursuites pénales a été formulée pour complot en vue de déstabilisation. Des législatives en Éthiopie qui ne provoquent que très peu d'engouement chez les électeurs. Le scrutin se déroule demain après une campagne sans grande place laissée à l'opposition. Dans l'est de la RDC, le patron de l'OMS réitère son soutien aux autorités locales et à la population de l'Itourie. Confronté à l'épidémie d'Ebola, Tedros Adhanom Ghebreyesus qui réclame aussi l'arrêt des restrictions de voyage et des fermetures de frontières. Et puis on sera à Kinshasa aussi dans cette édition, la capitale congolaise qui a vibré hier soir tout au long d'une finale de Ligue des Champions très accrochée et qui a fait chavirer de bonheur les fans du PSG, vainqueur d'Arsenal. Des magistrats malgaches menacés de se retrouver face à la justice. Le parquet d'Antananarive a demandé l'autorisation de poursuivre pénalement 4 juges de la haute cour constitutionnelle pour complot en vue de déstabilisation. Cette procédure, elle intervient 2 jours après une décision rendue par cette même cour sur une requête en destitution du président de la refondation, le colonel Michael Rangianirine, Aurélie Couman.
6: C'est par une demande adressée à la ministre de la Justice que la procureure d'Antananarivo veut faire poursuivre 4 des 9 juges de la Haute Cour constitutionnelle. Le chef d'accusation, complot en vue de déstabilisation. 2 jours plus tôt, la même cour avait jugé irrecevable une requête en destitution initiée par le député Antoine Razouerson, qui accusait le colonel Michael Randianirine d'entorse grave et répétée à la Constitution. Ces poursuites s'inscrivent dans un contexte tendu autour de la Haute Cour constitutionnelle. Quelques jours plus tôt, l'Assemblée nationale avait tenté de remplacer 2 de ses 4 juges, alors qu'aucune vacance de leur siège n'avait été constatée. Ce vendredi, sur les réseaux sociaux, le mouvement Gen Z, pourtant très critique de la Haute Cour, s'est étonné de cet enchaînement. Des pressions auraient-elles visé certains juges ou hauts conseillers, interroge le mouvement. Depuis l'arrivée au pouvoir du colonel Randianirine, les procédures pour atteinte à la sûreté de l'État se multiplient, visant d'anciens dirigeants, des opposants et des militants Gen Z. Sollicité par RFI, la Haute Cour n'a pas réagi. Le parquet et le ministère de la Justice non plus. Aurélie Couman, Antananarivo, RFI.
4: Le programme alimentaire mondial est à la recherche de fonds pour intensifier son soutien au Soudan du Sud. Il manque 266 millions de dollars pour venir en aide aux plus de 7 millions de personnes en situation d'insécurité alimentaire aiguë. Ça représente 56% de la population du pays selon les dernières estimations de l'ONU. L'accès humanitaire a été rétabli ces dernières semaines dans certaines zones contrôlées par l'opposition, mais la famine guette à cause de la reprise des combats dans plusieurs régions et des violations de l'accord de paix de 2018, comme l'explique Thompson Pierry. Il est porte-parole du PAM au Soudan du Sud.
7: Le programme alimentaire mondial est très inquiet pour les nombreuses personnes coincées dans des régions inaccessibles du Soudan du Sud, où la faim et la malnutrition vont sans doute augmenter. Dans 4 comtés, il y a un risque réel de famine si la situation continue de se dégrader. Ces comtés n'ont rien connu d'autre que des conflits ces derniers temps, et la majorité de leurs habitants sont pris en étau entre les inondations et les lignes de front. Le PAM est engagé dans une véritable course contre la montre. Nous nous efforçons de mettre en place une réponse. Nous utilisons les rivières, les routes et les airs pour tenter d'atteindre les gens qui ont besoin d'aide alimentaire. Il y a environ 7,8 millions de Sud-Soudanais qui ont besoin d'aide, mais faute de moyens suffisants, nous ne ciblons que 4,2 millions de personnes. Il y a donc déjà une lacune. Et même parmi ces personnes ciblées, sans financement supplémentaire, nous risquons d'avoir à faire des choix très difficiles.
4: Un des propos recueillis par Florence Mieto. Les Éthiopiens sont appelés à renouveler leur parlement demain. Un vote qui conduira les élus à désigner ensuite le premier ministre. Mais après des mois d'une campagne durant laquelle l'opposition a eu bien du mal à se faire entendre, le scrutin n'intéresse pas vraiment la population, comme l'a constaté notre correspondante Marlène Panara.
8: Situé dans le quartier de Haya Oulet, à l'est d'Addis Abeba, le salon de coiffure de Binyam est bondé. La finale de la Ligue des Champions anime davantage les conversations que le scrutin à venir et le propriétaire des lieux n'est pas surpris.
9: Les gens ne prêtent pas trop attention à ce vote car pour eux, tout est déjà joué d'avance. Tout est déjà calculé. On connaît le résultat et rien ne changera.
8: Johannes, un client, confie sa lassitude.
10: La politique, ça ne m'intéresse pas plus que ça. Et à l'heure actuelle, je n'y prête pas vraiment attention. J'aurais pu voter pour un candidat de l'opposition qui, à mon avis, le mérite. Mais finalement, je n'ai même pas pris la peine de m'inscrire sur les listes et de prendre ma carte électorale.
8: Semhal, employé du salon, regrette qu'au Tigré, le scrutin n'ait pas lieu à cause de l'insécurité.
11: Les gens sont davantage préoccupés par les tensions. Tant de gens partent en Libye, vous savez, ils quittent le pays. La population s'inquiète plutôt de ces choses-là plutôt que de cette élection, car cela les stresse beaucoup plus. Donc, tant que ce problème ne sera pas réglé, personne ne s'intéressera au scrutin.
8: Si le risque d'abstention est fort, la commission électorale se félicite des 50 millions d'électeurs inscrits cette année, soit 13 millions de plus qu'en 2021. Marlène Panara, Addis Abeba, RFI.
4: L'Ituri, province du nord-est de la RDC, durement frappée par la propagation d'Ebola, a reçu hier la visite du directeur de l'Organisation mondiale de la santé, Tedros Adhanom Ghebreyesus, a notamment demandé aux pays qui ont imposé des restrictions de voyage ou des fermetures de frontières de reconsidérer leurs décisions. Le dernier bilan de cette épidémie par l'Africa CDC fait état de 246 décès suspects pour plus de 1000 cas suspects. L'est de la RDC où le conflit opposant l'armée l'armée congolaise et la FCM-23 soutenue par le Rwanda se poursuit, forçant toujours de nombreuses familles à fuir à Kalemi dans la province du Tanganyika. Plus de 50 000 déplacés internes ont été enregistrés au cours des deux dernières semaines. Parmi eux, il y a notamment des Congolais revenus des camps de réfugiés du Burundi. Notre envoyé spécial à Kalemi, Denise Maéo, a rencontré l'un d'eux sur le site de Katanika 2.
12: Petro est l'un des derniers réfugiés congolais arrivés sur le site de Katanika 2. Il avait trouvé refuge au Burundi après la prise de la ville d'Uvira par l'AFC M23 soutenue par le Rwanda. Il s'est retrouvé à Kalemi à la suite du processus du rapatriement volontaire des réfugiés lancé en avril dernier.
13: Lorsque j'ai été identifié pour le retour en RDC, je ne pouvais pas regagner la cité de Luvungi car elle est encore occupée par la FCM-23. J'ai choisi de venir à Kalemi. On m'a remis les documents et je suis arrivé avec toute ma famille.
12: L'air fatigué, ce père de famille est encore traumatisé. Il dit avoir été victime de viol lors de la guerre et il s'inquiète pour sa santé.
13: J'ai eu des problèmes. Pendant cette guerre, 6 hommes armés ont abusé de moi. MSF m'a pris en charge, mais je ne suis pas encore guéri. Et voilà que nous sommes venus ici.
12: Sur le site de Katanika 2, le comité local rassure ce nouveau déplacé sur sa prise en charge médicale. Daniel Irengue est membre du comité des déplacés.
10: Dès qu'on a un malade, nous l'envoyons au centre de santé de Kifungo. Les cas compliqués sont transférés à l'hôpital général. Nous allons établir un document et l'envoyer à l'hôpital.
12: Pour l'heure, le site de Katanika 2 accueille plus de 6500 déplacés et enfouit le nord et le sud Kivu. Denise Mayo, Kalemi.
4: En RDC comme partout sur le continent et parmi la communauté des passionnés de foot, tous les yeux étaient rivés en direction de Budapest. Hier, la capitale hongroise accueillait la finale de la Ligue des Champions. Une soirée qui a souri au Paris Saint-Germain, vainqueur face à Arsenal au tir au but après un match nul un partout. Les Parisiens conservent donc leur titre dans la compétition pour le plus grand bonheur des supporters du PSG à Kinshasa et au grand désarroi des fans des Gunners, Olga Massangou.
14: Habillé aux couleurs d'Arsenal, maillot rouge sur les épaules, Franklin Mudunda est totalement abattu par le résultat final.
15: Et lorsqu'on arrive en finale, l'objectif c'est de prendre la coupe. Mais je suis fier de mon équipe, on n'avait rien à perdre. Nous leur avons tenu tête jusqu'à aller au tir au but.
14: 20 ans après la finale perdue de 2006, les fans des Gunners espéraient tant que cette fois allait enfin être la bonne. Jackson Kabongo.
16: Ouais, ça fait trop mal. Je me rappelle, on a perdu en 2006 contre Barcelone. Aujourd'hui, on s'attendait vraiment à une victoire parce qu'on avait bien commencé. Mais malheureusement, on a essayé un peu de jouer à la défensive. Ça n'a pas marché. But anyway, on continue à soutenir notre équipe Arsenal for life.
14: Venu à masse pour suivre ce dénouement historique, beaucoup, à l'instar de Abissam, n'osaient même pas rêver d'un tel exploit de la part du PSG, décrocher un deuxième sacre consécutif en Ligue des Champions.
17: Franchement, si je t'ai dit oui, là je suis en train de mentir. Donc on s'attendait pas, mais on a essayé de faire le maximum. Et là, on a Dembos qui est ballon d'or l'année dernière, et cette année aussi, il va être ballon d'or.
14: Des nombreux Kinois ont vibré au rythme de cette finale européenne avant de basculer à nouveau dès les prochains jours vers les enjeux du championnat national. Olga Massangou, Kinshasa, RFI.
4: Dans le sud de la Tunisie, une zone longtemps marginalisée prend aujourd'hui la lumière grâce à la richesse de son histoire et de sa biodiversité. Il s'agit de la région du Dahar, officiellement classée au patrimoine mondial de l'UNESCO depuis fin avril pour son géoparc de 6000 km². Un titre qui pourrait permettre d'y développer un tourisme alternatif et durable, Lilia Blaise.
18: C'est la découverte d'un fossile de dinosaure en 2014 à Tataouine, dans le sud tunisien, vieux de 150 millions d'années, qui a impulsé la candidature au patrimoine mondial de l'UNESCO. Samir Orchani est président de l'association de sauvegarde du patrimoine de Romrasen à Tataouine.
19: Dans cette zone, dans cette région, on peut joindre pratiquement l'histoire de la Terre à l'histoire de l'être humain. Donc on peut suivre pratiquement une stratigraphie du patrimoine ou bien d'air géologique qui dépasse les 250 millions d'années et aussi une autre stratigraphie de civilisation, de culture, donc qui commence pratiquement vers la fin du néolithique, c'est-à-dire vers les 5000 ans avant Jésus-Christ.
18: Art rupestre, patrimoine berbère, maison troglodyte, la richesse de la région gagnerait à être davantage valorisée, selon Anne de Chambrier, directrice adjointe de la coopération suisse en Tunisie, qui a soutenu la démarche pour la labellisation et le développement du tourisme durable dans le sud.
20: Ce projet-là, Destination d'art, il a été développé entre 2014 et 2019. En 2015, il y a eu les attentats en Tunisie. Et on nous a demandé, mais qu'est-ce que vous faites avec un projet de tourisme dans une région à côté de la Libye, dans les montagnes? C'est de la folie, il faut arrêter tout de suite ce projet. Et là, nous avons répondu, non, surtout pas.
18: 10 ans plus tard, la Destination d'art abrite une quarantaine de maisons d'hôtes, mais aussi des parcours de randonnée balisés. Lilia Blaise, Tunis, RFI.
4: Tunis, oui, il est 4h42.
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4: Au programme des 15 prochaines minutes sur Radio France Internationale, poésie et slam s'invitent dans la campagne malgache, dans la commune d'Ivelou, à 1 heure d'Antananarive. Des ateliers permettent aux habitants de se lâcher en s'essayant à l'écriture pour ensuite réciter en public. Cette initiative en milieu rural, elle connaît un franc succès. Notre correspondant y a participé. À Paris, la grande mode, c'est plutôt la salsa hip-hop, une danse fusion née à New York dans les années 70 et qui séduit de nombreux nouveaux pratiquants, attiré notamment par un professeur charismatique français d'origine congolaise. Reportage juste avant 4h TU. Juste avant ça, RFI vous présente ce livre du sinologue Jean-Philippe Béja sur la surveillance du régime chinois depuis la révolution culturelle il y a 60 ans. Et puis jusqu'où va la science? Chronique de Caroline Lachowski. L'ail repoussoir à insectes, ce n'est plus une légende. Ça marche vraiment, des scientifiques viennent de le prouver. La création artistique des Malgaches se découvre aussi loin des grands centres urbains. À 1 heure de la capitale, Antananarive, la commune d'Ivelou accueille chaque dimanche une compagnie de théâtre et une association de slam qui organise des ateliers. Une fois par mois, cela donne aussi lieu à des scènes ouvertes durant lesquelles les participants font découvrir leurs progrès aux habitants. C'est un reportage de Guilhem Fabry.
21: Pour arriver à Ivelou, il faut emprunter une piste caoutchouteuse entourée de rizières et de cultures maraîchères. Devant l'école du village et l'église en briques de terre rouge, typique des hauts plateaux malgaches, 2 micros, une enceinte et quelques nattes au sol pour accueillir le public. Cette scène improvisée rivalise ce jour-là avec le match de foot organisé juste à côté.
22: Plus on réalise et plus on a d'envie, plus on accélère et plus le temps nous défie, on enfouit nos défunts défauts.
21: Mitsinzu, membre de l'association Slam Poetry of Tana, introduit la scène ouverte. Chaque dimanche, elle anime les ateliers artistiques avec les jeunes d'Ivelou.
23: On les incite à crier, à hurler, à parler fort. Et ils sont surpris des gens qui les entourent. Ah, l'enfant de ma cousine, il fait ça. L'épicier, il fait ça.
24: Slam! Slam!
23: Il y a l'audace de parler, une vraie envie de liberté d'expression surtout, une grande variété de styles de textes.
21: Angenirina, 15 ans, se présente au public, une feuille de papier griffonnée entre les mains. Dans son texte, engagé et poétique, il encourage ses amis à ne pas devenir parents trop tôt pour se concentrer sur leurs études.
25: J'ai découvert le slam il y a 2 mois et ça m'a tout de suite plu, puisque mon grand-père écrivait aussi des poèmes. J'ai préparé mon texte petit à petit lors des ateliers du dimanche, au fil de mon inspiration et de ma motivation. Et le public a bien écouté mon message. Plus tard, j'aimerais à la fois être soldat dans l'armée et continuer à écrire toutes sortes de textes pour partager mes idées.
21: Entre deux slams, un concert de tambour, puis un morceau de guitare résonne sur cette place de village en terre battue. Tous les habitants d'Ivelou sont invités à présenter leur talent au public. Fela Razafiarisson est directrice de la compagnie Myangali Théâtre, co-initiatrice du projet.
26: C'est pas très évident de chercher à faire des activités artistiques et culturelles en milieu rural. Déjà, en zone urbaine, c'est compliqué par rapport à des moyens, par rapport à des infrastructures. On est à 20 de kilomètres de Tana et pourtant, c'est 2 modes de vie complètement différentes. Et l'idée, c'était aussi ça, comment nous, en tant que compagnie de théâtre, on se met à la rencontre d'autres territoires qui peuvent nourrir aussi, nous, notre vision du monde, voilà.
21: Fela Razafiarisson se réjouit que ces escapades poétiques dominicales ouvrent pour tous de nouveaux horizons. Guillaume Fabry, de retour d'Ivelou, RFI.
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4: Les principaux titres en ce dimanche 31 mai. 100 000 personnes attendues tout à l'heure au Champ de Mars, au pied de la Tour Eiffel à Paris, pour accueillir les joueurs du PSG de retour de Budapest, les Parisiens champions d'Europe. Pour la deuxième année consécutive après leur victoire face à Arsenal au tir au but après un score de 1 partout. Édition spéciale à suivre de 6h10 à 6h30 temps universel sur RFI. Les Colombiens votent ce dimanche pour élire leur président. La constitution interdit à Gustavo Petro, premier dirigeant de gauche de l'histoire du pays, de briller un second mandat. Son dauphin, le sénateur de gauche Ivan Cepeda, 63 ans, est en avance dans les sondages sur ses talons Abelardo de la Espriella, un avocat millionnaire de 47 ans, et une autre candidate de droite, Paloma Valencia, sénatrice de 50 ans. Et puis le premier ministre libanais accuse Israël de mener une politique de la terre brûlée à l'encontre de son pays après de nouvelles frappes israéliennes dans le sud du Liban. Au lendemain de nouvelles discussions israélo-libanaises à Washington, il a toutefois défendu la poursuite des pourparlers avec Israël, la voie la moins coûteuse pour Beyrouth selon lui. Après les réceptions de Vladimir Poutine et Donald Trump, ce mois-ci, le président chinois se bâtit une image d'acteur responsable et stable sur la scène internationale, avec en toile de fond les guerres en Ukraine et au Moyen-Orient, ces manœuvres de Xi Jinping. Elles parviennent même à faire oublier les rouages du système politique chinois qui étouffe toujours la société. Et ce sujet, le sinologue Jean-Philippe Béja l'analyse dans un nouveau livre à l'occasion des 60 ans du déclenchement de la révolution culturelle par Mao. Surveiller et punir en Chine, Laogai et technosurveillance de 1946 à nos jours vient de paraître aux éditions de La Découverte. Et son auteur s'est entretenu avec Joris Zilberman.
1: Jean-Philippe Béja, bonjour.
3: Bonjour.
1: Comment décrire dans la Chine d'aujourd'hui le système d'enfermement, les camps de travail, le Laogai en mandarin ?
3: Alors aujourd'hui, le nom de Laogai a été supprimé puisqu'en 1994, on l'a aboli, mais dans la réalité, évidemment, ça continue d'exister. Le nom a été remplacé maintenant par prison, hein, c'est-à-dire que les gens sont condamnés à des peines de prison, mais en réalité, ces peines de prison se déroulent parfois, et assez souvent d'ailleurs, dans des camps qui étaient d'anciens camps de Laogai. Alors Laogai, ça veut dire réforme par le travail. Donc aujourd'hui, on n'appelle plus ça la réforme par le travail, mais la réalité des choses est quand même très similaire à ce qu'elle a été depuis qu'en 1946, ce terme, ce concept a été créé.
1: Mais il n'y a pas que les camps de travail dans la Chine de Xi Jinping.
3: Il y a autre chose qui est en fait la prolongation d'un système qui a été aboli là en 2013, qui est le Laojiao, la rééducation par le travail, où on peut être envoyé sur simple décision administrative, c'est-à-dire sans une condamnation par un tribunal. Et ça, c'est ce qui se passe notamment dans le cas souvent des Ouïghours ou des Khazars, enfin dans le cas du Xinjiang. À ce moment-là, ils sont envoyés dans ce qu'on appelle aujourd'hui des camps de formation professionnelle, mais qui ressemblent furieusement à ce qu'étaient les camps de rééducation par le travail. Il y a énormément de pression pour la rééducation. On est obligé donc de chanter des chansons qui glorifient socialisme, de chanter les louanges de la politique du parti à l'égard des minorités nationales, même si on en est la victime.
1: Vous le décrivez dans votre livre, le Parti communiste avec Xi Jinping a aussi développé un système d'enfermement illégal pour étouffer la société civile.
3: Il y a notamment ce qu'on appelle les prisons noires. C'est-à-dire que les citoyens qui viennent se plaindre, par exemple à Pékin, d'un abus de pouvoir, se retrouvent enlevés par des nervis payés par les gouvernements locaux, puis détenus dans des hôtels qui appartiennent à la sécurité publique. Et à l'issue de cette détention totalement arbitraire et totalement illégale qui peut se prolonger pendant des mois, ils sont rapatriés dans leur district d'origine et là, parfois soumis à une surveillance extrêmement importante. C'est ce qui est arrivé beaucoup aux avocats défenseurs des droits de l'homme qui s'étaient multipliés au cours des dernières années de Hu Jintao, c'est-à-dire dans les années 2000-2010.
1: Comment est-ce que ce système d'enfermement très varié s'est coordonné avec ce que vous appelez la technosurveillance de masse développée par la Chine en ce début de 21e siècle ?
3: Alors, en réalité, il faut bien voir que cette technosurveillance s'appuie justement sur un système de surveillance capillaire qui a été mis en œuvre dès les années 50. Après la mort de Mao Zedong et pendant les années 80 surtout, mais aussi 90, on avait eu une espèce de relâchement de ces contrôles. Alors, les comités de quartier, les Danway, c'est-à-dire les unités de travail, le dossier, toutes ces choses-là continuaient à exister, mais on ne les mobilisait pas. Alors, au Tibet, quand il y a eu ce qu'on appelle de l'agitation séparatiste à la fin des années 80 et des années 90, et surtout au début du 21e siècle, on a renforcé cette surveillance. Ces comités, ce qu'on appelle la grille de surveillance, sont absolument partout et exercent un contrôle sur l'ensemble des activités des citoyens. Alors, ce système a été largement généralisé au Tibet, mais il existe partout. Il a été ensuite implanté au Xinjiang avec une importance des hautes technologies. L'analyse des caractéristiques ADN de chaque citoyen et l'installation d'un grand, grand nombre de caméras de surveillance dans l'ensemble de la région.
1: Alors, est-ce qu'on peut parler aujourd'hui, comme certains dissidents chinois, d'une révolution culturelle 2.0 ?
3: Ce qui me gêne un peu dans le thème de révolution culturelle 2.0, c'est que pour moi, en fait, le contrôle remis en œuvre par Xi Jinping et ses technosurveillants, c'est quelque chose qui est plutôt stalinien que maoïste. Mao n'hésitait pas à faire appel aux masses pour se débarrasser de ses ennemis. C'est pas du tout le cas de Xi Jinping. Xi Jinping, c'est au contraire la mise en place d'un appareil étouffant qui permet de contrôler l'ensemble. Alors, d'abord, la dictature absolue du Parti communiste et d'autre part, les nouvelles technologies pour mettre en œuvre cette dictature capillaire. Donc, révolution culturelle 2.0, non. Totalitarisme 2.0, oui.
1: Jean-Philippe Béja, merci beaucoup.
3: Merci, au revoir.
4: Le sinologue Jean-Philippe Béja, interrogé par Joris Zilberman. RFI, pratiquement 5h53 à Paris, l'heure de « Jusqu'où va la science ?», la chronique de Caroline Lachowski. Bonjour Caroline.
5: Bonjour.
4: Des chercheurs de l'université de Yale aux États-Unis viennent d'apporter des preuves pour confirmer une vieille croyance populaire. L'ail éloigne les insectes. Vous avez peut-être déjà entendu ça. Eh bien, une étude le certifie. L'ail repousse les mouches et les moustiques et les empêche même de se reproduire, Caroline.
5: L'ail agit-il vraiment comme un répulsif naturel contre les insectes? On le pense depuis des siècles, voire des millénaires, puisqu'on en retrouve jusque dans le tombeau de Toutankhamon. Sauf que ce n'est pas son odeur qui éloigne moustiques et insectes volants, voire le diable ou les vampires, mais c'est le goût de l'ail lui-même, comme vient de le démontrer l'équipe du professeur John Carlson de l'université de Yale dans une étude parue dans la revue scientifique Cell. C'est en cherchant à identifier les composés chimiques des fruits et des légumes qui attirent ou répulse les insectes volants qui n'aiment rien tant que s'accoupler sur les aliments, que les chercheurs ont constaté à la fois qu'aucun de ces fruits et légumes n'avait d'effet aphrodisiaque, mais surtout que l'ail, très exactement la purée d'ail écrasée, avait au contraire l'effet carrément inverse, bloquant à la fois l'accouplement et la ponte chez la mouche drosophile utilisée comme modèle. Pour comprendre comment l'ail pouvait modifier le comportement sexuel et reproductif des insectes volants, mouches et moustiques, les chercheurs ont tenté deux expériences. L'une dans laquelle les insectes ne pouvaient que sentir la purée d'ail écrasée, et l'autre dans laquelle ils pouvaient la goûter. Ils ont ainsi pu démontrer que c'est uniquement en goûtant l'ail que les insectes s'enfuient, dégoûtés, sans même chercher à s'accoupler.
4: Et qu'est-ce que l'ail a de si particulier pour agir ainsi sur le comportement et la reproduction des insectes ?
5: Ils ont réussi à isoler et à identifier le composé chimique responsable de cet effet inhibiteur. C'est le disulfure de dialyl, une substance à laquelle sont particulièrement sensibles les mouches drosophiles, mais aussi tsetse, ainsi que certains moustiques, vecteurs de la fièvre jaune, de la dengue ou du virus Zika. Tous ces insectes ont dans leurs organes gustatifs des capteurs sensoriels qui déclenchent des réactions de rejet face à certaines saveurs, notamment amères. Les chercheurs ont ainsi pu démontrer dans cette étude que le disulfure de dialyl contenu dans l'ail active spécifiquement un groupe de neurones, provoquant non seulement une réaction d'évitement, mais aussi des modifications au niveau moléculaire de certains gènes impliqués dans la satiété, induisant chez les femelles des comportements limitant l'accouplement et la reproduction. L'ail serait-il le répulsif naturel et universel contre les insectes hématophages notamment ? L'idée, rappelle le professeur John Carlson, avait déjà été lancée en 1897 par Bram Stoker dans dans son roman Dracula. Sachant que l'ail, Allium sativum, est une plante peu coûteuse et qui se cultive dans le monde entier, il serait temps de s'en rappeler pour éloigner d'autres petits vampires suceurs de sang.
4: Caroline Lachowski, on vous retrouve dès demain pour Autour de la question. Quel est le programme de l'émission ?
5: Lundi, la bioluminescence, ou quand le vivant fabrique sa propre lumière. Et mardi, notre revue de la presse scientifique avec, comme chaque mois, des magazines à gagner.
4: C'est noté, Caroline, merci beaucoup. Vous connaissez la salsa, vous connaissez le hip-hop, mais connaissez-vous la salsa hip-hop? C'est la nouvelle danse fusion qui cartonne en ce moment à Paris. Son initiateur s'appelle Rodrigue Lino. C'est un ancien vice-champion du monde de breakdance. Ce français d'origine congolaise anime chaque dimanche un atelier de découverte au 104, une scène parisienne de promotion des arts actuels. Olivier Roger est allé y jeter un coup d'œil.
6: 5 et 6 doucement, 7 et 8 et 1, 2, 3.
7: Jambes souples, hanches de roseau, pieds flottants, Rodrigue Lino en polo beige, pantalon tabac et chaussures de flamenco aux pieds s'amuse autant qu'il enseigne. Sous la verrière de l'espace 104, une trentaine d'élèves boivent ses paroles et suivent ses mouvements.
6: Allez, musique.
7: Rodrigue Lino, vice-champion du monde de breakdance il y a près de 20 ans, a grandi dans un environnement congolais, baigné de danse latine, mais avec des frères influencés par le hip-hop. Alors pourquoi choisir ? Pourquoi ne pas fusionner les deux ?
8: C'est pas une culture comme le hip-hop, c'est pas une culture comme la salsa ou la danse latine, c'est vraiment un courant de deux types de danse qui se fusionnent. Et encore, quand on dit salsa hip-hop, dedans, le hip-hop c'est déjà une fusion, la salsa c'est déjà une fusion, donc tout est fusion.
7: Depuis quelques mois, Irina suit assidûment les pas de Rodrigue.
9: J'avoue, j'étais un petit peu sceptique au début en me disant comment on peut fusionner les deux. Et en fait, ça fait complètement sens au niveau, avec le rythme. On sent bien qu'on peut faire des pas de mambo, de salsa, et ça s'intègre avec des mouvements hip-hop.
8: Vous voyez ça ? Juste ça, c'est une petite utilisation. Mais après ça, pareil, on est en fusion, on peut utiliser un peu de jazz, un peu de ce qu'on veut. Donc là, si je tends la jambe, hop, là ça va un peu de jazz. Si je fais boum boum, là je suis en hip-hop, d'accord ? On pose, ensuite là c'est le...
7: Maîtriser le chaloupé latino et la raider breakdance, facile ? Pas tant que ça, selon Gulnara Bekirova, chorégraphe azéri qui assiste Rodrigue Lino.
10: Oui, ça peut être dur parce que ça veut dire qu'il faut maîtriser deux styles. Et ces deux styles, ils sont énormément riches aussi. Donc oui, c'est dur. Mais c'est possible.
7: Rodrigue a redécouvert la salsa hip-hop, mais il ne l'a pas inventée. Cette danse fusion est née à New York dans les années 70.
8: La chose que je dis très souvent, c'est que moi, je n'ai pas inventé l'eau chaude. Parce qu'on me pointe du doigt, oui, mais la fusion, la salsa hip-hop, ça vient de toi. Non, pas du tout. En fait, moi, je me suis juste appuyé sur ce que faisaient les gens du South Bronx. C'est-à-dire que les premiers breakdanceurs étaient portoricains et afro-descendants. Et ça fait que les portoricains qui dansaient le breakdance avaient un peu ce qu'on appelle la saveur latine dans leurs pas et dans leur corps.
7: Avec conviction, le chorégraphe de 44 ans a réussi à placer Paris sur la carte mondiale des danses fusion. Reste à savoir si la salsa hip-hop connaîtra le destin de la plus célèbre d'entre elles, le street jazz.
4: Reportage d'Olivier Roger à Paris pour refermer cette première édition d'Afrique Matin. Adrien Toureau était à la réalisation, Pierre Pinto à la rédaction en chef. Merci à eux et merci à vous pour votre fidélité. Prochain point sur l'actualité du continent africain, ça sera dans 30 minutes. Mais d'ici là, restez bien à l'écoute de Radio France Internationale. Un nouveau journal présenté par Gaëtan Plené arrive dans tout juste une minute.
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4: RFI 6h à Paris, 4h temps universel. l'heure d'un nouveau journal. Bonjour Gaëtan Plenet.
12: Bonjour Paul, bonjour à tous.
4: Et de deux d'affilée en plus.
12: Deuxième sacre en Ligue des Champions masculine de football pour le Paris Saint-Germain qui l'a emporté au tir au but face à Arsenal. On revient sur le match dès le début de cette édition. Les Colombiens votent ce dimanche, premier tour de l'élection présidentielle. On va parler des principaux candidats. Un à gauche, deux à droite, voire à l'extrême droite d'ailleurs. On sera ensuite en République démocratique du Congo, comme le patron de l'OMS. Il était à Bunia hier, l'une des villes les plus touchées par l'épidémie d'Ebola. Et puis vous entendrez des Haïtiens très remontés contre un responsable américain qui est venu se réjouir d'une amélioration de la sécurité dans le pays. À Port-au-Prince, on a du mal à partager ce point de vue. Le Paris Saint-Germain, la tête dans les étoiles, et cette fois on peut le dire au pluriel car ça fait deux étoiles, deux sacres européens en Ligue des Champions masculines. Les footballeurs parisiens l'ont emporté hier en finale face à Arsenal et réalisent un doublé puisqu'ils étaient tenants du titre. L'année dernière c'était face à l'Inter Milan que le PSG avait dominé de la tête et des crampons. Et bien cette fois, face aux Gunners, ça a été moins facile, c'est vrai, il a fallu aller au tir au but, mais finalement le club français l'emporte et entre un petit peu plus dans l'histoire de la compétition. À Budapest, où se jouait cette finale, Cédric de Oliveira.
13: Dans ces moments-là, on oublie tout. La fatigue, ses propres erreurs, celles des autres. Oui, le PSG a vécu un moment compliqué, mais il s'en est sorti. Et l'un de ses tauliers, Vitinha, savoure sa deuxième Ligue des Champions consécutive.
14: Faire le back-to-back, c'est une fierté. Je pense qu'on a mérité un début à la fin et on est tous heureux.
13: Pourtant, pendant longtemps, c'est Arsenal qui semblait le mieux placé pour amener la coupe à la maison. Mais ce PSG s'est accroché et c'est sa combativité qui a été récompensée, estime son entraîneur Luis Enrique.
15: Si j'ai juste tout la saison et toutes les difficultés qu'on a eues dans la Champions League, avec on mérite clairement de gagner notre deuxième Champions League.
13: La saison a été marquée par les blessures et les doutes. En finale, on n'a pas vu le meilleur PSG qui a tout de même égalisé grâce à Ousmane Dembélé avant de remporter une nouvelle séance de tirs au but, sa spécialité. Alors peu importe la manière pour le capitaine Marquinhos.
16: C'est une saveur différente, je vais être sincère. La première, elle était très émouvante. La deuxième, elle est encore très très belle. Ça reste dans la légende. Je crois qu'il y a quelques années, on va voir ce qu'on a fait. C'était vraiment très beau.
13: Avec ce doublé, ce PSG est déjà dans l'histoire. Neuvième club à conserver le trophée. Il imite notamment le Real Madrid, vainqueur de 2016 à 2018. Et les Parisiens ne comptent pas s'arrêter là. L'an prochain, ils partiront en quête d'une troisième étoile. Cédric de Oliveira, Budapest, RFI.
12: Mais avant de viser encore plus haut, les footballeurs parisiens vont pouvoir fêter ce nouveau sacre avec leurs supporters qui les attendront à leur retour de Budapest dans la capitale française. Présentation du trophée au Champ de Mars cet après-midi, près de 100 000 personnes attendues et puis direction l'Elysée pour rencontrer le président Emmanuel Macron avant de revenir au Parc de Princes pour une nouvelle célébration avec le public. Des célébrations maintenues malgré des débordements absolument inacceptables cette nuit, selon le ministre de l'Intérieur Laurent Nunez. Près de 300 personnes interpellées à Paris, plus d'une centaine d'autres dans d'autres villes du pays. 7 policiers ont été blessés, l'un grièvement, alors qu'ils étaient plus de 22 000 policiers et gendarmes mobilisés sur l'ensemble du territoire pour assurer la sécurité de cette finale. Une finale sur laquelle on va évidemment revenir tout au long de la matinée sur RFI et notamment dans une édition spéciale. Rendez-vous à 8h10, heure de Paris, ce sera avec Clotilde Dumay. Il est 23h03 à Bogota. Les Colombiens vont se coucher avant de voter. Premier tour de l'élection présidentielle ce dimanche. Le sénateur de gauche Ivan Cepeda est en tête des sondages depuis des mois. Lui qui espère maintenir la gauche au pouvoir, conquis il y a 4 ans par Gustavo Petro, dont il promet d'ailleurs de poursuivre la stratégie de paix totale, c'est-à-dire de négocier avec les groupes armés. Mais en face, il y a la droite, bien décidée, elle, à revenir aux affaires, et deux concurrents principaux, la sénatrice Paloma Valencia, et puis l'avocat millionnaire d'extrême droite, Abelardo de la Espriella. C'est ce dernier qui semble plutôt bien parti pour aller au second tour face à Cepeda. Alors, qu'est-ce qui les oppose en termes de programme? On a posé la question au professeur Jaira Libreros de l'Université Externado de Colombie.
17: Le candidat Ivan Cepeda considère qu'il faut poursuivre et approfondir la stratégie de la paix totale. De son côté, Abelardo de la Espriella considère que le sujet de la sécurité doit redevenir la première priorité des politiques publiques. Leur programme s'oppose aussi sur l'économie. Ivan Cepeda, candidat progressiste de la coalition créée par le président sortant, Gustavo Petro, porte une vision très sociale, pas seulement d'un point de vue économique, mais aussi aussi sur le travail ou encore les institutions publiques. En revanche, Abelardo de la Espriella défend une vision beaucoup plus libérale ou même néolibérale et libertarienne. Il considère que l'État ne doit pas intervenir face aux entreprises ou face au secteur privé dans la création de richesses, d'emplois et la protection sociale.
2: Et bienestar social.
12: Jairo Libreros, interrogé par Aïda Palaou de la rédaction en espagnol de RFI. Les bureaux de vote ouvriront à 8h, heure locale, et puis ils fermeront à 16h. On vote aussi en Guinée aujourd'hui, élections législatives et communales cette fois, car la présidentielle c'était en décembre dernier, avec la victoire du général Doumbouya, 4 ans après son coup d'État. 147 députés doivent être élus, ainsi que les conseillers communaux dans quelques 375 collectivités locales. L'OMS restera aux côtés de la RDC c'est aussi longtemps qu'il le faudra, dit son patron. Vous n'êtes pas seul, nous traverserons cela ensemble, ajoute Tedros Ghebreyesus. Il est en République démocratique du Congo, frappé par une nouvelle épidémie d'Ebola, plus de 1000 cas suspects, 246 décès probables, une grande partie en Ituri, notamment à Bunia, où c'est justement là qu'était hier le directeur de l'Organisation mondiale de la santé, aux côtés de plusieurs ministres du gouvernement congolais, pour annoncer des appuis logistiques et sanitaires de la part de l'agence onusienne. Le compte-rendu depuis Kinshasa de Pascal Moulégois.
18: Pour les patrons de l'OMS, avant la mise au point des vaccins ou des traitements homologués dans les prochains mois, l'appropriation communautaire est ce qui permettra de mettre fin à cette épidémie. Sa vitesse de propagation inquiète la communauté internationale, pourtant certains habitants sont encore plongés dans les dénis. Alors que des restrictions de voyage sont imposées par certains États et que la province de l'Ituri a été isolée par le gouvernement en suspendant tous les vols à destination, les patrons de l'OMS se montrent fermes.
19: Et je demande également aux pays qui ont imposé des interdictions de voyager ou des fermetures de frontières de reconsidérer leurs décisions. Ces mesures rendent la riposte plus difficile et elles découragent la transparence et la confiance qui sauvent des vies.
18: Avec sa capacité logistique renforcée ces dernières heures, Kinshasa, pétri d'expérience avec ses précédentes épidémies d'Ebola, se veut aussi rassurant. Samuel Roger Kamba, le ministre de la Santé publique.
20: Nous avons actuellement dans les dépôts tout ce qu'il faut pour couvrir tous les besoins en matériel de protection, en médicaments, en testing. Nous avons maintenant la certitude du nombre des échantillons positifs. Faites-nous confiance, ne fermez pas vos frontières parce que nous savons ce que nous faisons.
18: Médecins sans frontières a averti que la riposte n'a pas encore rattrapé la propagation du virus 2 semaines après la déclaration officielle de l'épidémie. Jamais auparavant, une épidémie d'Ebola n'avait enregistré autant de cas aussitôt sa déclaration officielle, a affirmé le directeur adjoint des opérations de MSF à l'occasion de cette visite de haut niveau à Ituri. Pascal Moulégua, Kinshasa, RFI.
12: Une nouvelle proposition américaine d'accord de paix fournie à l'Iran par Donald Trump, c'est ce qu'affirment plusieurs médias américains. Une proposition qui serait plus dure, plus stricte, nous dit-on, mais on ignore sur quels aspects précisément. En tout cas, toujours aucune signature sur un éventuel protocole d'accord qu'on nous annonce pourtant imminent depuis plusieurs jours. Dans une interview accordée à Fox News, le locataire de la Maison Blanche assure que Téhéran aurait accepté de renoncer à se doter de l'arme nucléaire. Pendant ce temps, au Liban, le Premier ministre dénonce l'escalade dangereuse et sans précédent d'Israël alors que les soldats de l'État hébreu ont franchi le fleuve Litani dans le sud du Liban et que l'armée israélienne annonce il y a quelques minutes étendre son opération terrestre contre le Hezbollah à d'autres zones dans le sud du pays. Nawaf Salam accuse les Israéliens de mener là-bas, je cite, une politique de terre brûlée. Après de nouvelles frappes hier, elles sont quasiment quotidiennes malgré le cessez-le-feu censé être en vigueur. Israël, de son côté, dit avoir repéré plus de 25 drones et roquettes tirés hier depuis le Liban vers son territoire. Israël, qui dans le même temps poursuit sa politique d'occupation en Cisjordanie. Et là-bas, l'autorité palestinienne a de plus en plus de mal à payer ses fonctionnaires, alors que plus de 4 milliards de dollars de ses recettes fiscales sont retenues par l'État hébreu. À conséquence, certains employés palestiniens ne reçoivent désormais que la moitié de leur paye, et encore avec parfois des mois de retard. Forcément, la colère gronde chez les professeurs et les médecins notamment. Les grèves se multiplient. Alors l'autorité palestinienne a décidé de lancer une application, elle s'appelle Yabous, une application censée permettre aux fonctionnaires de payer leurs factures d'eau, d'électricité et de téléphone aussi. Explication à Ramallah d'Amira Swilem.
22: L'application Yabous, présentée comme novatrice par l'autorité palestinienne, suscite des questionnements chez les 170 000 fonctionnaires palestiniens. Mouayed Aafen est économiste.
1: Il s'agit d'un porte-monnaie numérique. Il ne s'agit pas d'argent en cash. Prenons l'exemple d'un professeur ou d'un médecin qui s'appellerait Ahmed. Eh bien, Ahmed, au lieu de puiser dans son salaire de 2000 shekels de quoi payer sa facture d'eau ou d'électricité, il va s'en acquitter grâce au porte-monnaie virtuel qui s'appelle Yabous.
22: L'autorité palestinienne payera-t-elle bien ensuite les fournisseurs d'eau et d'électricité ou va-t-elle seulement déplacer le problème ? Les semaines qui viendront le diront. En attendant, aujourd'hui, ce sont 2/3 des revenus palestiniens qui sont aux mains d'Israël, selon Estafan Salameh, le ministre palestinien de la coopération internationale. Mouayed Afen juge cette situation intenable.
1: Yabous, c'est une des mesures que le ministère des Finances met en place pour essayer de faire face à la crise étouffante à laquelle nous faisons face depuis environ 5 ans et demi. La crise des salaires des fonctionnaires date d'avant même le 7 octobre, d'avant l'arrivée au pouvoir du gouvernement israélien actuel et de Smotrich.
22: Les arriérés de paiement qui s'accumulent mettent désormais en danger l'autorité palestinienne qui fait face à une crise de crédibilité grandissante au sein de la population palestinienne. Amira Suilem, Ramallah, RFI.
12: Et c'est une visite qui fait beaucoup parler en Haïti. Elle a eu lieu vendredi. Le vice-secrétaire d'État américain Christopher Lando a rencontré le premier ministre haïtien Alex Didier Fils-Aimé et il a salué ce qu'il qualifie de progrès réalisés sur le plan sécuritaire en Haïti. Alors ça, c'est pour la vision américaine. Sauf que les habitants de Port-au-Prince, eux, n'ont pas franchement le même avis. Reportage de Peterson Luxama.
3: Les déclarations du vice-secrétaire d'État américain n'ont pas tardé à faire réagir. Colson Anglade, jeune militant politique croisé à Delma, peine à comprendre l'optimisme affiché par le responsable américain.
21: C'est une visite qui fait sous base.
23: C'est une visite sur fond de propagande et de lobbying. Le vice-secrétaire d'État américain affirme avoir constaté des avancées sur le plan sécuritaire, mais lorsque nous observons ce qui se passe réellement sur le terrain, c'est le jour et la nuit entre son discours et la réalité.
3: Et ce ne sont pas ses passants rencontrés dans les rues de Pétionville qui diront le contraire.
24: Peut-être que le vice-secrétaire d'État américain parle d'une autre Haïti, pas celle où je vis. Au moment même où il évoque des progrès sur le plan sécuritaire, 3 policiers ont été tués dans l'Artibonite par des gangs armés. Franchement, moi je crois qu'ils ne font que nous tourner en dérision.
25: Moi je pense qu'il ne mesure pas réellement la situation. Il ne sait pas ce qu'il dit. Il ne peut pas affirmer qu'il y a eu des avancées sur le plan sécuritaire alors que la situation demeure aussi préoccupante. À ma connaissance, aucune grande ville, aucune commune ou zone qui était sous le contrôle des gangs n'a véritablement été reprise et sécurisée par les autorités.
3: Les groupes armés restent en effet très actifs dans plusieurs régions du pays. Une réalité bien loin de l'optimisme affiché par Washington. Peterson Luxama, Port-au-Prince, RFI.
12: Et puis en mode basket, Wemby MVP, Victor Wembanyama désigné meilleur joueur de la finale de la Conférence Ouest avec les San Antonio Spurs. Il a battu le Thunder d'Oklahoma City. Wemby et les siens doivent maintenant affronter les New York Knicks en finale pour tenter de décrocher un premier titre collectif en NBA. Il est 6h13 à Paris.
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12: Le retour de l'actualité africaine dans très exactement 17 minutes. D'ici là, plusieurs chroniques, celle de la défense notamment, pour parler de la rallonge accordée aux armées par le Sénat français, 14 milliards d'euros en plus. La chronique de la biodiversité aussi, on parlera de la ménopause dans le règne animal, une anomalie mais ça existe quand même. Et puis on vous donnera quelques conseils aussi si vous envisagez de vous lancer dans l'expérience de l'expatriation. Mais d'abord, direction l'Allemagne et le petit village de Feldheim, au sud de Berlin. 130 habitants au compteur, une rue principale, un stade, une église, une caserne de pompiers. Bref, aux premiers abords, ça ressemble à un hameau comme il en existe beaucoup d'autres dans cette zone rurale du pays. Et pourtant, Feldheim attire des visiteurs venus du monde entier grâce à une particularité, une vie en autarcie énergétique. Ça fait 16 ans que ça dure. Reportage sur place de Pascal Thibault.
26: Cette éolienne produit 8 à 9 millions de kilowattheures par an. Ça représente 8 fois les besoins du village. Le reste va dans le réseau. Et ce n'est qu'une seule éolienne.
12: Et Feldheim en compte une cinquantaine au total, ce qui permet au petit village de 130 habitants au sud de Berlin d'alimenter en électricité 50 000 personnes. À ces éoliennes s'ajoutent des panneaux solaires. Quand le vent et le soleil laissent à désirer, une batterie de stockage permet aux habitants de ne pas rester dans le noir ou d'avoir recours au réseau extérieur. D'ailleurs, le village a créé le sien, parallèle à celui d'un fournisseur officiel.
19: et une installation de biogaz qui fonctionne au purin et aux déchets céréaliers assure le chauffage de la trentaine de foyers. En 2010, Feldheim proclamait son autarcie énergétique. Petra Richter est née dans le village.
5: Nous avons de la chance d'être un village autosuffisant connu dans le monde entier. Tous les habitants sont heureux d'avoir cette énergie bon marché et ils sont fiers de leur village.
19: Comme ses voisins, Petra Richter paye son électricité 12 centimes brut le kilowattheure, soit 2 à 3 fois moins qu'ailleurs en Allemagne. L'explosion des prix après le début de la guerre en Ukraine il y a 4 ans, comme la récente hausse des prix du pétrole, n'affecte pas les habitants de Feldheim, sauf ceux qui n'ont pas de voiture électrique et doivent faire le plein. Feldheim dispose d'un centre d'information qui accueille 3000 visiteurs et experts du monde entier chaque année. L'ex-chancelier Scholz est venu sur place il y a 2 ans. Mais cet exemple reste un cas isolé, comme le souligne Michel Knappe, maire durant un quart de siècle de Treuenbritzen, auquel le hameau de Feldheim est rattaché.
6: On ne nous a pas pris au sérieux au départ et on nous a laissé faire. Aujourd'hui, un tel projet ne serait plus possible. La technique est là, le soutien de la population également, mais les conditions juridiques ne sont pas réunies. Ça montre bien que cette transition énergétique, en Allemagne, manque d'ambition.
19: L'expert Bernd Hirschel souligne également que le modèle allemand a besoin de plus de flexibilité pour que l'exemple de Feldheim fasse école.
7: Nous avons besoin de règles qui permettent à l'énergie renouvelable d'être utilisée sur place sans qu'un village soit obligé de construire son propre réseau. Feldheim est un projet formidable, mais avec des efforts énormes.
19: Les habitants profitent en tout cas, eux, d'une électricité bon marché, la mairie de retombées financières positives et l'engagement des villageois à renforcer la cohésion de cette petite commune rurale. Pascal Thibault, Feldheim, RFI.
12: Un reportage à retrouver sur RFI.fr. En France, le Sénat a proposé cette semaine d'accentuer encore un petit peu plus l'effort budgétaire en faveur des armées. Les députés avaient adopté mi-mai la révision de la loi de programmation militaire avec 36 milliards d'euros supplémentaires voulus par le gouvernement. Mais dans le contexte mondial que l'on connaît, marqué par de nombreuses crises, eh bien les sénateurs ont eux voté en commission une enveloppe de plus, 14 milliards. On en parle dans votre chronique défense avec Franck Alexandre.
8: Avec cette nouvelle hausse, les sénateurs proposent un pic de dépenses militaires de 450 milliards d'euros à la fin de la décennie, soit 2,7% du PIB. Les urgences capacitaires sont nombreuses, pointe le sénateur Cédric Perrin, membre de la commission défense et des forces armées. Il faut gonfler notamment le format de la marine et celui de l'armée de l'air, dont les forces sont aujourd'hui très sollicitées.
9: On a amendé le tableau capacitaire pour répondre en quelque sorte d'abord à la demande qu'avait faite à l'époque le ministre des Armées en février 2025 lorsqu'il disait qu'il manquait une trentaine de rafales, 3 frégates et du matériel terrestre. Et donc le tableau annexe a été modifié avec 20 rafales air supplémentaires et 10 rafales marines, 3 frégates. Il y a aussi évidemment des amendements sur l'aéroballistique à 1000 km et qui pourraient être utilisés par les 3 armes, terre, mer et air, avec évidemment des demandes qui sont importantes. On a des sujets sur les drones navals, sur les drones furtifs également. Étant entendu que tout ça sera pas forcément livré tout de suite, c'est bien évident. L'idée, c'est aussi de cranter des commandes, de cranter des objectifs et de ne pas perdre de temps, puisqu'à force de repousser au calendrier grec un certain nombre de commandes, et bien évidemment, on perd du temps et on est livré très tardivement. On se bat pour une LPM sincère, surtout une LPM de cohérence avec les menaces auxquelles l'exécutif nous prépare depuis maintenant un certain temps.
8: À plusieurs reprises déjà, l'état-major des armées a alerté sur un risque de conflit avec la Russie d'ici 3 ou 4 ans. Mais le vote du Sénat ne présente qu'une trajectoire indicative. C'est un signalement stratégique budgétaire pour donner beaucoup plus d'ambition à une loi de programmation militaire jugée insuffisante à l'égard de la menace, insiste Cédric Perrin.
9: Je pense que c'est une question de priorité qu'on doit se donner. Aujourd'hui, on est dans une situation extrêmement complexe où on a envoyé des précurseurs au Groenland, on a ensuite envoyé notre groupe aéronaval à Chypre. On est dans une situation extrêmement complexe dans le détroit d'Ormuz. L'Ukraine étant elle aussi en difficulté. Les théâtres d'opérations se multiplient et je crois qu'il faut que nous soyons prêts. Et donc, c'est une sorte de priorité qu'on doit se donner. Aujourd'hui, pour moi, en tout cas, la question de la défense est une priorité absolue. Et puis, on a besoin aussi, dans le cadre du débat pour l'élection présidentielle, de débattre de ces sujets. Or, je rappelle quand même que pour toutes les élections présidentielles qui se sont déroulées ces 15 dernières années, il n'y a pas eu de débat sur les questions de défense. Et je pense que fondamentalement, aujourd'hui, c'est un sujet qui doit être débattu. Et je pense aussi fondamentalement que nous sommes observés par nos adversaires potentiels, les adversaires qui regardent ce que nous faisons et ce que nous votons.
8: Reste que les investissements réels pour les armées sont votés chaque année dans le projet de loi de finances. La supermarge de 50 milliards d'euros d'ici 2030 souhaitée par le Sénat sera donc potentiellement adopté, mais ce sera après l'élection présidentielle.
12: Cette ligne de défense avec Franck Alexandre. Il est 6h20 à Paris. Celui qui est aimé par sa mère sera un conquistador. C'est signé Freud. Et c'est de bon ton de le dire aujourd'hui, dimanche 31 mai. C'est la fête des mères, justement. Des mères qui, un jour, ne peuvent plus l'être à nouveau. C'est ce qu'on appelle la ménopause. Et c'est une chose très humaine, très rare dans le monde animal. Presque une anomalie. Il n'existe que 5 espèces de cétacés qui peuvent continuer à vivre sans plus pouvoir se reproduire. Alors, rediffusion d'une chronique de la biodiversité consacrée à ce sujet avec Florent Guignard.
4: Is this my new life? Irritability.
10: Oui, c'est une nouvelle vie qui commence pour les femmes autour de la cinquantaine, quand elles ne sont plus capables de donner la vie, mais qu'il leur reste encore beaucoup à vivre. C'est ce qu'on appelle la ménopause.

0: Eh bien, les femmes ne sont pas complètement seules. Il y a 5000 espèces de mammifères sur la planète et 5 connaissent la ménopause. Alors, pas les primates, pourtant nos cousins les plus proches, non. Mais des mammifères marins, des cétacés, des baleines à dents comme les orques et les bélugas. Les orques sont fertiles jusqu'à 40 ans et peuvent vivre 90 ans, à peu près comme les femmes. Mais arrêter de se reproduire, c'est une anomalie dans le monde animal où il s'agit d'abord de perpétuer son espèce, sauf s'il y a des avantages. Et d'abord une moindre concurrence, explication de Jean-Luc Jung, chercheur au Muséum National d'Histoire Naturelle.
1: On va éliminer les compétitions pour les mâles et pour la reproduction. Les femelles qui ne sont plus dans une phase reproductive actives sont plus disponibles pour autre chose.
0: C'est la théorie de la grand-mère appliquée aux cétacés. Les grand-mères qui ont de l'expérience protègent les plus faibles des prédateurs et savent où trouver la nourriture.
1: Les femmes auraient plus de temps pour s'occuper des enfants, pour s'occuper des petits-enfants. Au final, donc, on peut imaginer moins d'enfants et on aurait des enfants qui arriveraient à l'âge adulte plus fréquemment. La ménopause.
0: Et pour la grand-mère orque, c'est vrai qu'il y a du boulot dans un océan hostile.
1: Les cétacés ont une vie sociale extraordinairement forte et ça doit être particulièrement difficile d'élever et qu'on aurait des enfants qui arriveraient à l'âge adulte plus fréquemment. La ménopause.
0: Et pour la grand-mère orque, c'est vrai qu'il y a du boulot dans un océan hostile.
1: Les cétacés ont une vie sociale extraordinairement forte et ça doit être particulièrement difficile d'élever des jeunes dans le milieu marin. Il n'y a pas d'endroit où se cacher.

0: Des gousses d'ail pour éloigner les insectes, c'est une croyance populaire parfois, bien qui vient d'être prouvée scientifiquement. Bonjour Caroline Lachowski.
1: Bonjour Clotilde.
0: Des chercheurs de l'université de Yale ont réussi à démontrer que l'ail pouvait repousser les mouches et les moustiques et qu'il pouvait même les empêcher de se reproduire.
1: L'ail agit-il vraiment comme un répulsif naturel contre les insectes? On le pense depuis des siècles, voire des millénaires, puisqu'on en retrouve jusque dans le tombeau de Toutankhamon. Sauf que ce n'est pas son odeur qui éloigne moustiques et insectes volants, voire le diable ou les vampires, mais c'est le goût de l'ail lui-même, comme vient de le démontrer l'équipe du professeur John Carlson de l'université de Yale dans une étude parue dans la revue scientifique Cell. C'est en cherchant à identifier les composés chimiques des fruits et des légumes qui attirent ou répulsent les insectes volants, qui n'aiment rien tant que s'accoupler sur les aliments, que les chercheurs ont constaté à la fois qu'aucun de ces fruits et légumes n'avait d'effet aphrodisiaque, mais surtout que l'ail, très exactement la purée d'ail écrasée, avait au contraire l'effet carrément inverse, bloquant à la fois l'accouplement et la ponte chez la mouche drosophile utilisée comme modèle. Pour comprendre comment l'ail pouvait modifier le comportement sexuel et reproductif des insectes volants, mouches et moustiques, les chercheurs ont tenté deux expériences. L'une dans laquelle les insectes ne pouvaient que sentir la purée d'ail écrasée, et l'autre dans laquelle ils pouvaient la goûter. Ils ont ainsi pu démontrer que c'est uniquement en goûtant l'ail que les insectes s'enfuient, dégoûtés, sans même chercher à s'accoupler.
0: Comment est-ce que les chercheurs expliquent cette influence de l'ail finalement sur le comportement et la reproduction des insectes?
1: Ils ont réussi à isoler et à identifier le composé chimique responsable de cet effet inhibiteur. C'est le disulfure de dialyle, une substance à laquelle sont particulièrement sensibles les mouches drosophiles, mais aussi tsetse, ainsi que certains moustiques, vecteurs de la fièvre jaune, de la dengue ou du virus Zika. Tous ces insectes ont dans leurs organes gustatifs des capteurs sensoriels qui déclenchent des réactions de rejet face à certaines saveurs, notamment amères. Les chercheurs ont ainsi pu démontrer dans cette étude que le disulfure de dialyle contenu dans l'ail active spécifiquement un groupe de neurones, provoquant non seulement une réaction d'évitement, mais aussi des modifications au niveau moléculaire de certains gènes impliqués dans la satiété, induisant chez les femelles des comportements limitant l'accouplement et la reproduction. L'ail serait-il le répulsif naturel et universel contre les insectes hématophages notamment? L'idée, rappelle le professeur John Carlson, avait déjà été lancée en 1897 par Bram Stoker dans son roman Dracula. Sachant que l'ail, Allium sativum, est une plante peu coûteuse et qui se cultive dans le monde entier, il serait temps de s'en rappeler pour éloigner d'autres petits vampires suceurs de sang.
0: Merci Caroline Lachowski, on vous retrouve dès demain dans Autour de la question sur RFI.
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0: Ce sera à partir de 14h10, temps universel. Pour l'instant, il est presque 5h30. TU, l'actualité africaine à suivre sur RFI. Ce sera juste après notre pépite musicale de la semaine. Un tête-à-tête avec Célia Wa, chanteuse française originaire de la Guadeloupe. Artiste engagé que Guillaume Thibault a rencontré à Marseille. C'était lors du festival Babel Music XP.
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3: Vivre, rire, s'enjailler et refuser de fuir. Célia Wa est dotée d'un tempérament de feu, d'un regard puissant et d'une fierté bien placée. Sa route passe par Paris, sa ville natale, qu'elle a quittée enfant pour rejoindre les terres ancestrales de son père à la Guadeloupe, l'île où la musique l'a transformée.
4: Mais voilà, j'ai ces deux côtés-là, vraiment, le côté urbain et le côté rural, en fait. Mais pur et dur, quoi, puisque mon père vient d'une famille d'agriculteurs. Donc il y a vraiment cette connexion à la terre et cette musique aussi, le coca qui vient de toute cette résistance, cette résilience de ces peuples qui ont été forcés, qui ont créé cette musique pour résister et pour affirmer leur humanité tout simplement.
3: Né et transmis par les esclaves, le style guoka et ses tambours sont donc un lien quotidien pour Célia Wa. Une matrice qui l'a également connectée avec le continent africain, quand un rythme de carnaval guadeloupéen trouve ses racines au Nigeria.
4: Le rythme du Saint-Jean, qui est un rythme du carnaval traditionnel, chez les Yoruba, c'est le même rythme, c'est le rythme de Tchango. Et Tchango, c'est le dieu de la justice, du tonnerre, des éclairs, c'est lui qui rétablit l'ordre. Et je me dis, c'est pas pour rien qu'il est là, ce rythme, tu vois.

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1: Célia Wa s'appuie sur ses valeurs pour ne plus laisser durer les douleurs de la vie, accepter d'en parler pour les évacuer et poursuivre sa route.
2: Même si je suis forte, je suis solide, là, il faut que j'accepte que je suis triste, en fait. C'est accepter toutes ces émotions qui viennent pour les traverser, puisque sinon, tu restes bloqué, en fait. Tu avances, après, il faut te battre. Il y a un moment où il faut se battre.
1: Cette philosophie, cette spiritualité, Célia Wa l'applique à notre humanité. Car si le chaos est proche, l'artiste en est persuadé. Après les désenchantements, le monde se remettra bientôt à chanter.
2: Restez confiant, malgré le chaos, puisque toute phase de chaos, il y a aussi une phase de renaissance et de paix qui va arriver, quoi. Mais déjà, il faut intérieurement la chercher, la trouver, l'invoquer pour pouvoir la manifester.
3: Célia Wa, la pépite musicale dénichée par Guillaume Thibault cette semaine. Restez avec nous sur RFI dans un instant, l'actualité africaine.
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3: Il est 5h30 en temps universel. 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Le journal Afrique. Bonjour Paul Lon-Saint-Spinelli.
6: Bonjour Clotilde, bonjour à tous.
3: Et à la une, le patron de l'OMS aux côtés des autorités congolaises engagées dans le combat contre Ebola en Ituri.
6: Tedros Ghebreyesus qui est arrivé à Bunia hier, épicentre de l'épidémie où il a notamment appelé à cesser de mettre en place des restrictions de voyage et des restrictions frontalières. Le Nigeria, pleinement lancé vers les élections générales de 2027 avec la fin des primaires des partis. Hier, Peter Obi, arrivé troisième en 2023, retentera de devenir président l'an prochain. Sa formation, le NDC, l'a désigné candidat. Et puis en football, le Paris Saint-Germain s'assoit désormais à la table des plus grands. Les Parisiens ont remporté hier leur deuxième Ligue des Champions consécutive en battant Arsenal en finale. On y revient dans le journal des sports dans 10 minutes et dans notre édition spéciale à 6h10 temps universel. Le chef de l'OMS en déplacement à Bunia pour soutenir la riposte contre l'épidémie d'Ebola, Tedros Ghebreyesus, est arrivé hier en Ituri, dans une province du nord-est de la RDC où l'insécurité et les carences de l'État compliquent la mise en œuvre du protocole sanitaire. La semaine dernière, au moins 3 incidents ont visé des structures de santé. Plusieurs patients, dont certains cas confirmés, se sont enfuis. Aux côtés des ministres de la Santé et de la Communication congolais, le directeur de l'agence onusienne a donc rappeler l'importance de prendre le variant Bundibugyo très au sérieux, Pascal Moulégua.
7: Pour les patrons de l'OMS, avant la mise au point des vaccins ou des traitements homologués dans les prochains mois, l'appropriation communautaire est ce qui permettra de mettre fin à cette épidémie. Sa vitesse de propagation inquiète la communauté internationale, pourtant certains habitants sont encore plongés dans les dénis. Alors que des restrictions de voyage sont imposées par certains États et que la province de l'Ituri a été isolée par le gouvernement en suspendant tous les vols à destination, les patrons de l'OMS s'est montré fermes.
8: Et je demande également aux pays qui ont imposé des interdictions de voyager ou des fermetures de frontières de reconsidérer leurs décisions. Ces mesures rendent la riposte plus difficile et elles découragent la transparence et la confiance qui sauvent des vies.
7: Avec sa capacité logistique renforcée ces dernières heures, Kinshasa, pétri d'expérience avec 16 précédentes épidémies d'Ebola, se veut aussi rassurant. Samuel Roger Kamba, le ministre de la Santé publique.
9: Nous avons actuellement dans les dépôts tout ce qu'il faut pour couvrir tous les besoins en matériel de protection, en médicaments, en testing. Nous avons maintenant la certitude du nombre des échantillons positifs. Faites-nous confiance, ne fermez pas vos frontières parce que nous savons ce que nous faisons.
7: Médecins sans frontières a averti que la riposte n'a pas encore rattrapé la propagation du virus 2 semaines après la déclaration officielle de l'épidémie. Jamais auparavant, une épidémie d'Ebola n'avait enregistré autant de cas aussitôt sa déclaration officielle, a affirmé le directeur adjoint des opérations de MSF à l'occasion de cette visite de haut niveau à Ituri. Pascal Moulégua, Kinshasa, RFI.
6: Des élections législatives et communales censées compléter le puzzle institutionnel de la Guinée sont organisées aujourd'hui. Scrutin qui intervient à la suite du référendum constitutionnel de septembre et après l'élection en décembre de Mamadi Doumbouya comme président. 4 ans après son coup d'État, 2 forces d'opposition dissoutes en mars et membres des forces vives, le RPG et l'UFDG, ont appelé à boycotter le vote d'aujourd'hui. Le Nigeria organise pour sa part des élections générales. Ça sera l'année prochaine et hier c'était le dernier jour des primaires. Les partis ont donc fini de désigner tous leurs candidats, notamment pour la présidentielle. L'opposant Atiku Abubakar a remporté celle de l'ADC mercredi. Hier, c'est l'ancien chef de l'État, Goodluck Jonathan, qui a été désigné candidat pour le PDP. Peter Obi, arrivé 3e lors du scrutin de 2023, lui, a été définitivement adoubé par le NDC, Lisa Fabian.
10: Sur scène, Peter Obi agite le drapeau du NDC, le parti qu'il représentera dans la course à la présidentielle au Nigeria. Dans son discours, l'ancien chef du parti travailliste a dénoncé les pressions du pouvoir.
11: Nous voulons être le gouvernement du peuple, par le peuple et pour le peuple. C'est le peuple qui doit décider. Aujourd'hui, la situation est difficile. Les partis d'opposition sont traités comme des criminels. Nous sommes harcelés. Notre gouvernement travaillera avec l'opposition. Nous nous assurerons qu'elle existe.
10: À Abuja, la police a notamment empêché les dirigeants du PDP de se réunir dans la salle de conférence qu'ils avaient réservée pour organiser leur congrès. Ceux-ci ont dû se replier dans la résidence de l'un d'eux pour désigner officiellement l'ancien président Goodluck Jonathan comme leur candidat unique. It was perceived that President Jonathan
12: was this administration's greatest fear. Aujourd'hui, le pouvoir nous a confirmé que le président Jonathan les effraie. Sinon, comment expliquer qu'ils aient essayé de nous empêcher de nous réunir ? Allez leur dire que Goodluck Jonathan est de retour. Jonathan is coming
10: back again. Le secrétaire national du PDP, Ini Emembong, a indiqué qu'une cérémonie publique serait organisée prochainement pour remettre le drapeau de leur parti à Goodluck Jonathan en bonne et due forme.
6: Lisa Fabian et le président sortant Bola Tinubu a été choisi, lui, par le parti majoritaire APC pour briguer un nouveau mandat. La Société nationale des mines du Cameroun pointée du doigt pour sa gestion de l'or qualifiée d'anarchique et frauduleuse. 3 présidents d'associations de consommateurs ont organisé un sit-in cette semaine devant le siège de la Sonamine à Yaoundé. Il s'appuie sur un rapport datant de 2023 de l'Initiative pour la transparence des industries extractives qui souligne un décalage entre la vente déclarée d'un peu plus de 22 kilos d'or par le Cameroun et les 15 tonnes d'achat d'or déclarées par les Émirats. Pour le directeur de la Sonamine, Serge-Hervé Boyo-Guéno, les faits reprochés sont antérieurs à la création de la société.
13: La Sonamine est très jeune dans un monde très vieux. La semi-mécanisée, c'est 20 ans. La Sonamine, c'est tout juste 5 années. Donc, on ne pouvait pas être responsable du reproche qui nous est fait d'entretenir l'exploitation semi-mécanisée illégale sur le terrain. Ils avaient également une question qui concernait la non-attribution des comptoirs de commercialisation par la Sonamine. Nous leur avons tout simplement dit qu'au regard des quantités d'or qui sortent du Cameroun et du fait que ceux qui font sortir cet or utilisent les 105 bureaux d'achat en cours de validité pour blanchir cet or sur la place internationale, notamment à Dubaï, nous ne pouvons pas délivrer des comptoirs de commercialisation, d'autant puisque la loi, le décret de création de la Sonamine et la loi portant code minier en fait de la Sonamine le comptoir unique et donne la possibilité à la Sonamine d'avoir des sous-traitants que sont les collecteurs et les comptoirs de commercialisation.
6: Un propos recueilli par notre correspondant à Yaoundé, Richard Onanena. Le narcotrafic prend des proportions qui inquiètent les autorités sud-africaines. Le dernier épisode en date, c'est cette saisie d'un camion en provenance du Malawi transportant plus de 50 millions d'euros d'une substance utilisée pour fabriquer le mandrax, une drogue de synthèse. Au début du mois, c'était un site de production de méthamphétamine qui était découvert dans une ferme du nord du pays, s'ajoutant à une longue liste de laboratoires clandestins démantelé ces dernières années. Martine Ewi est chercheur à l'Institut des études de sécurité. Pour lui, ce n'est pas nouveau. L'Afrique du Sud est un carrefour du trafic depuis longtemps. Mais le spécialiste a récemment observé un changement d'échelle.
14: Il s'agit d'une menace qui existe depuis les années 1990, mais ces derniers temps, et cela se confirme cette année, nous observons une évolution du phénomène avec de plus en plus de découvertes de laboratoires de drogue clandestins dirigés par des réseaux criminels étrangers dans le but de fabriquer ces substances directement sur place, là où se trouve le marché et les consommateurs. Des ressortissants mexicains ont notamment été identifiés comme étant impliqués dans cette fabrication illégale de drogue en Afrique du Sud. C'est ce phénomène que nous observons concrètement au cours des deux dernières années, avec un nombre croissant de ces laboratoires découverts. Il s'agit d'installations de grande envergure. Je ne pense pas que l'Afrique du Sud puisse faire face seule à cette menace. Certes, les autorités peuvent procéder à des saisies, effectuer certaines arrestations, mais sans coopération avec d'autres pays et sans partage de renseignements, les forces de l'ordre sud-africaines ne pourront pas, à elles seules, venir à bout du problème.
6: Martine Ehoui, joint par Claire Bargelès. La région de Dahar, dans le sud de la Tunisie, veut profiter d'une aura renouvelée. Après avoir été longtemps mise sur la touche, cette zone a maintenant le potentiel pour devenir une place forte du tourisme durable, selon les promoteurs. Son géoparc de 6000 km² abritant une riche histoire et une biodiversité dense lui a permis d'être classé au patrimoine mondial de l'UNESCO fin avril, Lilia Blaise.
15: C'est la découverte d'un fossile de dinosaure en 2014 à Tataouine, dans le sud tunisien, vieux de 150 millions d'années, qui a impulsé la candidature au patrimoine mondial de l'UNESCO. Samir Orchani est président de l'association de sauvegarde du patrimoine de Romrasen à Tataouine.
16: Dans cette zone, dans cette région, on peut joindre pratiquement l'histoire de la Terre à l'histoire de l'être humain. Donc on peut suivre pratiquement une stratigraphie du patrimoine ou bien d'air géologique qui dépasse les 250 millions d'années et aussi une autre stratigraphie de civilisation, de culture, donc qui commence pratiquement vers la fin du néolithique, c'est-à-dire vers les 5000 ans avant Jésus-Christ.
15: Art rupestre, patrimoine berbère, maison troglodyte, la richesse de la région gagnerait à être davantage valorisée, selon Anne de Chambrier, directrice adjointe de la coopération suisse en Tunisie, qui a soutenu la démarche pour la labellisation et le développement du tourisme durable dans le sud.
17: Ce projet-là, Destination Dahar, il a été développé entre 2014 et 2019. En 2015, il y a eu les attentats en Tunisie et on nous a demandé: mais qu'est-ce que vous faites avec un projet de tourisme dans une région à côté de la Libye, dans les montagnes? C'est de la folie, il faut arrêter tout de suite ce projet. Et là, nous avons répondu non, surtout pas.
15: 10 ans plus tard, la destination Dahar abrite une quarantaine de maisons d'hôtes, mais aussi des parcours de randonnée balisés. Lilia Blaise, Tunis, RFI.
6: Et puis s'allumer une cigarette ou vapoter, ce sont des pratiques qui persistent malgré les risques pour la santé. En Côte d'Ivoire, selon l'OMS, le tabagisme tue environ 9000 personnes chaque année. Alors pour essayer d'enrayer le phénomène, les associations et organisations de santé ont multiplié les actions de sensibilisation à l'approche de la Journée mondiale sans tabac qui se tient aujourd'hui. À Grand Bassam, par exemple, hier, des membres de l'ONG Clucode sont allés sur la plage pour argumenter auprès des jeunes. Reportage d'Abdoulaziz Diallo.
18: Quand tu fumes, tu peux avoir le cancer.
19: Sur la plage de Grand Bassam, entre baignades, parties de football et promenades, des bénévoles distribuent des dépliants et échangent avec les jeunes sur les dangers du tabac. À la vue de l'équipe de sensibilisation, un jeune tente discrètement de cacher le mégot qu'il tient entre les doigts. La vingtaine révolue, il reconnaît fumer régulièrement. Une habitude qui a commencé presque par hasard.
20: Un jour, j'avais froid, un de mes frères fumait. Il m'a dit de prendre une tafla fraîcheur. Il a essayé. J'avais envie de découvrir, ça donne quoi, quoi. C'est pour cela qu'il a commencé à fumer.
19: Malgré les risques pour la santé, arrêter de fumer reste un véritable défi pour de nombreux consommateurs. La dépendance s'installe parfois très tôt. À seulement 22 ans, ce jeune homme en a fait l'expérience.
21: Il a laissé un mois et puis après il a recommencé à fumer. Souvent là, quand tu ne fumes pas, il y a une chose qui te prend, tu as envie de fumer. Tant que tu n'as pas fumé, tu ne peux pas rester tranquille.
19: Pour Marcel Etienne, chargé de programme à l'ONG Clucode, cette initiation précoce au tabagisme commence parfois au sein même du cercle familial.
22: Les parents qui envoient les enfants à bas âge d'aller acheter la cigarette et ils disent aux enfants d'allumer. Tous ces jeunes-là, ils commencent souvent à bas âge et puis à un certain niveau, ils sont addicts.
19: En plus de l'interdiction de fumer dans les lieux publics, la Côte d'Ivoire a opté également pour la mise en œuvre prochaine du conditionnement neutre des produits du tabac. Abdelaziz Diallo, de retour de Grand Bassam, RFI.
6: à Grand Bassam où il est 5h42. La suite des RFI Matin avec Clotilde Dumay.
3: Merci beaucoup Paul Lonsin-Spinelli. On passe au sport. Avec vous Anne Dufort-Cornelier, bonjour.
0: Bonjour Clotilde.
3: Le Paris Saint-Germain, champion d'Europe, donc pour la deuxième fois de son histoire, hein, après sa victoire hier soir face à Arsenal.
0: Oui, le PSG entre dans la légende, vainqueur de la Ligue des Champions pour la première fois en 2025. Les Parisiens conservent leur titre avec un match nul, un but partout, soldé par une séance de tirs au but remportée 4-3. Une finale étouffante à la Puskas Arena de Budapest en Hongrie. Les supporters sur place à Paris, mais aussi à Dakar, où ils sont nombreux, ont eu le souffle coupé à plusieurs reprises hier soir. Babacar Fall nous raconte.
1: À l'entrée de cette salle du cinéma dans cet hôtel de Dakar qui diffuse la finale, les supporters du Paris Saint-Germain mettent l'ambiance. Mais le match est mal embarqué pour Paris. Ensuite, l'égalisation d'Ousmane Dembélé à la 65e minute sur pénalty. Soulage les supporters du PSG.
2: Ousmane Ballon d'Or, Ousmane Ballon d'Or.
1: Puis les prolongations, mais le score ne change pas. C'est la séance de tir au but. Le Brésilien Gabriel rate le dernier pénalty d'Arsenal. Le Paris Saint-Germain, champion d'Europe pour la deuxième fois de son histoire.
23: Il ne cessera jamais.
1: Abdoulaye Cissé, le président de l'association des supporters sénégalais du PSG.
24: Voir le club conserver son titre européen est quelque chose d'exceptionnel.
1: Et le fair play des fans d'Arsenal.
25: Arsenal a montré beaucoup de discipline, d'intensité, mais quand même Paris a confirmé sa dimension européenne. Hein.
1: La saison est terminée en Europe. Les inconditionnels sénégalais du PSG et d'Arsenal vont maintenant se concentrer sur le mondial. Babacar Fall, Dakar, RFI.
0: Un pari réussi donc pour le Paris Saint-Germain qui rejoint le cercle très fermé des 8 clubs ayant remporté 2 Ligues des Champions consécutives. Parmi eux, le Real Madrid, bien sûr, mais aussi le Bayern Munich, Liverpool, le Benfica Lisbonne, l'Ajax Amsterdam, l'Inter Milan et Nottingham Forest. Pour le capitaine, le Brésilien Marquinhos, qui termine sa 13e saison au club, ce nouveau triomphe n'est pas le fruit du hasard. La patte de Luis Enrique, l'entraîneur espagnol, y est pour beaucoup.
26: On a un entraîneur qui nous pousse d'aller vers l'avant. Depuis la première journée qu'on est rentré de vacances, il parlait de ce titre-là. Et il nous a dit, gagner une, c'est déjà difficile. Mais gagner deux, c'est encore plus difficile. Et si vous voulez gagner, vous devez vraiment travailler encore plus et plus. Et c'est ça qu'on a fait. On a un entraîneur qui nous a montré le chemin. On a montré notre valeur, notre mental. Et on a montré la force de ce groupe. Et c'est ça qui mérite le Paris Saint-Germain. Le Paris Saint-Germain, il mérite vraiment le haut niveau, il mérite vraiment être tout là-haut. Et je suis très heureux de faire nos supporters, notre famille qui a été là aujourd'hui, et toute Paris qui a été en fête encore aujourd'hui. Et je pense qu'on a été très heureux pour ce moment-là.
0: Les joueurs du PSG quitteront Budapest dans la matinée avant de débuter une journée de célébration dans la capitale. Au programme, présentation du trophée au Champ de Mars, suivi d'une visite à l'Élysée pour rencontrer le président de la République, Emmanuel Macron. Et enfin, terminer au Parc des Princes pour communier avec son public.
3: Allez, on termine quand même avec un mot de basket, Anne. La finale de la balle cet après-midi à Kigali, hein, la capitale rwandaise.
0: Les Angolais du Petro de Luanda, vainqueurs en 2024 face au Rwanda. Des RSSB Tigers. C'est à 16h, temps universel. Les Tigers espèrent remporter pour leur première participation ce trophée. Une ambition élevée, mais à domicile, tout est possible.
3: Et oui, Anne Dufort-Cornelier pour l'espoir. À 7h47 en temps universel, la revue de la presse, la revue de presse, les hebdomadaires, les journaux du dimanche avec vous Catherine Poté, bonjour.
27: Bonjour Clotilde.
3: Et on commence là aussi par la presse dominicale qui célèbre le PSG vainqueur donc hier soir de sa deuxième Ligue des Champions consécutive.
27: Un mot barre la une du Parisien dimanche, légendaire. En photo, les joueurs du PSG sur la pelouse explosant de joie réunis autour de leur coupe. Une fois c'est historique, deux fois c'est légendaire, scandaient les supporters avant le coup d'envoi. Comment leur donner tort, interroge le Parisien dimanche. Un titre inscrit, un nom au palmarès, deux d'affilée font entrer dans un cercle dont les membres se comptent sur les doigts des deux mains. Paris est mythique, s'exclame de son côté l'équipe, avec là encore une photo des joueurs du PSG célébrant leur victoire, la coupe brandie au-dessus des têtes. L'équipe qui vibre à l'unisson du Paris Saint-Germain. Il y a, nous dit-on, plusieurs manières d'entrer dans la légende, en enfonçant la porte ou en prenant les patins, en piétinant l'Inter Milan 5-0, c'était l'année dernière, ou en visitant toutes les souffrances possibles, un soir d'impuissance face à Arsenal, un soir à chercher de l'air dans la touffeur de Budapest et de l'espoir dans les yeux de ses partenaires au cœur des moments difficiles. Revers de la médaille, la soirée a été émaillée d'incidents parfois violents. La tribune dimanche fait le compte, 416 personnes interpellées, 7 policiers blessés.
3: Alors, en dehors de cet événement, Catherine, pour les hebdomadaires, l'heure est déjà à l'élection présidentielle en France qui aura lieu dans moins d'un an.
27: Et certains de ces hebdomadaires semblent avoir choisi leur candidat. Le Nouvel Obs, qui a toujours eu le cœur à gauche, affiche en une la photo de Raphaël Glucksmann dans une harmonie de couleurs. Les yeux gris-bleus du député européen s'accordent avec un fond gris-bleu du plus bel effet. Il est impératif que la gauche démocratique et écologiste s'emploie à redonner un espoir aux Français et propose une alternative à la vague nationale populiste qui menace de déferler, estime le Nouvel Obs qui poursuit. C'est le credo de celui qui prétend rassembler la gauche non mélenchoniste. Raphaël Glucksmann, qui n'est pas encore officiellement candidat, publie un livre intitulé « Nous avons encore envie » dont l'hebdomadaire publie des extraits vantant l'audacieux contrat patriotique proposé par le futur candidat. Glucksmann, nous dit l'hebdomadaire, veut reprendre à l'extrême droite le monopole du drapeau, de l'identité et du sentiment d'appartenance nationale. Mais Raphaël Glucksmann n'a pas la partie gagnée, loin de là. Le Nouvel Obs évoque la critique lancinante du candidat parisien aveugle aux souffrances des Français, ce que ne manquent pas de signaler les socialistes qui ont leurs propres ambitions. Patrick Kanner, le chef des sénateurs socialistes, déclare ainsi: Raphaël est un gars honnête et sincère, mais ce n'est pas lui faire injure de dire qu'il ne connaît pas le pays.
3: Pendant ce temps-là, à droite, Catherine, le point semble de son côté misé sur Bruno Retailleau.
27: L'hebdomadaire a suivi le candidat Les Républicains lors d'un déplacement à Kiev, son premier déplacement de campagne à l'étranger. La capitale ukrainienne, où il a rencontré une demi-douzaine d'officiels, pas vraiment du premier cercle, remarque le point. Il est fini le temps où il était ministre. Mais cela n'arrête pas Bruno Retailleau. Il questionne, engrange des connaissances très prolixes sur le narcotrafic, les frères musulmans et le régime algérien, raconte l'hebdomadaire avec un certain enthousiasme. Il creuse désormais sa réflexion sur les sujets de défense, tente de se forger une stature internationale, celle d'un homme d'État capable de donner la République à Poutine, Trump ou Xi Jinping. Longuement interrogé sur la situation internationale, Bruno Retailleau assure qu'un président de la République doit d'abord maintenir une ligne claire et constante, et il en profite pour égratigner Emmanuel Macron sur la guerre en Ukraine, rappelant qu'au départ, le président français voulait éviter d'humilier Poutine, puis qu'il a parlé d'envoyer des soldats sur le terrain.
3: Enfin, l'affaire Patrick Bruel, hein, chanteur et ex-idole des jeunes accusé de viol et d'agression sexuelle, suscite de nouveaux commentaires.
27: Au total, rappelle le Nouvel Obs, 30 femmes l'accusent de violences sexuelles sur les 35 dernières années, alors que Patrick Bruel, lui, se dit innocent. Le Nouvel Obs a interrogé l'anthropologue Mélanie Gourarier, spécialiste de l'étude des masculinités et de l'hétérosexualité. Comment expliquer ce long silence autour des violences sexuelles alors que tout le monde savait, selon des témoins cités dans la presse, demande l'hebdomadaire. D'abord parce que la parole est coûteuse pour les victimes. Témoigner porte un coup à leur carrière et génère souvent une rupture biographique, bouleverse toute la vie intime, explique Mélanie Gourarier, qui remarque que par ailleurs la justice encourage ce silence. Moins de 10% des plaintes donnent lieu à une condamnation. Le message est clair, dit-elle. Le coût de la parole est élevé et le criminel a peu de chances d'être condamné.
3: La revue de presse de Catherine Potté. C'est une préoccupation pour des millions de femmes, le coût des protections hygiéniques. Pour celles qui n'ont pas les moyens de s'en procurer, ça peut avoir des conséquences importantes sur leur vie au quotidien. Alors au Cameroun, plusieurs associations militent pour que toutes les femmes puissent avoir accès à des serviettes hygiéniques et sensibilisent aussi à l'hygiène menstruelle. L'Afrique en marche, c'est avec Frédéric Gara.
4: En 2020, à Yaoundé, Caroline Mueng et d'autres membres ont créé l'association Elles rayonnent ensemble. Leur credo est de permettre l'accès aux serviettes hygiéniques pour les femmes et de réduire la précarité menstruelle. Une précarité qui est causée par un accès difficile à des produits de bonne qualité et à un prix raisonnable. Caroline Mueng.
5: On est sur le prix le plus bas actuellement, c'est 700 francs CFA par mois. Et ça, c'est pour celles qui ont un flux, on va dire, pas très abondant. Mais pour les autres, c'est au moins deux. Donc, on est à 1400 francs CFA par mois. On a besoin soit des antidouleurs, soit d'autres choses. Et donc, ce côté-là aussi, si on le rajoute, on monte facilement à 50 € par an. Donc, qu'est-ce qu'on fait? Soit on sacrifie le côté santé et donc on va juste pouvoir souffrir des protections menstruelles. Soit on n'a rien de tout ça et donc on se garnit avec soit un tissu pagne qu'on met sur nous, soit on va pas aller travailler ce jour-là parce qu'on n'a même pas de quoi se garnir. Et du coup, parfois, l'employeur peut ne pas être très compréhensif.
4: Couper son salaire ou...
5: Oui, soit lui couper son salaire, soit carrément lui dire, écoute, si tu dois prendre 5 jours tous les mois ou 3 jours, ça va pas être possible. Le cycle de la pauvreté, en tout cas, continue. Et voilà la réalité vraiment auquel ils font face.
4: L'association milite pour une TVA moins lourde sur un produit qu'elle considère de première nécessité. Caroline Mueng fait du lobbying également dans les villages, dans les écoles, pour lever les tabous autour de cette question.
5: Le point qui me paraît le plus important de souligner, c'est vraiment la question de la libéralisation de la parole autour de l'hygiène menstruelle. De la part des femmes et des filles en tout cas, mais de la gente masculine, c'est encore un peu, même quand on a certains alliés, mais il y a une évolution maintenant à en parler, surtout la plus jeune génération qui juste essaye de lever le tabou autour. On voit une nette évolution vraiment à ce niveau-là.
4: Une amélioration dans une société patriarcale qui passe par la jeunesse, comme l'explique René Nouès. Son association Wake Up Ladies organise des rencontres dans les écoles.
7: Et on fait la corrélation entre la bonne gestion de l'hygiène menstruelle et la régularité à l'école. Pour dire, il est important d'accompagner les jeunes filles durant leur période menstruelle parce que si ce n'est pas fait, elles vont plutôt manquer les cours. Et si une fille manque les cours constamment, elle a moins de chances de pouvoir réussir en fin d'année. Là, ça progresse vraiment. Petit à petit, mais on verra le bon bout.
4: Des progrès menés grâce à un programme baptisé 100% Unis pour la Dignité, un programme financé par l'AFD. Margot Chinal est chargée de ce programme à l'Agence française de développement.
8: Le programme 100% a effectivement tout un volet dédié à l'appui à des entreprises sociales et solidaires qui produisent des serviettes lavables. On a aussi des entreprises sociales qui ont choisi plutôt la coupe menstruelle. C'est une petite coupe en silicone qui s'insère en fait dans le vagin et qui permet de récupérer le sang menstruel et on la vide au cours de la journée. Il faut idéalement que les femmes puissent avoir le choix et que ce choix soit fait de manière éclairée. Et donc pour ça, il faut qu'elles puissent avoir toutes les informations nécessaires sur la bonne utilisation des produits. On va avoir des projets de sensibilisation à l'hygiène et à la santé menstruelle dans des écoles. On va avoir des projets de plaidoyer à plus haut niveau, au niveau du gouvernement. On a des exemples dans certains pays d'organisations qui ont déjà réussi à faire bouger un peu les lignes au niveau législatif. En plus des organisations de la société civile, on a un appui direct à 18 entreprises sociales et solidaires qui produisent des produits d'hygiène menstruelle grâce à ce programme-là.
4: En 2025, le projet 100% Unis, qui est prodigué également au Bénin, en Côte d'Ivoire, en Guinée ou au Nigeria, a permis à 24 000 jeunes d'être sensibilisés à la santé menstruelle. 75 000 personnes ont bénéficié d'une éducation sur leurs droits, réduisant ainsi les risques sanitaires et améliorant la dignité des femmes.
3: L'Afrique en marche avec Frédéric Gara, presque 6 heures en temps universel. Un peu de musique avant le prochain journal international. On écoute l'un des titres choisis par les programmateurs de RFI. Si j'avais su, c'est signé Anna.

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4: Il est 6h en temps universel, 8h ici à Paris. Merci d'écouter RFI. Édition spéciale dans 10 minutes pour revenir sur le nouveau sacre du PSG en Ligue des champions masculines de football, le deuxième sacre de suite. Et c'est aussi à la une de votre journal, Gaëtan Plenaire.
5: Avec la joie des supporters parisiens, joie et soulagement aussi parce que le match n'a pas franchement été facile face à Arsenal. Dans l'actualité également, la présidentielle en Colombie avec un candidat d'extrême droite qui semble bien parti pour accéder au second tour. Le premier commence dans quelques heures. Vous entendrez l'inquiétude d'un premier ministre pour son pays, le Liban, où les forces israéliennes poursuivent et étendent même leurs opérations armées contre le Hezbollah. Et puis un nouveau groupe de migrants ouest-africains doit être expulsé des États-Unis aujourd'hui vers le Ghana après un accord signé en ce sens il y a plusieurs mois déjà entre les deux pays.
4: Dire que c'était le match de l'année, ce serait peut-être mentir, mais c'était en tout cas l'un des plus attendus, ça c'est vrai.
5: La finale de la Ligue des champions masculine hier soir à Budapest et le Paris Saint-Germain conserve son titre, le deuxième de son histoire, après une victoire un petit peu poussive, dirons-nous, face à Arsenal qui a rapidement ouvert le score après seulement quelques minutes de jeu. Il faudra attendre la deuxième période pour que les Parisiens égalisent grâce à un pénalty transformé par un certain Ousmane Dembélé, puis prolongation sans nouveau ballon au fond des filets, alors comme il fallait bien les départager. Et bien ça s'est fait au tir au but et c'est le PSG qui s'impose et ses supporters qui exultent dans les rues de Paris où se sont promenés Nicolas Benita et Baptiste Coulon.
6: Au bout du suspense, la délivrance. Paris conserve son titre et la pression retombe pour Cheyma, passé par toutes les émotions.
7: Incroyable, vraiment, le match s'est joué jusqu'à la dernière minute.
8: C'était irrespirable à la fin.
7: Non, c'était pas possible. Les tirs au but, j'ai pas regardé, mais on a gagné. J'avais confiance aux joueurs, je savais que la deuxième étoile, elle nous appartient. Et on est champions, hein, encore une fois.
6: Et qu'importe si le PSG n'a pas joué son meilleur football, les Parisiens n'ont rien lâché et c'est tout ce que retient Baptiste.
9: Ça n'a pas été un match simple, mais j'ai envie de dire, on a affronté la meilleure équipe d'Europe en défense et honnêtement, merci d'avoir cette conviction de revenir au score parce que c'est le premier club français à remporter la LDC en étant mené 1-0. Merci à Paris.
8: Vous êtes fait tatouer la première étoile sur le torse.
9: Bien sûr, parce que c'est historique. Et là, si on peut en avoir 100, on en aura 100. Tout le corps rempli d'étoiles du PSG, c'est magnifique.
6: L'ivresse de la victoire autorise à rêver toujours plus grand. En attendant, c'est bien une deuxième étoile que Baptiste promet de se faire tatouer sur le torse la semaine prochaine.
5: Voilà, des supporters heureux qui pourront peut-être apercevoir le trophée de la Ligue des Champions cet après-midi. Les joueurs viendront le présenter sur le Champ de Mars à Paris où les attendront près de 100 000 personnes. Une parade, puis direction l'Elysée où ils seront reçus par le président Emmanuel Macron avant d'autres célébrations au Parc des Princes dans la soirée. RFI est en édition spéciale juste après ce journal pour revenir sur ce nouveau sacre européen pour le PSG. Un sacre et des débordements quand même, plus de 400 personnes interpellé, une majorité à Paris et dans son agglomération. Le ministre français de l'Intérieur, Laurent Nunez, parle de 7 policiers blessés, l'un d'eux grièvement. Il est 6h03 en temps universel. Après s'être emparé du pouvoir pour la première fois il y a 4 ans, la gauche colombienne va-t-elle le garder? Elle l'espère évidemment, mais pour ça il faut emporter l'élection présidentielle. Premier tour aujourd'hui. Gustavo Petro ne se représente pas, la Constitution le lui interdit. Alors il appuie la candidature du sénateur Ivan Cepeda, philosophe, défenseur défenseur des droits de l'homme qui promet de poursuivre les réformes de Petro. Il est le favori de ce premier tour devant un candidat d'extrême droite, Abelardo de la Espriella, 47 ans, avocat, millionnaire, qui aime se faire appeler le tigre. Lui prône une ligne dure avec les groupes criminels et il veut drastiquement couper dans la taille de l'État, comprenez les dépenses publiques. Son portrait avec Marine de la Moissonnière.
10: Les mêmes rugissements que Javier Milei, la barbe noire taillée comme Nayib Bukele. Sur le fond aussi, Abelardo de la Espriella s'inspire des présidents argentins et salvadoriens. Réduction de 40% de la taille de l'État, construction de méga-prisons et rejet de la classe politique. Yann Basset, professeur à l'université du Rosario à Bogota.
11: C'est un outsider en politique, même si c'est une figure médiatique qui était toujours assez près des affaires politiques. Il s'est fait connaître en défendant des causes assez polémiques. Il n'a jamais fait de politique électorale, mais c'était une figure médiatique assez connue et toujours très proche des milieux de droite.
10: Alors que Gustavo Petro promettait de défendre les nadiers, ceux qui ne sont rien, Abelardo de la Espriella se pose lui en défenseur des Nunca, les Colombiens qui ne sont jamais aidés par l'État.
11: Il y a d'un côté les plus pauvres qui vivent, selon lui, des subventions de l'État, et puis les plus riches qui reçoivent des contrats, des postes, alors que la majorité des Colombiens ne reçoit absolument rien de l'État. Donc c'est ce genre de discours qu'il mobilise, ce genre de populisme anti-politique qui est assez populaire en Colombie.
10: Mais en cas de second tour face à Iván Cepeda, rien ne dit que les électeurs de Paloma Valencia, la candidate de la droite traditionnelle, se reporteront massivement sur Abelardo de la Espriella.
5: Et les bureaux de vote pour ce premier tour ouvriront à 8h, heure locale, et ils fermeront à 16h.
4: Dans l'actualité également, les Iraniens ne développeront pas et n'achèteront pas non plus l'arme nucléaire.
5: Ce ne sont pas les Iraniens qui le disent, mais Donald Trump, dans une interview accordée à Fox News, le président américain assure avoir obtenu cette garantie de la part de Téhéran. Je ne suis pas pressé, dit-il aussi. Lentement mais sûrement, je crois que nous obtenons ce que nous voulons. Et si ce n'est finalement pas le cas, alors les choses finiront autrement, menace-t-il, alors que les deux pays n'ont toujours pas signé le protocole d'accord de paix que l'on dit imminent depuis plusieurs jours. Plusieurs médias américains affirment ce matin que Donald Trump aurait fourni une version américaine plus stricte de ce projet d'accord à l'Iran, mais on ignore ce qu'il pourrait contenir.
4: L'armée israélienne annonce, elle, que son opération au Liban est en train de s'étendre à d'autres zones.
5: Une nouvelle étape après celle de ces derniers jours, le fleuve Litani dans le sud du pays, franchi par les soldats de l'État hébreu qui continuent à frapper cette région malgré le cessez-le-feu censé être encore en vigueur. Dans une allocution télévisée, le premier ministre libanais Nawaf Salam a accusé hier Israël de mener une politique de la terre brûlée dans son pays.
12: Israël ne vise plus seulement des sites ou des zones spécifiques. Il met en œuvre une politique de destruction totale des villes et des villages, ainsi que de tous les éléments essentiels à la vie qui s'y trouvent. Il procède également à des déplacements massifs de populations qui constituent une punition collective à l'encontre de nos civils pacifiques. Ces politiques sont condamnées par l'ensemble des normes, conventions et lois internationales. Israël doit donc savoir qu'avec sa politique de la terre brûlée, ses punitions collectives et la démolition des villages et des villes, il n'obtiendra ni sécurité, ni stabilité. Au contraire, cela ne fait qu'aggraver le fossé avec le peuple libanais, l'ensemble du peuple libanais, et laisse des blessures nouvelles et profondes dans la mémoire collective. Soyez assurés que l'État libanais ne ménagera aucun effort pour parvenir à un cessez-le-feu, garantir le retrait total d'Israël, obtenir la libération de nos prisonniers, permettre aux habitants de regagner leur foyer dans la dignité et la sécurité, et mener à bien la reconstruction.
5: Le Premier ministre libanais Nawaf Salam, alors qu'un nouveau round de pourparlers avec Israël est prévu mardi et mercredi. Il n'y a pas encore de vaccin homologué contre la souche d'Ebola Bundibugyo, reconnaît le patron de l'Organisation mondiale de la santé. Mais ça ne signifie pas pour autant qu'il n'y a pas d'espoir, dit aussi Tedros Ghebreyesus. Il est à Bunia depuis hier, en Ituri, la province congolaise la plus touchée par l'épidémie. Et il s'en est pris aux pays qui ont imposé des restrictions de voyage vers la RDC, voire qui ont même fermé leurs frontières avec le pays.
4: Eux vont voyager des États-Unis vers le Ghana, mais ce n'est pas leur choix.
5: Un nouveau groupe de migrants ouest-africains s'apprête à faire ce trajet ce matin, expulsés du sol américain, envoyés vers le Ghana, au profit d'un accord entre Washington et Accra, avant d'être soit maintenus en détention, soit redirigés vers leur pays ensuite. Or, parmi ces migrants, il y en a au moins un qui bénéficiait pourtant d'une protection qui empêchait théoriquement toute expulsion par les États-Unis. Les précisions depuis New York de Karine Auten.
13: Impossible de savoir exactement combien ils sont, mais un groupe d'immigrés ouest-africains pourrait être expulsé des États-Unis dès aujourd'hui vers le Ghana. C'est un dispositif régulièrement activé pour atteindre les objectifs de lutte contre l'immigration qui sont devenus une priorité de Donald Trump depuis son retour à la Maison-Blanche. Au lieu de se soucier de renvoyer les migrants dans leur pays, les États-Unis privilégient quand ils le peuvent les évacuer vers des pays tiers à qui ils sous-traitent en quelque sorte la fin de l'expulsion. Accra a signé un accord avec Washington et depuis 8 mois, a admis temporairement au moins 42 ressortissants ouest-africains sur son territoire avant de les renvoyer dans leur pays d'origine, y compris certains que la justice américaine a jugés susceptibles d'être persécutés de retour chez eux et y compris lorsqu'ils sont protégés par la loi américaine, comme c'est le cas d'un Ghanéen cette semaine. Certains ont été détenus dans une base militaire près d'Accra, sous la surveillance de gardes armés, puis renvoyés au Togo, où ils vivent encore aujourd'hui sans papier. Karine Auton, New York RFI.
5: Un petit mot de tennis avec le début des huitièmes de finale à Roland-Garros. Chez les dames, on va suivre notamment la Polonaise Iga Swiatek face à l'Ukrainienne Marta Kocsiuk. Chez les hommes, l'Allemand Alexander Zverev fera face à la révélation néerlandaise de ce tournoi, Jesper de Jong. Mais c'est de football dont on parle maintenant dans une édition spéciale avec vous, Clotilde Dumay, après le nouveau sacre du PSG en Ligue des Champions.
4: Merci beaucoup Gaëtan Plenet.
14: Gabriel, pied gauche de Gabriel, on tire dessus et c'est fini. Et c'est fini, c'est Paris qui gagne la Ligue des Champions pour la deuxième année consécutive. Il n'a rien eu à faire, ça fait neuf. Et c'est la folie dans la Puskas Arena. Que ce fut difficile pour le PSG, mais c'est bien lui qui remporte cette finale de Ligue des Champions. Le doublé pour Paris au bout du suspense. Deuxième Ligue des Champions d'affilée.
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14: Champion mon frère, champion.
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4: Et oui, vous avez pu le vivre en direct hier sur RFI, le sacre du Paris Saint-Germain en Ligue des Champions. Donc une deuxième étoile sur le maillot du PSG après sa victoire au tir au but contre Arsenal. Alors on va prendre une vingtaine de minutes sur RFI pour analyser cette finale, ce qu'elle représente aussi pour les Parisiens et pour les Gunners. On vous retrouve Cédric De Oliveira en direct de Budapest, la capitale hongroise qui accueillait cette finale. Vous avez suivi le match, on vient de l'entendre, c'était votre voix pour RFI. Bonjour Cédric, est-ce que vous allez bien? Est-ce que vous survivez après cette finale?
15: Bonjour Clotilde, on survit, pas beaucoup de sommeil, mais on est là.
4: Une courte nuit. On est aussi en studio avec Anne Dufort-Cornillier du service des sports de RFI. Bonjour Anne.
16: Bonjour.
4: Merci à tous les deux donc d'être avec nous. Je voudrais quand même avoir votre ressenti pour commencer, Cédric, puisque vous l'avez vécu, vous, en direct, cette finale à Budapest, cette finale de Ligue des Champions. Pour ceux qui l'ont pas forcément suivi, avec un petit peu de recul maintenant, qu'est-ce que vous retenez, vous, Cédric, de ce match? Comment est-ce que vous le résumeriez? Comment vous l'avez vécu?
15: Alors que ça n'avait rien à voir avec la finale de l'année dernière, parce que le PSG avait été flamboyant l'an passé en finale avec une démonstration à 5-0 face à une équipe de l'Inter Milan qui avait pas du tout existé. En tout cas, Paris avait montré quelque chose de formidable, sans doute une des plus belles finales de ces dernières années. Et là, à l'inverse, on a eu une finale très étriquée face à une équipe d'Arsenal qui a tout simplement réalisé le début de match parfait avec un but très très rapide de Kai Havertz. Et derrière, ça a mis beaucoup de doutes dans la tête du Paris Saint-Germain qui a eu beaucoup de difficultés à rentrer dans cette finale. Mais d'autres forces, d'autres possibilités pour Paris, c'est-à-dire être capable justement de s'imposer malgré des événements contraires. Et c'est l'abnégation de ces Parisiens qui a fini par faire la différence. Ce penalty provoqué par Kvaratskhelia, transformé par Ousmane Dembélé. Et ensuite, une sorte de confiance un peu inébranlable dans ce qu'ils sont capables de faire, les Parisiens, et notamment d'aller remporter une séance de tirs au but. C'est la sixième d'affilée pour le PSG, donc il y a une sorte de d'habitude et de confiance en eux, en tout cas, qui s'est manifestée sur ces tirs au but. Et donc, c'est une deuxième Ligue des Champions qui a été plus laborieuse, en tout cas en finale, parce qu'on aura l'occasion de reparler du parcours. Mais c'est une Ligue des Champions, en tout cas, vaillamment obtenue par ce Paris Saint-Germain.
4: Et donc les joueurs parisiens vont revenir hein, dès aujourd'hui dans la capitale française évidemment pour célébrer ce titre. En attendant, la finale a bien sûr été suivie à distance par les supporters du PSG. C'était plus de 45 000 hein, rassemblés notamment au Parc des Princes pour regarder cette rencontre sur écran géant. Et Baptiste Leduc pour RFI était à leur côté pour recueillir leurs impressions.
16: C'était dur, moi j'allais faire des malaises à chaque action là, à chaque presque but. C'est dur, mais incroyable.
8: Mais je t'imagine pas pendant les pénaltys alors.
16: En train de mourir, on se cachait les yeux. C'est horrible. Toutes les émotions ont traversé le corps en même temps.
17: On pensait qu'on allait mourir. J'ai pas les mots. Jusqu'au bout, on a eu peur. J'ai peur. On a réussi. Paris est magique.
16: Incroyable. Un match rempli d'émotions. On était sous tension. Incroyable.
18: Les ascenseurs émotionnels.
16: Première mi-temps, on a eu très très peur. Première mi-temps, c'était dingue. Et là, on s'est réveillé. Le pénalty nous a réveillé. Ah putain.
19: Je me suis retourné quand j'ai vu Beraldo arriver, j'y croyais pas. Je pensais vraiment qu'il allait se foirer. Et quand j'ai vu le parc sauter, le Gunner, j'ai même pas pu me retourner. J'ai eu mal aux gens, j'en peux plus. J'en peux vraiment plus.
20: Ouais, c'était assez intense. J'avais l'impression que c'était moi qui allais tirer. Mon cœur ne tenait pas. Je sais même pas comment les joueurs peuvent avoir un mental pareil.
21: Champion, mon frère, champion.
4: Les sentiments contrastés hein, des supporters parisiens, enfin, on va dire des sentiments mélangés. Qu'est-ce que vous retenez, vous, Anne, de cette finale, notamment si on doit retenir quelques joueurs, voilà, vous pensez à qui ?
22: Eh bien, je pense déjà au capitaine Marquinhos. Bon, malheureux sur le but anglais avec son dégagement qui a été contré. Il fait pas un bon début de match, mais après, il a fait preuve vraiment d'abnégation. Il a été toujours dans le combat face à l'international allemand Kai Havertz, avec des interventions décisives, notamment dans le temps additionnel de la première mi-temps. On aurait pu avoir un second but d'Arsenal à ce moment-là, mais non, il a été très très solide. Aussi, très fort dans le domaine aérien. Et on l'a vu à la fin du match, il a été remplacé à la 106e minute. Donc, dans la prolongation, il était vraiment au bout de l'effort. Donc, je trouve que c'est une performance à retenir. Il y a eu aussi João Neves, le milieu portugais. Lui aussi, un début de match compliqué, mais je crois que c'était pour tous les Parisiens. toute l'équipe, c'était compliqué. Ils ne s'attendaient pas forcément à ça face à Arsenal. Et João Neves, oui, c'était difficile jusqu'à l'équipe. Mais après, on a vu qu'il avait eu vraiment un regain d'énergie. Il a plus perdu de duel et il a terminé aussi exténué. Il y en a un que je soulignerai aussi. On n'est pas habitué à le voir comme ça exactement. C'est le Georgien Kvaratskhelia, qui d'habitude est très décisif et qui peut avoir des fulgurances. On est habitué à sa créativité, sa fougue. Là, il n'a pas été dans ce registre-là, mais il a quand même réussi à obtenir un penalty. Donc, il a pesé, mais différemment.
4: Donc, Marquinhos, vous en parliez, le capitaine, le défenseur parisien. On va l'écouter justement. Il a réagi à notre micro après cette finale.
23: On a fait ce qu'on devait faire. On savait que cette équipe d'Arsenal, c'est une équipe très forte. Elles sont très costauds. Mais nous, on a été prêts pour tous les moments et toutes les circonstances de ce match. On a un entraîneur qui nous pousse d'aller vers l'avant. Depuis la première journée qu'on est rentré de vacances, il parlait de ce titre-là. Il nous a dit, gagner une, c'est déjà difficile. Mais gagner deux, c'est encore plus difficile. Et si vous voulez gagner, vous devez vraiment travailler encore plus et plus. Et c'est ça qu'on a fait. On a un entraîneur qui nous a montré le chemin. On a montré notre valeur, notre mental. Et on a montré la force de ce groupe. Et c'est ça qui mérite le Paris Saint-Germain. Le Paris Saint-Germain, il mérite vraiment le haut niveau, il mérite vraiment être tout là-haut. Et je suis très heureux de faire nous supporter, notre famille qui a été là aujourd'hui, et toute Paris qui a été en fête encore aujourd'hui. Et je pense qu'on a été très heureux pour ce moment-là.
4: Voilà, Marquinhos qui estime que gagner une deuxième finale, c'est encore plus difficile. Cédric, vous le disiez tout à l'heure, hein, cette finale d'hier, elle a été complètement différente de celle de l'année dernière. Qu'est-ce qui était différent justement selon vous, et comment cette fois-ci le Paris Saint-Germain finalement a réussi à se sortir du piège, on va dire, d'Arsenal ?
15: Ben peut-être grâce à l'expérience. Et puis alors déjà il y avait l'an passé, en tout cas si on parle de la finale de l'an passé, oui. Il y avait une sorte d'aboutissement du jeu, une supériorité de la part du Paris Saint-Germain sur sa capacité à déstabiliser l'adversaire, et l'Inter Milan l'année dernière n'avait tout simplement pas trouvé de solution. Là c'est différent. Paris avait éliminé tous les clubs anglais, avait joué face à Arsenal en demi-finale, et on a vu que les Gunners avaient très très bien préparer leur match, notamment Mikel Arteta, il a trouvé une solution tactique très très rapide. Mais c'est ce que je vous disais un petit peu tout à l'heure, c'est voilà comment le Paris Saint-Germain qui avait remporté déjà une Ligue des Champions avec cette foi inébranlable en ses capacités d'aller gagner. Quand vous avez déjà gagné une Ligue des Champions, c'est plus facile, même si Paris on
4: c'est on plus facile selon aussi, vous.
15: C'est plus facile, c'est en tout cas quand vous avez déjà gagné, c'est plus facile de regagner. Voilà, et surtout il y a une forme aussi de d'impact que vous avez sur l'adversaire. Ça s'est vu notamment dans la séance de tir au but. Il y a un gardien, Matvei Safonov, qui est pas titulaire au début de la saison, mais qui fait très très peur dans cet exercice parce qu'il est très à l'aise. Il a rien eu à faire, le Russe. Mais peut-être qu'il est rentré dans la tête des joueurs d'Arsenal qui n'ont pas cadré leur tentative. Gabriel et Eze, et ça a permis au Paris Saint-Germain de s'imposer. C'est là, c'est ces petits détails en plus, c'est cette capacité encore une fois à aller chercher des titres, et ça a peut-être fait la différence hier à la Puskás Arena dans un match que Paris a moins maîtrisé que d'autres cette saison.
4: Alors justement, un petit mot quand même d'Arsenal, des Gunners, forcément très grosse déception. On est en ligne avec notre correspondante à Londres. Bonjour Emeline Vin.
1: Bonjour Clotilde, bonjour à tous.
4: Et ce matin, la presse britannique parle unanimement de cœur brisé carrément.
1: Oui, c'est injuste, tout simplement injuste. Titre ce matin le Sun, le tabloïd rend hommage à Gabriel, le défenseur brésilien, auteur de l'un des tirs au but ratés d'Arsenal qui ont coûté la victoire au club londonien. Pourtant, c'était l'un des meilleurs joueurs des Gunners ce samedi, selon le Sun. Les journaux ce matin, d'ailleurs, diffusent cette photo du défenseur, la tête entre les mains, consolé par Marquinhos, le joueur du PSG, son coéquipier dans la sélection brésilienne. Alors, au-delà de la déception, la presse commence à tirer les leçons de la défaite, plus ou moins du moins. Un tabloïd interroge, peut-on vraiment gagner quand on a seulement 25% de possession de balles? Le gardien, dans son compte-rendu, souligne aussi ce pénalty non accordé par l'arbitre dans la seconde période, véhiculé là aussi comme une injustice par les fans des Gunners. Mais dans l'ensemble, les journaux retiennent surtout l'ambiance autour de l'Emirates Stadium qu'on vous a fait vivre hier soir sur RFI. Une ambiance enthousiaste, familiale, marquée malgré une importante présence policière. Alors certes, une chape de silence s'est abattue sur le nord de Londres au coup de sifflet final, relate le Times, qui entremêle quelques interviews de supporters africains du club, en particulier au Nigeria. Que les fans se consolent, écrit Quotidien, les supporters pourront tout de même célébrer leur titre en Première Ligue. Des centaines de milliers de personnes sont attendues cet après-midi à Londres pour le défilé des joueurs de Mikel Arteta.
4: Merci beaucoup Emeline Vin en direct de Londres. Arsenal qui a donc défilé pour son titre de Première Ligue. Paris défilera de son côté pour le titre de Ligue des Champions. Qu'est-ce qui a manqué juste pour terminer sur Arsenal, Anne, aux Gunners hier soir pour l'emporter selon vous?
22: Eh bien, pas grand chose, parce qu'ils ont quand même bousculé le Paris Saint-Germain, mais on a entendu là avec la revue de presse, les médias anglais sont quand même dans le vrai, puisque Mikel Arteta, le coach espagnol, il a une nouvelle fois privilégié la solidité défensive, les coups de pied arrêtés, et peut-être que c'est pas ce qui est suffisant pour une finale de Ligue des Champions. Ça a fonctionné en championnat, mais sur la durée, là en finale, ça a été très différent, même s'ils ont tenu en échec le Paris Saint-Germain jusqu'à cette séance de tir au but. Mais il a entre guillemets sacrifié des joueurs plus offensifs comme Bukayo Saka ou Odegaard. Donc c'est ce qui a manqué peut-être de changer un peu de stratégie. En même temps, c'est comme ça que Arsenal joue. Donc ils étaient vraiment à très peu de choses près.
4: C'était aussi une histoire d'affrontement d'entraîneurs entre guillemets, puisque côté Arsenal on avait Mikel Arteta, côté PSG Luis Enrique. Finalement, c'est Luis Enrique qui l'emporte, Cédric, et qui devient maintenant l'un des entraîneurs européens les plus capés là.
15: Ouais, exceptionnel, Luis Enrique.

0: L'Estonie a un pionnier en la matière, la société Milrem, qui développe des robots terrestres depuis 2013. Ils sont notamment utilisés par centaines en Ukraine. Raoul Rick est le directeur du développement.
1: Le plus souvent, notre produit est utilisé sur la ligne de front. Ils aident pour la logistique, pour amener des approvisionnements aux troupes combattantes, ou encore pour évacuer les blessés. Parfois, ils sont armés, mais dans ce cas, ils fonctionnent en partenariat avec des drones. Ici, on voit le véhicule, mais en fait, le cœur de l'appareil réside dans le logiciel et l'intelligence artificielle.
0: Dans l'usine, des ouvriers s'affairent au montage des véhicules, mais en fait, 70% des effectifs de la société sont des informaticiens, précise Raoul Rick.
1: Beaucoup de gens pensent que l'on vit à l'époque de la guerre des étoiles. Ils imaginent que l'on peut dire à la machine de faire quelque chose et elle le fait. Évidemment, on peut utiliser ces systèmes dès maintenant, mais si on souhaite vraiment qu'ils soient complètement autonomes, cela va prendre encore de 10 à 20 ans.
0: Le leitmotiv dans la région est de prendre modèle sur l'Ukraine, sans pour autant les appeler des kill zones, ces portions de territoire d'un côté et de l'autre du front où plus aucun soldat ne s'aventure. Beaucoup ici appellent à la création de zones automatisées à la frontière avec la Russie et la Biélorussie, des zones qui optimiseraient le temps de réponse des alliés en cas de besoin.

0: Marielle Vituro, bonjour.
1: Bonjour.
0: Et Marielle, vous êtes la correspondante de RFI en Lituanie et c'est vous qui avez signé ce grand reportage, les pays baltes en mode drone. Les drones, Marielle, c'est un sujet véritablement sans fin dans la région. Quasiment impossible de faire le tour de la question.
1: Oui, en effet, chaque jour, Mathieu amène son lot de nouvelles informations, de nouvelles initiatives. Par exemple, mercredi, l'armée lituanienne a annoncé qu'elle formait une unité avec des industriels pour développer des drones d'attaque. Cette fois-ci, ce seront des drones d'une portée de quelques centaines de kilomètres qui pourraient toucher le pays ennemi. Et dans ce cas lituanien, c'est l'industriel que l'on a entendu dans le reportage, Granta Autonomie, qui va être mis à contribution pour développer cette nouvelle force. On sent ici, dans les Pays-Bas, que la rhétorique de Moscou change, qu'elle devient un peu plus agressive. Et maintenant, on ne parle plus uniquement de moyens de détection de drones et de leur interception. Et puis, la liste de ce genre de nouvelles est longue. Ce sont aussi, par exemple, des accords passés entre des armées européennes et la région pour pouvoir s'entraîner sur les terrains de manœuvre dédiés aux drones. Ici, il y a de l'espace pour pouvoir faire cela. La densité de population n'est pas très importante.
0: Et cette situation qui se tend, c'est un peu aussi la raison de la récente visite de la présidente de la Commission européenne à Vilnius.
1: Oui, tout à fait, Mathieu. Ursula von der Leyen était là en début de semaine et en substance, le président lituanien lui a dit « les mots ne suffisent plus pour exprimer la solidarité ». Alors, elle a mis des chiffres sur la table, Ursula von der Leyen, elle a mis 1,5 milliard d'euros du fonds de cohésion qui vont être consacrés à la défense dans les Pays-Baltes dès maintenant. Et puis, lors de la prochaine perspective financière qui va débuter en 2028, les contributions de l'Union européenne à la défense vont être encore plus importantes, 10 milliards d'euros pour la mobilité militaire, c'est-à-dire tout ce qui peut faciliter le déplacement des troupes en cas de besoin. Pour cela, il faut améliorer les infrastructures de transport maritime, ferroviaire et lever de nombreux obstacles administratifs. C'est d'ailleurs un sujet, Mathieu, que les Pays-Baltes poussent depuis longtemps au sein de l'Union européenne.
0: Marielle, un point que vous avez abordé dans ce reportage, les civils qui sont de plus en plus nombreux à apprendre à piloter des drones.
1: Oui, il y a pléthore de cours qui sont organisés soit par les autorités, soit par les particuliers pour apprendre les rudiments. Et ce sont de plus en plus les enfants qui apprennent. On pas évoqué cela dans le reportage. Par exemple, en Lituanie, un programme a été développé pour offrir des cours de drone en activité extrascolaire financée par l'État. Et très souvent, quand je parle de cela, il y a une question qui revient. Est-ce qu'on apprend vraiment aux enfants à faire la guerre? Est-ce qu'on leur parle de conflit? Alors Mathieu, formellement, non. L'enjeu est vraiment de développer de nouvelles capacités qui peuvent être utiles dans le monde professionnel. Par exemple, les drones peuvent servir à photographier ou à inspecter des installations. Mais on ne peut pas non plus se voiler la face. La guerre de la Russie contre l'Ukraine dure depuis plus de 4 ans dans les pays.

0: On vit vraiment au rythme de cette guerre. Tous les jours, les journaux télévisés parlent de cette situation sur le front, des bombardements, du rôle des drones. De nombreux réfugiés ukrainiens habitent dans la région. Les enfants sont donc confrontés à ce conflit où les drones jouent un rôle majeur tous les jours. Alors forcément, les garçons de 16-17 ans peuvent s'intéresser à l'usage militaire des drones, surtout quand on sait qu'ils ont une grande chance de faire leur service militaire après.
1: Et l'Ukraine reste le modèle absolu.
0: Oui, et dans de très, très nombreux domaines, car ce sont eux qui savent le mieux puisqu'ils se battent depuis 4 ans. Les industriels testent leur système en Ukraine. Le retour sur expérience permet d'améliorer les produits. Mais cela vaut aussi pour les ligues de défense ou les gardes nationaux dans chacun des 3 pays baltes. Ces organisations qui rassemblent des civils qui apprennent à se défendre et qui pourraient avoir un rôle à jouer aux côtés des militaires en cas de conflit ont aussi des liens avec l'Ukraine et apprennent des militaires sur le front. Ils sont une sorte de catalyseur d'innovation en matière de drones pour l'armée elles-mêmes, car ils viennent de milieux très variés. Il y a souvent des ingénieurs parmi eux et le caractère très souple de l'organisation permet plus de tests. Et puis, pour terminer, lors de son passage à Vilnius, Ursula von der Leyen l'a aussi répété, il faut intégrer encore plus l'Ukraine dans l'industrie de défense européenne. C'est une question d'intérêt stratégique. Il faut dépasser l'ennemi sur le plan des innovations.
1: Les pays baltes en mode drone. Marielle Vituro, correspondant de RFI en Lituanie. Merci à vous et bonne journée à Vilnius. À bientôt.
0: Merci, au revoir. 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

La Nouvelle-Zélande a engagé, il y a quelques années, une politique uniformisée et uniformisante de la société. Un virage intervenu en 2023 avec l'élection d'une coalition de droite à Wellington. Victime de cette nouvelle donne, les droits spécifiques des Maoris. Les Maoris, un peuple autochtone qui représente 17% de la population, près d'un million de personnes, et tout particulièrement touchés, les jeunes Maoris. La jeunesse Maori de Nouvelle-Zélande, victime des réformes, un grand reportage d'Emma Garbou-Lorenzoni.

0: unprecedented criticism from the Prime Minister. No, my, hi to my. Welcome to 3 News.
1: Dans les foyers néo-zélandais, la politique du gouvernement ne cesse d'alimenter les conversations.
2: Je pense évidemment qu'il faut enseigner davantage la langue maori dans les écoles, mais est-ce que ça devrait être obligatoire pour tous les enfants? Je préfère avoir le choix plutôt que ce soit imposé, mais je tiens quand même à insister sur le fait que la culture et la langue maori devraient être plus présentes.
3: Ce n'est pas possible d'en faire plus sans que ce soit imposé. Si ce n'est pas obligatoire, personne ne le fera.
1: L'ambiance est électrique ce soir-là chez Shells à Auckland. Les discussions politiques vont bon train. Et au cœur des débats, il y a la dernière annonce du Premier ministre Christopher Luxon qui souhaite mettre fin à l'obligation d'enseigner la langue et la culture maori dans les écoles. Cette réforme gouvernementale fait réagir toute la famille, car même sans être issu de la communauté maori, ce sont des enseignements qui concernent tous les Néo-Zélandais.
2: Je suis tellement fière de savoir saluer dans la langue maori. Ce sont des mots que j'ai appris ici, à l'école, et je suis nostalgique quand j'entends mon neveu chanter les mêmes chansons maori qu'à mon époque. Avoir accès à cet apprentissage dès le plus jeune âge leur offre une ouverture d'esprit, une curiosité pour les autres cultures et surtout une fierté d'être unique. La culture maori, c'est ce qui fait l'identité néo-zélandaise.
1: Le Premier ministre affirme ne pas remettre en cause cette identité. Il défend plutôt une vision d'uniformité nationale selon laquelle les apprentissages fondamentaux, mathématiques, lecture et écriture en anglais, devraient primer pour l'ensemble des élèves sur les enseignements culturels propres à chaque communauté. Cela signifie donc beaucoup de changements pour les établissements scolaires comme la Te Uru Karaka Newton Central School, une petite école de quartier à Auckland. Le principal Brian Rehutai s'efforce de composer avec ces nouvelles directives.
4: Le ministère de l'Éducation fournit des programmes scolaires nationaux que nous avons l'obligation de suivre. Chaque école dispose ensuite de son propre conseil d'administration, décidant de la manière dont ces programmes vont être appliqués aux élèves. Cela permet aux établissements de s'adapter aux besoins locaux. Mais cette flexibilité est de plus en plus menacée par le gouvernement qui cherche à imposer un cadre restrictif. Notre chance, c'est d'avoir obtenu il y a plusieurs années un document constitutionnel nous permettant de continuer notre enseignement maori à notre manière.
5: Ici, c'est la salle de jeu où tu trouveras tous les jouets.
6: You can find all of the toys.
5: Et là, c'est ma classe avec ma maîtresse.
6: With my teacher.
5: Voici tous les cahiers bilingues. Pour l'écriture, c'est... C'est le cahier de dessin. C'est des maths.
1: Harriet, 7 ans, fait la visite avec le sourire. Mais un vent de sérénité fragile règne dans l'école. Après les programmes, c'est la forme des salles de classe qui est remise en question par le gouvernement. Dans une école voisine, Amish, un ancien membre du conseil d'administration, ne cache pas sa déception.
7: Quand vous étiez à l'école, votre classe était sûrement une petite salle, fermée. Ici, ce n'est pas le cas. Nous avons des espaces ouverts. Ils sont conçus pour accueillir jusqu'à 70 élèves. Alors, il n'y a pas beaucoup de tables ni de chaises. Les élèves sont répartis par groupes de niveau. Mais le gouvernement a tranché. Il recommande désormais de séparer les élèves en fonction de leur âge dans des salles plus petites. C'est un véritable retour aux anciennes méthodes d'enseignement.
1: Forte de sa coalition majoritaire au Parlement, la ministre de l'Éducation a annoncé mettre un terme aux constructions de ces classes ouvertes. Un sentiment de résistance gagne alors les parents d'élèves comme Trudy Carico qui ont délibérément choisi ce modèle éducatif.
8: Je suis Maori. Mon fils est Maori et j'ai vraiment pu constater les avantages de ce type d'aménagement. C'est une vision de l'éducation proche de nos coutumes. Les plus âgés peuvent aider les plus jeunes. Il y a davantage une ambiance familiale en classe. Et je pense que c'est quelque chose de très important pour notre génération.
1: La communauté maori se sent véritablement visée par le gouvernement. Et comme si toutes ces réformes allaient à l'encontre de leur mode de vie, de plus en plus de parents d'élèves s'indignent devant la grille de l'école.
9: Pourquoi ne voudrait-on pas apprendre la langue du pays dans lequel on vit? J'ai l'impression qu'il faut sans cesse leur rappeler que cette terre était la nôtre en premier et que nous avons été colonisés. C'est problématique.
1: Même s'il n'est plus membre du conseil d'administration scolaire, Amish a gardé contact avec certains parents pour leur apporter du soutien.
7: Pour le dire franchement, il y a une forme de racisme systémique. Alors, je n'accuse pas le gouvernement de cela, mais force est de constater que ces politiques marginalisent la culture et la langue maori. Cette communauté n'est pas la plus riche du pays et les statistiques socio-économiques les plus alarmantes les concernent presque systématiquement. Le système éducatif est donc un élément clé. Mieux intégrer la culture maori à l'école, c'est donner à la Nouvelle-Zélande les moyens d'améliorer la situation de tous, et en particulier des plus démunis.
1: Appartenir aux plus démunis n'est pas une fatalité, mais le résultat de la colonisation. Ce sont les conclusions de la commission d'enquête royale, un organe respecté de la démocratie néo-zélandaise, qui a mis en lumière dans un rapport historique que les familles maoris étaient maintenues dans des situations de précarité, amenant souvent leurs enfants à être placés sous tutelle de l'État. Coupés de leur culture, le document révèle que nombre d'entre eux ont subi des abus, contraignant les institutions à rendre des comptes.
10: Je présente des excuses sincères à toutes les personnes que notre Église a blessées, maltraitées ou fait souffrir.
11: Les mots ne suffisent pas, ce sont les actes qui comptent. Le comportement des responsables d'église et des agences gouvernementales n'a pas changé. Selon un rapport récent, le nombre d'enfants victimes de maltraitance au sein même du système de protection de l'État a augmenté. Il reste beaucoup de travail à faire dans ce domaine.
1: Eugène Ryder a participé à cette cérémonie d'excuses publiques en tant que survivant. À 55 ans, il prend enfin la parole et choisit de commencer son discours en langue maori.
11: C'était difficile. Je crois que ce qui m'a aidé, c'est de penser aux autres survivants, à ceux qui ne sont plus là, et puis voir tant de visages de ma communauté dans le public. Mais je n'oublie pas l'impact du gouvernement actuel sur notre peuple.
1: Le Premier ministre Christopher Luxon a pourtant marqué les esprits avec un discours d'excuses inédit annonçant un plan d'urgence de 32 millions de dollars néo-zélandais pour accélérer le traitement des dossiers d'indemnisation des victimes. Mais une énième réforme va finir de creuser le fossé entre Luxon et la communauté maori. L'abrogation de l'article 7AA de la loi Oranga-Tamariki. Ce texte législatif était un pilier fondamental. Il imposait à l'État de collaborer avec les tribus locales pour éviter le placement des enfants maoris hors de leur communauté et prévenir du danger du déracinement. Ayant grandi dans la capitale Wellington, Eugène le sait mieux que personne.
11: En tant qu'enfant placé, on a perdu le contact avec nos racines maori. On ne parlait plus notre langue et nous avons subi des maltraitances. Alors nous avons grandi en ne connaissant que la violence comme solution à nos problèmes. C'est comme ça que se sont créés les gangs. C'était une manière de trouver une nouvelle famille avec d'autres enfants placés. Si quelqu'un me demande si je suis toujours membre des Black Power ? Je réponds oui. Mais si l'on me demande si je fais partie d'un gang, je réponds non, car je connais les connotations associées au mot gang. Dans notre pays, il est synonyme de crime organisé. D'après mon expérience, nous sommes plutôt coupables de criminalité non organisée poussée par des valeurs anti-système qui sont devenues des valeurs anti-gouvernement.
1: Paisiblement installé dans son canapé, sa fenêtre ouverte sur le centre-ville de la capitale, Eugène prend plaisir à se remémorer le passé. Mais derrière son sourire timide, les tatouages qui recouvrent la totalité de son visage laissent deviner les épreuves qu'il a dû traverser.
12: At the time, quel âge avais-tu lorsque tu as rejoint le gang?
11: J'avais 15 ans, mais ils ne voulaient pas que je l'intègre avant mes 16 ans. Alors j'ai attendu un an. Ça m'a surpris parce que je ne pensais pas que les gangs avaient de la morale. Je voulais monter en grade et les impressionner. Alors à 16 ans, j'ai braqué une banque. Mais je me suis fait arrêter et j'ai fait 5 ans de prison.
1: Face à l'activité des gangs, le gouvernement a opté pour la création de centres de discipline militaire pour les jeunes mis en cause, ainsi que pour l'interdiction totale de signes de gang dans les lieux publics. Deux leviers présentés comme essentiels à la réinsertion des jeunes maoris, surreprésentés dans le système de justice pour mineurs.
11: C'est difficile de se réinsérer dans la société, la même société qui nous a maltraités lorsqu'on était en foyer. J'ai dû mettre tout ça de côté pour ma femme et mes enfants. Je devais assurer leur avenir. C'était d'autant plus dur que j'étais encore un membre actif du gang. Mon fils aîné voulait être comme son père. Aujourd'hui, il est en prison. De mon côté, maintenant, je travaille avec les institutions pour faciliter le dialogue. Parce que tant qu'on ne verra pas quelqu'un à qui s'identifier, quelqu'un qui nous ressemble, qui parle comme nous, dans des domaines extérieurs à notre propre univers, on ne croira pas que c'est possible.
1: C'est dans ce climat de tension, alimenté donc par les multiples réformes gouvernementales, que le Premier ministre a été appelé à rendre des comptes devant les journalistes en conférence de presse.
13: Les Maoris sont-ils traités sur un pied d'égalité ?
14: Aucun pays n'est parfait. Nous travaillons tous à améliorer nos pays et il nous reste encore du chemin à parcourir.
13: Dans quel domaine les droits des Maoris devraient-ils être améliorés ?
14: Comme je l'ai dit, nous voulons l'égalité des chances. Il reste beaucoup à faire pour garantir l'accès à l'éducation, à la santé et aux opportunités économiques pour tous, Maoris comme non-Maoris, quelle que soit leur origine.
13: Est-ce que vous pouvez donc simplement affirmer que les Maoris ne sont pas traités sur un pied d'égalité?
14: Non, je ne dis pas cela parce qu'en tant que gouvernement, nous œuvrons pour garantir l'égalité des citoyens dans ce pays.
13: Pourquoi c'est si difficile pour vous, en tant que Premier ministre, d'admettre que les Maoris ne sont pas traités sur un pied d'égalité?
14: Je vous l'ai dit, il reste du travail à accomplir pour chaque gouvernement et ce sera toujours le cas dans 20 ans comme dans 50 ans.
1: Mais la jeunesse ne veut plus attendre. Sur les réseaux sociaux, nombreux sont ceux qui ont décidé de riposter.
15: Que ce soit chez les Maoris ou d'autres peuples autochtones, le manque de ressources est alarmant. Cela signifie ne pas pouvoir quitter une relation toxique ou un emploi toxique. En 2026, l'argent, c'est le pouvoir. La Nouvelle-Zélande est un pays raciste et l'a toujours été. Si vous n'avez pas suivi, le gouvernement essaie de réduire les Maoris au silence. Mais il ne s'attaque pas aux bonnes personnes. Nous sommes la nouvelle génération, nous avons grandi et nous n'allons pas nous laisser faire.
1: Le téléphone d'Enaré, 23 ans, est inondé de vidéos de ce genre et ça le rend très fier.
16: Les réseaux sociaux permettent aux gens d'exprimer leurs opinions.
1: Il regarde la vidéo du parti politique Te Pāti Māori dans laquelle la députée Anna Rafiti Maipi Clark fait un haka au Parlement.
16: C'est incroyable qu'elle soit si jeune. Je crois qu'elle n'a que 24 ans pour assumer ce rôle. C'est une source d'inspiration pour les gens de mon âge. Je pense qu'elle est le futur. Nous sommes le futur.
1: En 2024, les images de ce haka interrompant les débats parlementaires ont fait le tour du monde. Les députés maoris protestaient contre un projet de loi visant à réinterpréter le traité de Waitangi, le document fondateur de la Nouvelle-Zélande qui garantit les droits du peuple maori. Ce document est au cœur de la vague de protestations parce qu'il révèle une faille juridique. Même les juristes spécialisés comme Claire Charters s'associent au mouvement.
17: The Treaty of Waitangi is not enforceable.
18: Le traité de Waitangi n'a pas de valeur juridique devant les tribunaux, sauf quand le Parlement l'intègre explicitement à la loi, comme c'est le cas dans certains textes. Mais la majorité du temps, il peut donc supprimer ces protections, et c'est un problème récurrent. Une transformation constitutionnelle est nécessaire pour y remédier. Il nous faut quelque chose qui perdurera dans 100 ans, peu importe les changements de gouvernement. Une protection ultime contre la suppression de tous ces droits.
1: Galvanisée par l'ampleur de la contestation, Claire Charters envisage des recours au-delà des frontières néo-zélandaises à l'international.
18: Je participe aux évaluations de l'ONU sur la Nouvelle-Zélande depuis les années 2000 et le dernier rapport du Comité pour l'élimination de la discrimination raciale est le plus sévère jamais publié sur notre pays.
1: Mais dans ce rapport, le gouvernement justifie une nouvelle fois sa politique au nom de l'égalité, refusant toute distinction ethnique qui accorderait des privilèges.
18: Cela fonctionnerait si nous étions tous égaux dès le départ, si les Maoris n'avaient pas souffert de la colonisation, si nous n'étions pas au bas de l'échelle de tous les indicateurs socio-économiques. Au fil du temps, les rapports s'accumulent entre les observations du rapporteur spécial sur les droits des peuples autochtones, le Conseil des droits de l'homme des Nations Unies, l'examen périodique universel et bien d'autres.
1: À tous ces rapports s'ajoute la plainte pour violation des droits de l'homme contre le gouvernement déposée par Lady Tureiti Moxon, une éminente dirigeante maori.
19: L'une des choses les plus marquantes que j'ai vécues, c'est quand des milliers de personnes sont allées manifester contre le gouvernement. C'est pour cela que c'était important d'interpeller l'ONU, parce que ce gouvernement n'écoute personne. Je sais que ma langue est belle, je sais que mon peuple est un peuple magnifique. Nous étions des guerriers. Il est donc important que nos jeunes le sachent et le comprennent. Sinon, ils auront toujours l'impression d'être des étrangers sur leur propre terre.
1: Lady Tureiti Moxon place ses espoirs dans les mains de la jeunesse maori. Des enfants qui apprennent leur chant traditionnel en classe jusqu'aux aînés qui manifestent, elle espère qu'une justice est encore possible.

0: Emma Garbou-Lorenzoni, bonjour.
1: Bonjour Mathieu.
0: Vous êtes notre correspondante en Nouvelle-Zélande et c'est vous qui avez signé ce reportage, un reportage dans lequel on perçoit clairement le caractère biculturel de la société néo-zélandaise et l'importance de la communauté maori. Est-ce que c'est une réalité, j'irais aussi évidente et palpable au quotidien pour quelqu'un qui vit sur place?
1: Alors, oui et non. D'un côté, le bilinguisme peut être visible dans l'espace public. Par exemple, le nom des gares est en anglais et en maori. Les annonces dans les bus sont faites dans les deux langues. Mais d'un autre côté, il y a peu de mélange entre les populations. Les maoris sont surreprésentés dans les catégories les plus pauvres de la population, donc dans les quartiers défavorisés, tandis que les quartiers riches restent majoritairement habités par des populations d'origine européenne, comme un héritage du passé, la Nouvelle-Zélande ayant été une colonie britannique.
0: Mais dans les écoles, on a l'impression que l'objectif est justement de dépasser ces divisions. On y enseigne la langue maori à tous les élèves. Les enfants qu'on entend chanter à la fin du reportage, par exemple, est-ce qu'ils sont tous maori?
1: Vous avez raison, les enfants n'étaient pas tous maori. J'étais par exemple accompagnée d'Ariette, qui connaissait toutes les paroles. C'est aussi elle que vous avez entendu me faire la visite de l'école en traduisant les mots maori. Et j'ai découvert qu'elle parlait aussi un peu français. Voilà, certaines écoles prônent vraiment la diversité linguistique, mais ce sont des choses qui tendent à changer, car c'est aussi le propos de mon reportage. Le gouvernement entreprend beaucoup de réformes, comme la fin de l'obligation d'enseigner la langue maori dans les écoles.
0: Dans le cadre de ce reportage sur la jeunesse maori, vous êtes donc allé à la rencontre de tous les âges. Quelle a été votre approche avec les jeunes adultes sur le terrain? Comment est-ce que vous avez réussi à tisser des liens avec eux pour saisir leur point de vue sur l'actualité politique?
1: Alors, comme j'ai 26 ans et que partout dans le monde maintenant, tous les jeunes ont les mêmes réflexes, je me suis tournée vers les réseaux sociaux. J'ai très vite découvert les créateurs de contenus locaux, dont beaucoup parlent de politique et revendiquent fièrement l'histoire maori, le fait que ce soit un peuple autochtone dont les ancêtres ont voyagé dans tout le Pacifique. Ils sont donc polynésiens. D'ailleurs, j'ai découvert beaucoup de similitudes avec la Polynésie française. Le mot fenua, par exemple, qui désigne la terre des ancêtres, est partagé par les deux territoires. Ce sont toutes ces petites références qui m'ont été précieuses une fois sur le terrain pour créer du lien et mieux comprendre le rapport des jeunes à la situation politique actuelle.
0: C'est un élément important hein, parce que les jeunes font face à plusieurs problématiques en Nouvelle-Zélande. Dans le reportage, vous parlez des placements en foyer, de la violence, des gangs. Est-ce que ce sont aussi des thèmes qui sont discutés sur les réseaux sociaux?
1: Moins, je ne pense pas que ce soit tabou, mais ce sont des sujets sensibles. Tous les jeunes ne font pas partie d'un gang en Nouvelle-Zélande, mais les gangs peuvent avoir une emprise sur certains quartiers. En fait, ils sont organisés à la manière des Américains, avec la rivalité bleue et rouge selon les zones. Donc ce n'est pas toujours facile d'en parler publiquement, et c'est précisément pour ça que le témoignage d'Eugène était si précieux. Aujourd'hui, il est adulte, mais il a traversé toutes ces réalités de près. Son propre fils est encore incarcéré aujourd'hui, et il a accepté d'en parler avec beaucoup de courage. C'était très fort.
0: Alors, la coalition de droite au pouvoir répond à toutes ces problématiques par une série de réformes, parfois très contestées, comme on l'a entendu dans le reportage. Mais les élections sont en novembre prochain. Alors, est-ce que le gouvernement est prêt à maintenir ce cap, malgré une opposition populaire qui, visiblement, se fait de plus en plus entendre?
1: Oui, le gouvernement semble bien décidé à faire passer toutes ces réformes pendant le temps qui lui reste au pouvoir. Je rappelle que les mandats sont bien plus courts qu'en France. En Nouvelle-Zélande, les élections ont lieu tous les 3 ans. Et concernant la contestation, le gouvernement aime rappeler qu'il a été élu par la majorité. Sauf que la réalité est un peu plus nuancée. Le parti du Premier ministre n'a pas obtenu la majorité à lui seul. Il a dû s'allier avec d'autres partis pour additionner les voix. Et il a choisi les deux partis les plus à droite de l'échiquier politique. Ensemble, ils ont convenu d'un programme commun. Et c'est précisément là que se situe le cœur de la contestation. Beaucoup de Néo-Zélandais ont le sentiment que les réformes qui touchent directement aux droits maoris n'ont jamais vraiment été soumises au vote. C'est plutôt le prix de la coalition avec des partis considérés comme radicaux.
0: Tout ce que vous décrivez concerne les Néo-Zélandais en âge de voter. Pourquoi avoir fait le choix de concentrer votre reportage sur la jeunesse?
1: Justement, parce que c'est entre leurs mains que l'avenir de la Nouvelle-Zélande va se jouer. Ils ne votent pas encore, mais ils ne sont pas passifs. J'avais envie d'entendre leurs avis, leur vision du pays dans lequel ils veulent habiter, parce que ce sont aussi les premiers témoins des inégalités dans leur scolarité, dans leur quartier, dans leur rapport à leur culture. Ce qu'ils vivent aujourd'hui donne déjà une indication sur la Nouvelle-Zélande de demain.
0: Emma Garbou, Laurence Denis, correspondante de RFI en Nouvelle-Zélande, merci à vous. Je rappelle, votre reportage est à réécouter sur RFI.fr ou sur l'appli Pure Radio. Merci Emma, à bientôt.
1: Merci beaucoup Mathieu.
0: RFI, grand reportage, le supplément, c'est terminé pour aujourd'hui. Mathieu Vendrely, Ludivine Amado, merci de nous avoir accompagnés. Les reportages étaient réalisés cette semaine par Pauline Leduc et Jérémy Boucher. Dans un instant, après le journal Religion du Monde, Véronique Guémard, cette semaine, on parle du Hajj, le pèlerinage des musulmans à la Mecque. À très bientôt.

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3: Il est midi ici à Paris et à Beyrouth. Bonjour à tous.
4: Karine Bellicha.
3: À la une, l'image restera celle du drapeau israélien flottant sur le château de Beaufort. L'armée de l'État hébreu s'est emparée de cette emblématique forteresse médiévale et avance toujours plus en profondeur au Liban. La gauche va-t-elle réussir à conserver le pouvoir en Colombie ou la droite va-t-elle le récupérer? Premier tour de la présidentielle aujourd'hui. Le candidat d'extrême droite, partisan d'une ligne dure face aux groupes armés, a de bonnes chances de se qualifier pour le second tour face au dauphin désigné du chef d'État sortant. Et puis les célébrations à Paris après le sacre historique du PSG en Ligue des Champions. Une parade est prévue, l'accueil du président à l'Élysée aussi, avant la communion au Parc des Princes ce soir. Une fête qui s'est accompagnée de heurts la nuit dernière. Plusieurs policiers blessés, près de 800 interpellations au total, bien plus que l'an dernier. Le château de Beaufort au Liban, cette forteresse qui surplombe le sud du pays, est donc désormais aux mains des Israéliens, marquant une nouvelle étape de l'avancée terrestre de l'armée, avec des combats acharnés au sol couplés à d'intenses frappes aériennes. Un soldat israélien a été tué, le 24e depuis le début de la guerre, le 2 mars. Paul Ralifé, vous êtes en direct de Beyrouth. Bonjour Paul.
5: Bonjour, bonjour à toutes et à tous.
3: Quelle est l'importance stratégique de cette forteresse construite au Moyen-Âge par les croisés?
5: Karine, le château de Beaufort, situé à 710 mètres d'altitude, est construit sur un éperon rocheux qui domine la vallée du Litani. Cet imposant ouvrage, convoité par tous les envahisseurs qui sont passés par le Liban, domine les gorges du Litani et offre une vue panoramique sur une grande partie du Liban Sud. Alors, dans le cadre de l'offensive en cours depuis une dizaine de jours au nord du Litani, la prise de Beaufort donne à l'armée israélienne un avantage stratégique pour amorcer un éventuel mouvement d'encerclement par le sud et l'est de Nabatieh, la deuxième plus grande ville du Liban Sud. La présence de l'armée israélienne à Beaufort lui permet aussi de menacer les collines Ali Taher, haute de moins de 700 mètres et qui domine le district de Nabatieh par le nord. Cette région est l'un des plus importants bastions du Hezbollah. Les Israéliens pensent que le parti chiite y dispose de vastes infrastructures souterraines où sont stockées, positionnées des rampes de lancement de roquettes et de drones et des entrepôts d'armes et de munitions. Les collines Ali Taher sont pilonnées sans relâche depuis des semaines par l'aviation et l'artillerie israélienne.
3: Paul Ralifé, en direct de Beyrouth, le premier ministre libanais Nawaz Salam a fustigé hier la politique de la terre brûlée de punition collective menée par Israël sans remettre en question les discussions entre les deux pays qui doivent se poursuivre la semaine prochaine à Washington. Finalement, il n'est pas pressé. Donald Trump l'affirme dans une interview. Lentement mais sûrement, le président américain assure qu'il obtient ce qu'il veut des Iraniens. Alors que les négociations patinent toujours, Washington assure avoir obtenu l'engagement que Téhéran ne se dotera pas de l'arme atomique, ni en la fabriquant, ni en l'achetant. Les autorités iraniennes souhaitent toujours repousser les discussions sur le nucléaire à plus tard. En Colombie, c'est donc le premier tour de la présidentielle aujourd'hui et l'héritage de Gustavo Petro, premier président de gauche de l'histoire du pays, est en jeu. Resté populaire après 4 ans de mandat, il ne peut pas se représenter, mais il a désigné son héritier, Ivan Cepeda, par favori et entend poursuivre les négociations avec les groupes armés malgré une flambée de violence. Il affrontera notamment le candidat d'extrême droite, Abelardo de la Espriella, qui le talonne dans les sondages. Il promet, lui, une main de fer contre les groupes armés et de sévères coupes dans les dépenses publiques. Deux candidats aussi radicaux l'un que l'autre, selon Lina Penagos, professeure et chercheuse à l'université Paris-Est-Créteil.
6: Les deux candidats en tête des sondages ont des propositions illibérales qui ne respectent pas la Constitution, qui remettent en cause l'ordre établi. Ivan Cepeda veut approfondir le modèle politique de Gustavo Petro. Il est bien plus radical que lui. Il veut notamment poursuivre les négociations de paix. Mais à part la guérilla de l'ELN, qui conserve une dimension politique, les autres bandes armées sont des groupes criminels et lui insiste pour continuer à leur parler. Il est aussi pour une réforme de la Constitution, mais ce n'est pas une demande qui émane du peuple. Et la Constitution actuelle, qui date de 1991, permet de réformer le pays. Quant à Abelardo de la Espriella, il met au cœur de son discours le rétablissement de la sécurité dans le pays à tout prix, peu importe les droits humains. C'est un homme qui inquiète énormément les secteurs de la population qui soutiennent les réformes de Gustavo Petro.
3: La chercheuse Lina Penagos, interrogée par Marine de la Moissonnière, et si aucun candidat n'obtient la majorité absolue des suffrages, un second tour aura lieu le 21 juin prochain. L'UNESCO met en garde contre les conséquences du blocus pétrolier américain depuis janvier à Cuba. L'agence de l'ONU alerte sur les conséquences à long terme pour les enfants. L'année scolaire a été écourtée pour 400 000 enfants cubains, faute de carburant pour les transports en commun et d'électricité suffisante. Les États-Unis pourraient expulser dès aujourd'hui un nouveau groupe de migrants ouest-africains vers le Ghana. Depuis septembre dernier, un accord entre Washington et Accra permet aux Américains d'expulser secrètement des migrants africains que le Ghana redirige ensuite vers leur pays ou les maintient en détention. Au moins l'une des personnes arrivées sur le sol américain cette semaine et qui pourrait être renvoyée aujourd'hui bénéficie pourtant d'une protection contre l'expulsion. Les précisions de notre correspondante aux États-Unis, Karine Houten.
7: Impossible de savoir exactement combien ils sont, mais un groupe d'immigrés ouest-africains pourrait être expulsé des États-Unis dès aujourd'hui vers le Ghana. C'est un dispositif régulièrement activé pour atteindre les objectifs de lutte contre l'immigration qui sont devenus une priorité de Donald Trump depuis son retour à la Maison-Blanche. Au lieu de se soucier de renvoyer les migrants dans leur pays, les États-Unis privilégient quand ils le peuvent les évacuer vers des pays tiers à qui ils sous-traitent en quelque sorte la fin de l'expulsion. Accra a signé un accord avec Washington et depuis 8 mois, a admis temporairement au moins 42 ressortissants ouest-africains sur son territoire, avant de les renvoyer dans leur pays d'origine, y compris certains que la justice américaine a jugés susceptibles d'être persécutés de retour chez eux, et y compris lorsqu'ils sont protégés par la loi américaine, comme c'est le cas d'un Ghanéen cette semaine. Certains ont été détenus dans une base militaire près d'Accra, sous la surveillance de gardes armés, puis renvoyés au Togo, où ils vivent encore aujourd'hui sans papier. Karine Houghton, New York RFI.
3: Vous n'êtes pas seul dans cette épreuve. Le patron de l'Organisation mondiale de la santé était hier à Bunia, dans l'est de la République démocratique du Congo, pour apporter son soutien aux habitants de la capitale de la province de l'Ituri, épicentre de l'épidémie d'Ebola. Tedros Ghebreyesus leur a promis que la crise serait surmontée, mais l'épidémie progresse toujours en RDC. 246 décès sur plus de 1000 cas suspects ont été enregistrés. Il n'y a toujours ni traitement spécifique ni vaccin contre le virus Bundibugyo, mais plusieurs produits prometteurs sont actuellement testés, indique l'OMS. On vote aussi en Guinée aujourd'hui, après la présidentielle remportée en décembre par le général Mamadi Doumbouya, 4 ans après son coup d'État, élections législatives et communales que les principaux partis d'opposition dissous en mars dernier ont appelé à boycotter. Et puis, au bout du suspense, la victoire du PSG.
8: Incroyable, vraiment, le match s'est joué jusqu'à la dernière minute. J'avais confiance aux joueurs, je savais que la deuxième étoile, elle nous appartient. Et on est champions, hein, encore une fois.
9: Ça n'a pas été un match simple. C'est le premier club français à remporter la LDC en étant mené 1-0. Merci à Paris.
3: Un deuxième sacre de suite en Ligue des Champions qui les fait entrer dans la légende. Un sacre obtenu contrairement à l'an dernier après un match difficile, cadenassé par une défense de fer d'Arsenal et qui s'est conclu au tir au but. Aujourd'hui, c'est le retour des héros dans la capitale française et ils vont être célébrés comme il se doit. Les joueurs du PSG, détenteurs désormais d'une deuxième étoile européenne, vont d'abord rejoindre le Champ de Mars dans Paris où près de 100 000 personnes devraient les acclamer. Ils seront ensuite reçus à l'Élysée par le président Macron avant de retrouver leur Parc des Princes dans la soirée. Mais la nuit de liesse a été marquée aussi par des tensions en France, malgré les renforts des forces de sécurité. Plus de 200 personnes ont été blessées, dont 8 grièvement et 780 interpellées. Voilà, c'est la fin de ce journal. Tout de suite, Religion du Monde avec Véronique Guémard.
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Bonjour à toutes et à tous. Le grand pèlerinage à la Mecque est l'un des cinq piliers de l'islam avec la profession de foi, la prière, l'aumône et le jeûne du mois de Ramadan. Chaque année, près de 2 millions de musulmans se rendent dans la ville sainte, lieu de naissance du prophète Mahomet, pour accomplir le Hajj, le pèlerinage sacré, que les musulmans doivent faire au moins une fois dans leur vie s'ils en ont les moyens financiers et les capacités physiques. Et cette année 2026, le Hajj, le grand pèlerinage, avait lieu entre le 25 et le 30 mai. Malgré la situation au Moyen-Orient et en Iran, les fortes tensions entre l'Iran et l'Arabie Saoudite, des milliers de pèlerins iraniens ont pu aller à la Mecque. En revanche, les habitants de Gaza qui souhaitaient s'y rendre en sont empêchés depuis octobre 2023. Aucun Gazaoui ne peut sortir de l'enclave sous occupation et bombardements israéliens. Pour les musulmans qui le peuvent, faire la Omra, le petit pèlerinage, tout au long de l'année, ou le Hajj, le grand pèlerinage, est un moment de grande piété. Wow.

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1: Cette année, 10 000 pèlerins ivoiriens étaient attendus à la Mecque pour le Hajj et malgré des tensions au Moyen-Orient, le Hajj s'est déroulé normalement, assure le commissaire général du Hajj, l'imam Bachir Ouattara. Pour faire face à ces départs en série, l'agora de Port-Boué a été entièrement aménagée en plateforme d'embarquement. Entre ferveur, émotion et organisation millimétrée, notre correspondant à Abidjan, Abdoul Aziz Diallo, a suivi les premiers candidats au départ.
2: À l'entrée de l'agora de Port-Boué, des pèlerins serrent une dernière fois leurs proches, venus leur dire au revoir. Un moment chargé d'émotions, accompagné de prières et parfois même de quelques chants. Ici, les séparations se font dès le portail. Les accompagnateurs ne sont pas autorisés à entrer sur le site. Parmi eux, Sibiri Traoré. Il a cotisé plus de 3 millions de francs CFA pour offrir le Hajj à sa mère.
3: C'est un sentiment de fierté pour un fils qui fait partie de moi à la Mecque. C'est l'un de mes rêves que je viens de réaliser. On prie Allah de vraiment agréer le Hajj.
2: À l'intérieur du site, les pèlerins passent leur dernière formalité avant le départ. Contrôle des bagages, vérification des passeports et des visas, puis direction l'aéroport. Comme beaucoup de fidèles, Mamadi Konaté s'apprête à accomplir le cinquième pilier de l'islam pour la toute première fois.
4: C'est le rêve de tout musulman, de faire au moins une fois le Hajj dans la vie. C'est immense, l'émotion est grande, on ne peut pas décrire. On est là depuis 4 ans de temps, on ne sent même pas la fatigue.
1: Voilà le reportage d'Abdoul Aziz Diallo. Donc, au départ de ce Hajj, l'Arabie Saoudite impose des quotas par pays car pendant le Hajj, il faut canaliser des milliers de personnes qui se retrouvent au même moment sur les mêmes lieux. Une organisation méticuleuse, une sécurité renforcée, des visas et des permis délivrés par l'Arabie Saoudite, pays qui bénéficie de la manne financière. Les pèlerinages dans leur ensemble constituent la deuxième source de revenus pour le pays après le pétrole. Plus de 170 milliards de dollars en 2024. Une manne qui risque de se réduire cette année à cause des guerres au Proche et au Moyen-Orient, même si la Mecque est située au sud-ouest de l'Arabie Saoudite, non loin du grand port de Jeddah, sur la mer Rouge.

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1: En dehors du Hajj, tout au long de l'année, on peut aussi faire la Omra, le petit pèlerinage. Dans cette émission, d'ailleurs, nous allons entendre le témoignage direct et vivant d'une femme qui a effectué la Omra à la Mecque. Lilia Ben Sedrine, bonjour.
2: Bonjour.
1: Alors, vous êtes franco-tunisienne, juriste, titulaire d'un master en islamologie, coprésidente du comité pour le dialogue interreligieux et interconvictionnel, conférence des ONG du Conseil de l'Europe, et directrice du festival Sacré Journée de Strasbourg. Nous vous avions d'ailleurs déjà reçu dans cette émission. Cette fois, vous allez nous faire part de votre propre pèlerinage. On va vous suivre d'ailleurs dans cette émission. Le pèlerinage à la Mecque que vous avez effectué, donc la Omra, effectué en 2025. Ce qu'il a signifié pour vous à travers ces rites, un pèlerinage et un chemin intérieur. Vous allez nous aider à décrypter aussi toute la symbolique des gestes effectués lors de ces pèlerinages, que ce soit donc la Omra ou le Hajj. Alors pourquoi c'était important pour vous, en tant que musulmane, en tant que croyante, d'accomplir ce pèlerinage?
2: Eh bien, justement, en tant que croyante et pratiquante depuis de nombreuses années, j'avais envie d'y aller, et c'est comme il a été dit dans le reportage précédent, un rêve pour beaucoup de musulmans. C'est le moment fort, on dira, le moment le plus important, puisque on sait que justement tous les musulmans du monde, lors de leur prière, se tournent vers ce lieu,
1: vers la Mecque,
2: géographique, qui est la Mecque. Que la Kaaba, selon d'où on est dans le monde, on ne se tourne pas de la même façon, ça peut être du nord-est, sud-ouest, mais en tout cas c'est ce lieu qui rassemble dans cette direction-là que tous les musulmans du monde et musulmanes prient. Et donc, c'est un lieu fortement impressionnant et géographiquement déjà, avec beaucoup de sens, et symboliquement et spirituellement, un lieu aussi très impressionnant.
1: Alors, c'est un pèlerinage, un voyage intérieur aussi, hein, on se rend sur un lieu particulier, géographiquement, vous l'avez dit, et intérieurement aussi. La Mecque, ça vous projette dans ce voyage intérieur, une rencontre avec Dieu, avec soi-même?
2: Eh bien, je dirais que ce lieu-là est vraiment le lieu du lien. Le lien entre ici-bas et au-delà, entre notre réalité, ce monde existentiel dans lequel on est en train de passer, et le monde spirituel dans lequel on est et vers lequel aussi on va aller. Et donc, c'est vraiment un lieu de la transcendance et de ce rendez-vous qui est dans cette présence divine ici-bas.
1: Alors, pour le Hajj, le grand pèlerinage, il faut passer obligatoirement par une agence spécialisée saoudienne, hein, pour pouvoir faire ce pèlerinage, pour le visa, les formalités, l'enregistrement, ces quotas dont on parlait au début de l'émission. Il existe donc deux types, en fait, de pèlerinage. Ce grand pèlerinage, le Hajj, qui a eu lieu donc fin mai, donc c'est à des dates particulières. Et puis, ce petit pèlerinage, la Omra, que vous avez fait, Lilia Ben Sedrine, quelle différence, globalement?
2: Eh bien, c'est vrai, comme vous l'avez dit, il y a beaucoup de démarches, en tout cas, à faire, quel que soit le type de pèlerinage. Et maintenant, il existe une plateforme, d'ailleurs, qui a été créée, Nousouk, donc concernant le pèlerinage, pour faciliter les démarches. Beaucoup prennent une agence de voyage, parce que, en effet, c'est la préparation, non seulement spirituelle dont on va parler, mais aussi matérielle est très importante.
1: Oui, ça coûte quand même assez cher. C'est un investissement,
2: plus,
1: d'ailleurs,
2: un
1: pour
2: investissement
1: les personnes.
2: De toute une vie, pour beaucoup. Hein. Et d'ailleurs, on dit que parmi la sadaqa, c'est d'offrir ce pèlerinage à des personnes nécessiteuses, comme on l'a vu, à des personnes de sa famille qu'on aime, comme ce monsieur qui l'a offert à sa maman avec une grande fierté, il a bien raison. Et puis, il y a justement cette possibilité de le préparer spirituellement et matériellement. Les deux pèlerinages, on peut dire, sont pour beaucoup les mêmes rituels, le Hajj étant celui qui est un des cinq piliers de l'islam, hein, puisque nous avons premier pilier, c'est la profession de foi,
1: la
2: shahada. Ensuite, c'est la prière, cinq fois par jour. La zakat, l'aumône légale, le jeûne, et, pour ceux qui le peuvent, et le hajj, si on en a les moyens. Donc, c'est le pèlerinage. Le pèlerinage de l'Amra a quelques rites de moins que celui du hajj. Et on peut l'accomplir tout au long de l'année.

0: Alors on va revenir quelques instants sur l'histoire de ce haut lieu de la spiritualité de l'islam, donc la Mecque, où vous êtes rendu, Lilia Ben Cedrin. Cité donc devenue sacrée pour les musulmans, elle représente le lieu où est né le prophète Mahomet autour de l'année 570. C'est aussi non loin de la Mecque, dans une grotte où il avait l'habitude de se retirer, que lui serait apparu l'ange Gabriel et que le Coran lui aurait été révélé. La Mecque est aussi la ville d'où il a été forcé de s'exiler avec ses partisans pour se réfugier à Médine, alors que les Mécois, à l'époque gardiens de la Kaaba, étaient à l'époque donc hostiles à son message de rompre avec le polythéisme. Et cette époque, la fuite de Mahomet à Médine, marquera d'ailleurs le début de l'hégire et du calendrier lunaire musulman. Et c'est finalement en 630 que Mahomet conquiert la ville de la Mecque. Et en mars 632, son pèlerinage d'adieu serait le premier et le dernier hajj du prophète à la Mecque. On dit qu'il aurait détruit d'ailleurs les 360 idoles autour de la Kaaba, cet immense cube haut de 14 mètres, on va en parler dans cette émission, considéré comme aujourd'hui comme la maison de Dieu et qui renferme la fameuse pierre noire, désormais devenue donc le lieu le plus sacré de l'islam. Alors j'avais rencontré il y a quelque temps pour un reportage sur les cinq piliers de l'islam, justement, Khaled Larbi, imam référent de la grande mosquée de Paris. Écoutez ce qu'il disait de ce cinquième pilier de l'islam que constitue le Hajj, donc le grand pèlerinage à la Mecque.
1: Le pèlerinage, c'est on va à la Mecque, à un endroit précis. C'est les deux, la terre sacrée du prophète de l'islam, la Mecque et Médine, un endroit précis, une période précise. On accomplit un acte, le cinquième pilier de l'islam.
2: Quelle période?
1: C'est après le ramadan, généralement 70 jours, deux mois et quelques jours après le ramadan, c'est d'Ul-Hijjah, le mois d'Ul-Hijjah. Et on va, pendant 5 jours, 6 jours, accomplir ce pilier. Mais si on n'a pas les conditions physiques, quelqu'un qui est malade, tétraplégique ou qui ne peut pas y aller, donc il ne l'accomplit pas. Et ça ne diminue pas de sa foi et ça ne le fait pas sortir de l'islam. Ensuite, il y a la condition financière. Ça augmente l'année passée, il me semble que c'était entre 8 000 et 9 000 euros. Donc c'est énorme. Donc celui qui a ces capacités, ces deux, physiques et financières, il va accomplir ce pilier. Et aussi, la spécificité de l'Hajj, tout le monde, pendant cette période de sacralité, on est tous habillés de la même façon. On a juste l'ihram, c'est deux serviettes blanches sur nous. C'est-à-dire qu'on ne peut distinguer le riche du pauvre. Et tout le monde est sur la même échelle. Le noir, le blanc, le jaune et le rouge.
0: Il y a pas de Donc là, vous-même, vous êtes habillé en blanc.
1: Là, c'est la tradition prophétique. On s'habille en blanc parce qu'on a le prêche du vendredi. Donc, le prophète sallam nous incite à s'habiller en blanc. Donc, c'est ce qu'on essaye de faire. Et pendant le hajj, on s'habille tous en blanc, mais plus c'est en serviette. Juste de serviette, on ne peut distinguer le riche, celui qui est millionnaire, celui qui touche le SMIC. Et c'est ça la bonté de l'islam. Il y a un point de différence entre le noir et le blanc, ou le français ou le non-français, l'arabe ou le non-arabe, si ce n'est par la piété. C'est celui qui est proche de Dieu, c'est celui qui a la meilleure place.
0: Votre réaction, Lilia Ben Cedrin, on ressent cela, justement, le fait que tout le monde, finalement, se retrouve au même niveau dans ce moment très spirituel. On ne peut pas distinguer le riche du pauvre, comme le disait l'imam.
3: Oui, tout à fait. C'est vrai que c'est le moment où on se dépouille de tout ce qui est, on va dire, existentiel, de tout ce qui est apparence superficielle. Et donc, il est demandé, est-ce qu'on n'ait pas de bijoux, qu'on n'ait rien qui puisse nous distinguer les uns des autres. Comme il a été dit dans ce témoignage, donc les habits, les vêtements sont très simples, on va dire, deux bouts de tissu, blanc pour les hommes, un vêtement ample pour les femmes. Et aussi, ce qui est franchement extraordinaire, en tout cas, moi, c'est comme ça que je l'ai ressenti, on a l'impression que c'est le rendez-vous de la terre entière, de personnes de toute culture, de toutes origines, de toute tradition, et qui se rejoignent là, de toute couleur, comme il a dit, et qui se rejoignent là pour ce même but qui est hautement spirituel, sans aucune distinction, et c'est tant mieux. Se remettre tous en tant qu'humains dans cette démarche et dans ce pèlerinage qui est une marche.
0: Alors nous allons tenter de décrire cet endroit, Lilia Ben Cedrin, grâce à vous, la Mecque. Oui. Donc à quoi ressemble cet endroit, quelle est l'ambiance quand on arrive devant peut-être cette enceinte de la grande mosquée Al-Haram, au centre de laquelle se trouve la Kaaba. Donc c'est une mosquée qui a été construite à l'origine par Omar, le deuxième calife, hein, après Mahomet. Une mosquée agrandie de nombreuses fois depuis, qui peut contenir plus d'un million de personnes. Décrivez à nos auditeurs.
3: Oui, alors déjà c'est vrai que quand je suis allée là-bas, déjà je baignais dans l'histoire et que vous avez rappelé de ce lieu magnifique qui nous rappelle ce que nous avons en commun de toutes les religions, hein, puisque c'est le lieu, la maison d'Abraham, qui est dit que c'est lui qui l'a construite avec son enfant Ismaïl. Et donc c'est déjà ce être en lien avec les monothéismes qui nous ont précédés. Cette maison, donc, elle a une force de transcendance et qui nous réunit tous d'ailleurs. Et puis aussi, eh bien, c'est le lieu, l'ange Gabriel, hein, vous l'avez dit, donc c'est quand même Jibril qui est un ange qui est commun à toutes les religions. Et donc on a déjà cette force spirituelle, enfin moi en tout cas, qui m'anime et qui anime beaucoup de, évidemment, comme moi. Et quand je suis arrivée, c'est indescriptible. Réellement, c'est indescriptible.

0: Publishing.
1: Nicolas Niarchos, vous êtes l'auteur du livre The Elements of Power, paru chez Penguin Press en 2026. Il est pour le moment non traduit. Un livre consacré aux chaînes d'approvisionnement des métaux critiques, notamment pour les batteries des voitures électriques. Vous y parlez, entre autres, des mines de cobalt en République démocratique du Congo. La RDC ou RFI dispose de 9 émetteurs FM et est très suivi. Pouvez-vous nous dire quelques mots sur ce livre et peut-être quelques mots aussi à l'adresse des auditeurs congolais de RFI?
2: Donc le livre est vraiment focalisé sur les minerais, les richesses souterraines au Congo. C'est un des pays les plus riches au monde quand on parle de minerais. Et le livre est vraiment une investigation, une enquête sur les conditions de travail pour les enfants, pour les creuseurs, les mineurs artisanaux au Congo. Et pour moi, c'était important parce que j'ai vu tout le monde qui était sur leur téléphone, mais ils ne pensaient pas d'où ça venait. Et du coup, vraiment, on peut dire que la majorité de batteries électriques viennent du Congo. Donc, j'ai focalisé beaucoup de mes reportages là-bas. J'étais arrêté au sein de l'ANR, c'est l'agence de renseignement, et ils m'ont empêché de continuer mes recherches.
1: Au lecteur... RFI s'en était fait l'écho. J'ai trouvé un article là-dessus sur cette arrestation.
2: Oui, aux auditeurs congolais, je dois dire vraiment, ne perdez pas l'espoir parce que pour l'instant, c'est difficile là-bas au pays. Mais vous avez un pays incroyablement beau, un pays qui m'a accueilli et j'aime beaucoup. Même si j'étais en prison là-bas. Et c'est important de prendre contrôle de vos minerais, mais de le faire dans une façon éthique et environnementale. Parce que pour l'instant, il y a des sociétés étrangères qui viennent piller les ressources du Congo et la population ne gagne rien,
1: ouais.
2: Vraiment.
1: Le site de la revue Now Voyager est à l'adresse nowvoyagermag.com, nowvoyagermag.com. Merci beaucoup Hélène Werner et merci beaucoup Nicolas Niarchos d'être venu dans l'atelier des médias de RFI.
2: Merci beaucoup.
0: Thank you so much.
1: Je souhaite donc beaucoup de réussite à Now Voyager, que vous avez présenté notamment en France au festival Étonnant Voyageur à Saint-Malo. Voilà, c'est la fin de cet épisode de l'Atelier des médias que vous retrouvez chaque samedi sur l'application d'écoute de votre choix et dans une version plus longue d'ailleurs que celle diffusée à la radio. Cécile Bonici a réalisé cet épisode, je l'en remercie. N'hésitez pas à m'écrire à l'adresse atelier@rfi.fr, c'est moi qui réponds. Je m'appelle Steven Jambot et je vous donne rendez-vous la semaine prochaine pour un nouveau numéro original de l'Atelier des médias. Dans quelques instants, Clémence Denavy vous proposera son émission Le goût du monde. Merci d'écouter RFI.
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1: Bonjour, bienvenue, vous écoutez RFI, vous écoutez Le Goût du Monde. Une assiette de pâtes fumantes nous attend à la Marichiana peut-être, ou vous préférez des polpettes, et moi j'adore les polpettes, les deux peut-être, c'est possible aussi. Voilà, la cuisine italienne qui sera la nôtre aujourd'hui, la Cucina Italiana. C'est assise à notre table, venue de Milan, Maddalena Fossati, journaliste, rédactrice en chef de la revue Cucina Italiana, incontournable et historique. Bonjour Maddalena.
2: Bonjour.
1: Et il nous a rejoint à Naples, Alba Pezzone, chef cuisinière, autrice italienne. Elle pense et raconte cette cuisine aimée de tous et partout. Bonjour Alba.
3: Buongiorno.
1: Bonjour à toutes les deux et bienvenue. Cette cuisine, trésor immatériel de l'humanité depuis qu'elle a été inscrite à l'UNESCO en décembre 2025. Une cuisine

0: matrimoine en réalité, à la source de cette cuisine. En effet, qui trouvons-nous ? Des femmes, des données, les mères, les grands-mères, les tantes, des femmes et rien que des femmes. Comment expliquer de manière objective qu'on pense toujours homme au patrimoine alors que d'évidence, cette cuisine italienne trouve ses racines dans les jupes des femmes ?
1: Mais c'est vrai que la cuisine italienne est une cuisine de femmes. Aujourd'hui, qu'il y a les grands chefs connus, c'est une cuisine d'hommes. Mais effectivement, je pense que ce qui s'est passé à l'UNESCO, c'est la manière de remettre ensemble tout le monde. Je pense pas que ça doit être des femmes ou des hommes, ça doit être tout le monde. Mais c'est vrai que ça vient des femmes, d'aller les femmes dans la maison. Après, le grand chef du pape dans le 1500, Scappi, c'était un homme. Mmh. Donc, oui.
0: Et c'est lui qui vient la cuisine, vraiment?
1: Bonne question. En fait, c'est vrai que à la maison, les femmes, ils ont toujours cuisiné. Alors moi, j'ai l'exception parce que mon grand-père, c'était le cuisinier de la maison, Giovanni. Il était un grand cuisinier. Ma grand-mère, pas beaucoup. Mais effectivement, quand c'est passé le 10 décembre, 10 décembre, c'est un jour particulier aussi parce que Grazia Deledda, c'est la seule écrivante italienne à avoir pris un prix Nobel de la littérature. Le 10 décembre 1926. Donc cette année, ça va être 100 ans de cette reconnaissance, de cette Nobel. Et je pense que tout est lié, parce que l'UNESCO, c'est une façon de dire aux femmes qu'ils étaient ségrégées dans leur cuisine, vous existez, vous avez fait quelque chose d'important, parce que vous avez créé une identité d'un pays. Et on l'a fait tous ensemble, parce que j'aime bien mettre tous ensemble, toujours. Mais c'est vrai que les femmes, ils ont fait vraiment une partie importante, invisible. Et aujourd'hui, depuis décembre, c'est moins invisible que ça.
0: Alba, vous avez un père cuisinier, donc vous faites partie de l'exception qui confirme la règle.
2: Alors, un père cuisinier, je veux dire, j'ai eu un père cuisinier tardivement, parce qu'au fait, c'est quand il est parti à la retraite qu'il a commencé à cuisiner. Et au fait, il cuisinait de manière quand même plutôt occasionnelle. Alors que la cuisine italienne, c'est une cuisine qui se décline au quotidien et plusieurs fois par jour. Donc effectivement, j'ai des recettes qui me viennent de mon papa, mais elles ont aussi un peu un caractère exceptionnel. Je dirais que plus largement, effectivement, la cuisine italienne, peut-être un peu plus que la cuisine française. Donc c'est un patrimoine ou un matrimoine sans signature, qui est profondément féminin, longtemps encore féminin, mais profondément transmis. Et ce n'est pas que de la cuisine. Enfin, je veux dire, ma mère ou mes grand-mères avant, effectivement, la cuisine, c'était la partie visible de l'iceberg, celle qui passait à table. Mais mes grand-mères ou ma mère étaient quand même chargées de faire les courses, choisir les produits, gérer un budget, parce que c'était quand même aussi de l'économie domestique, de transformer des produits, de jeter le moins possible de ce qui avait fait l'objet d'un achat, de le conserver. Moi, je me rappelle de ma mère ou de mes grand-mères faisant des confitures ou des conserves de tomates lorsque c'était la saison, ou des conserves d'aubergines. Et enfin, donc, de cuisiner. Mais je veux dire, la cuisine arrivait quand même au bout de toutes ces tâches et donc, in fine, de transmettre, même si elle ne le faisait qu'oralement. Parce que moi, les recettes de ma mère ou celles de mes grand-mères n'ont jamais été écrites. Et j'imagine, Maddalena, que toi aussi, les recettes de ton grand-père, elles ne te sont pas parvenues par l'écrit. Avait-il un cahier de recettes ou pas? Moi, pas mes grand-mères, ni ma mère, par ailleurs. Donc c'était ce qui a contribué d'ailleurs au fait que je puisse m'approprier ces recettes, parce qu'elles sont restées longtemps informelles, et c'est moi, avec mes livres, qui ai fait l'effort de les mettre par écrit et de les codifier. Elles ne l'étaient pas jusqu'à l'écriture de mes propres livres. Ou quand ça devient une recette écrite dans la revue La Cucina Italiana de Maddalena, la diffusion ou la communication est beaucoup, beaucoup, beaucoup plus large, par ailleurs.
1: Oui, c'est vrai que moi, j'ai pas écrite. Aucune recette est écrite. Je le fais instinctivement parce que je l'ai pris.
0: À l'œil et à la main, parce que vous les avez observés.
1: C'est à l'œil. Donc, c'est vrai que c'est important d'écrire. C'est vrai que la cuisine italienne a fait une documentation importante de ce qu'on a cuisiné pendant presque un siècle. Donc, c'est intéressant parce qu'on voit les années du fascisme où il y a pas mal de produits, mais on s'approche à la Deuxième Guerre mondiale. Il n'y a plus de produits, il n'y a plus rien. Et finalement, on voit des recettes très bases, très simples. Ils n'avaient plus rien. Donc, c'est important de voir les reflets de la recette et de l'histoire. Après, il faut dire qu'il y a eu Pellegrino Artusi, une des communautés, la fondation de Pellegrino Artusi, qui a nous aidé à voir la reconnaissance UNESCO. Mais c'est vrai aussi que Pellegrino Artusi, il a inventé une sorte de blog. Il faisait la recueil de toutes les recettes.
3: Toutes les recettes qui venaient.
1: Mais c'était la Marietta Sabatini, que c'était sa... La gouvernante de la maison, qui essayait avec le chef de la maison toutes les recettes, et là, commençait à écrire. Mmh. Alors, c'est intéressant aussi parce que la seule interview faite à madame, c'est sur la cucina italiana 1935. Et elle raconte l'histoire des Pellegrini, son histoire assez compliquée, parce que lui, il habitait en Emilia-Romagna, dans le centre de l'Italie, il a eu un énorme attaque de violence dans sa famille, parce que ils étaient attaqués par des brigands, mmh. et donc, après un choc important, lui, il est parti à vivre à Florence, il a commencé à écrire ses pamphlets de toutes les recettes qu'il recevait de toute l'Italie. Et c'est Marietta qui elle parle de lui dans l'interview comme c'était presque son amoureux, parce qu'ils étaient tellement attachés à ses projets qu'ils étaient certainement des amoureux de la cuisine italienne. Ils ont fait la cuisine italienne pendant que l'Italie faisait l'Italie même.
3: Ce qui est extraordinaire aussi, c'est de se dire qu'en fait, elle a quand même besoin d'une reconnaissance masculine. Il a fallu toujours passer par des hommes. C'est pas pour faire du féminisme à tout crin, c'est juste que pendant des années et des siècles, en fait, ces femmes, comme le disait Alba au début de l'émission, ont tenu des maisons, ont tenu des budgets, ont nourri des familles, ont fait que, justement, cuisine existe. Et il a fallu quelqu'un, des hommes, pour signer ces recettes, pour signer ce patrimoine, pour que cela devienne patrimoine. C'est un peu la question, en fait, qu'on peut se poser aujourd'hui.
1: Oui, mais je vous donne une bonne nouvelle. Parce qu'il faut avoir de bonnes nouvelles. C'est pas une question de féminisme, même si je trouve pas que ce soit une erreur d'utiliser le mot féminisme. Pourquoi ? C'est bien d'être féministe. Tout le monde doit être féministe, en fait. Mais c'est important de dire que l'idée de l'UNESCO, ça vient franchement, et je le dis, de moi, que j'ai partagé avec quelqu'un d'autre. Mais la plus grande complice que j'ai eue dans cette aventure s'appelle Silvia Sassone, c'est une femme. Et c'est grâce à elle, grâce à moi, et après grâce à Massimo Bottura, à beaucoup de chefs italiens, même à notre gouvernement italien, qui quand même a soutenu beaucoup l'initiative, à Ministro Lobrigida, Mazzi, c'était que des hommes. Mais les deux, déterminés jusqu'au but, c'était deux femmes. C'est pas une coïncidence, n'est-ce pas?
3: Non, absolument pas.
2: Mais Maddalena, je dirais même que votre regard a pesé sur la définition de la cuisine italienne en termes de patrimoine. Parce que, au fait, dire que ce qui est patrimoine UNESCO de la cuisine italienne est aujourd'hui donc sa biodiversité, ses rituels, ses gestes, sa saisonnalité, ça fait bien référence à quelque chose d'émotionnel et de très, très sensible. Donc, quelque part, cette définition porte la marque de votre regard féminin, je pense, sur la cuisine. Je pense que si des chefs italiens avaient été à l'origine de ce projet, peut-être qu'une certaine technicité aurait été davantage mise en valeur dans ce regard UNESCO. Peut-être, je dis bien peut-être, mais on lit entre les lignes de la candidature que vous avez portée que ce sont bien des femmes qui ont porté cette candidature.
0: Et on les remercie.
2: Oui, vraiment, vraiment.

0: Daphne de Mungo et Saifa, Aziza Jay sur RFI, vous nous rejoignez, vous écoutez Le Goût du Monde. Nous parlons bien sûr des femmes, de cuisine italienne.
1: Aujourd'hui, j'ai envie de montrer un peu mes racines, d'où je viens, vraiment quelque chose qui m'appartient. Donc, j'ai grandi à Naples avec mes parents. Et tous les dimanches, c'était chez mes grands-parents. Et chaque fois, c'était les boulettes le dimanche. Boulettes de viande à la tomate. Moi, j'adore. Elle est dans mes veines. Ma recette, ça va être des boulettes de veau et porc. Vraiment pas sec, bien gourmande. Avec un petit peu de parmesan par-dessus. Je vais faire une tomate confit au four. Après, je vais faire des chips de parmesan et un petit huile de basilic. Après, je vais faire une sauce tomate réduite dans une saucière que les chefs ils vont verser au centre et vont manger avec les boulettes. Un plat vraiment assez simple, familial. Quelque chose de très gourmand.
0: Un extrait de Top Chef, la saison 17, avec la candidate italienne Viviana, qui nous fait donc les boulettes, les polpette de la nonna. Je crois que c'est de son grand-père même. Elle dit del nonno au début. Donc ça doit être ça. Vous nous rejoignez, vous écoutez RFI. Nous sommes avec Maddalena Fossati, la rédactrice en chef du magazine italien La Cucina Italiana. Et à Naples, avec nous aussi. Merci beaucoup à elle d'avoir pris ses dispositions pour être avec nous. Alba Pezzone, chef, cuisinière et ambassadrice ici en France de la cuisine italienne, évidemment. Alors on a entendu, moi j'ai beaucoup aimé Viviana qui prépare ses boulettes, ses polpettes, et alors elle doit en faire un plat gastronomique et elle va faire deux sauces tomates différentes dont une des sauces tomates sera avec des tomates confites. Je trouve que réside là tout un savoir-faire qui est vraiment, qui remonte, qui est posé, qui est pensé, graduel, vous voyez ce que je veux dire, et son identité italienne.
2: Mais ça fait venir très femme d'abord, par déjà. Viviana déjà. Vous savez, les polpettes, c'est vraiment une icône, parce qu'on peut mettre tout dans les polpettes. Et chacun sa recette. C'est vrai que c'est un plat qu'on partage, qu'on adore. On va voler la polpette pendant qu'on la prépare. C'est quelque chose que nous appartient beaucoup. J'aime bien ce côté, comme vous avez dit, le tomate confit un peu plus cuisine, mais on peut quand même faire une cuisine avec les mains. C'est clair qu'il faut utiliser toujours le cerveau, la matière grise. Mais c'est vrai aussi qu'il y a beaucoup d'instants, beaucoup de passion dans notre cuisine. Et d'instants, des quanto basta, non? Et ça, c'est la beauté, je trouve. Après, c'est clair que si on ouvre un restaurant, il faut être un peu plus encadré et avoir la photo, les indications et tout ça. Mais la beauté de notre cuisine, c'est instant de mettre à table surtout, de te nourrir bien, de te faire goûter quelque chose de bien. Je trouve qu'il y a une générosité, même dans les mots qu'elles disent.
0: Qu'elles utilisent, oui, tout à fait.
2: Il y a l'envie de te faire goûter quelque chose. C'est pas une célébration de nous-mêmes, oui. Non?
0: C'est pas intellectualisé, c'est complètement vécu et vivant.
2: Après, on a certainement une cuisine plus intellectualisée, et c'est juste qu'elle existe parce qu'elle peut faire de l'expérimentation. Mais c'est vrai aussi, je dois dire qu'avec la cucina italiana, on a ricettario, qui c'est la rubrique principale, où il y a toutes les recettes
0: avec
2: que
0: toutes
2: nous,
0: les recettes.
2: On cuisine tous les mois, depuis un siècle presque. C'est-à-dire, il n'y a rien qui soit pas cuisiné par nous dans notre cuisine. Et il y a 2 ans qu'on invite un grand chef, et on a eu tous les grands chefs italiens, 2-3 étoiles même, et de toutes les parties du pays, qui font un peu la curation.
0: Oui, c'est ça, un commissariat comme pour une exposition, en
2: comme
0: fait.
2: Comme un commissariat
0: un répertoire.
2: Voilà. Qui regarde et disent, ah non, on rajoute un peu de ça, utilise cette technique. Et alors là, quand on va mettre ensemble l'intellectualisation de la cuisine, pardon, je mange le mot justement, et la cuisine de la maison, ça devient une explosion incroyable du goût, des saveurs, des enthousiasmes et aussi des réflexions. Donc, franchement, c'est super.
0: Vous êtes la reine des polpettes, Alba, aussi.
3: Justement, ce qui me venait à l'esprit, c'est qu'au fait, il n'y a pas très longtemps, j'ai mangé des polpettes dans la rue, ici à Naples, parce que l'une des recettes les plus populaires, au fait, c'est de récupérer un crouton de pain qu'on évite de Samy, on y place 2 boulettes de viande avec sa sauce tomate qui s'égoutte et qui détrempe le pain. et on le mange comme ça à la volée en marchant. Donc effectivement, le versant gastronomique de Viviana se marie très bien et n'exclut pas du tout la version très populaire et street food qu'on mange à Naples tous les jours. Mais ce que disait Viviana aussi, c'est très beau, c'est qu'en fait la cuisine italienne, elle est réellement multiple. Parce qu'en fait, quand on dit la cuisine italienne, on s'imagine qu'elle est unique, qu'elle est totale. Eh ben, pas du tout. Donc, en quelques mots, par sa recette, elle a quand même mis en avant cette valorisation des cuisines régionales que le patrimoine aussi souligné par le concept de biodiversité. Et ce qui fait l'unité de la cuisine italienne, en fait, ce n'est pas la recette des boulettes, la recette de viande, celle qu'on a à Naples, mais plutôt le principe de la boulette. Parce qu'en fait, on peut faire, comme le disait Maddalena, des boulettes avec ce qu'on veut, avec de la mie de pain rassis qui reste, avec des restes de poisson. Voilà, c'est le principe de la boulette qui traverse l'Italie dans ses variantes régionales, de la Sicile à la Vénétie. Hein. Et c'est ça qui est beau. On retrouve des boulettes, absolument, mais ce n'est pas la même recette. Mais la boulette, elle est partout en Italie.
0: Je voudrais qu'on revienne toutes les trois et tous ensemble autour d'une figure quand même qui est devenue la figure incontournable de la cuisine italienne. C'est la mamma. Alors la mamma, la mamma, la nonna, toutes les sauces. Et c'est un peu à double tranchant, cette figure mythique et complètement, qui pour le coup qu'on a cru libérée de sa cuisine, affranchie de sa cuisine, et que l'on remet un petit peu dans une sphère un peu mystifiée, mythique, comme dans une bibliothèque justement qu'on ne bouge pas, c'est la mamma incontournable. Est-ce que c'est pas un peu problématique ça?
2: Mais en fait, c'est vrai que cette rhétorique de la mamma et de la nonne, je sais pas, ça a toujours aidé les femmes. Ça, c'est vrai. C'est-à-dire, moi, je me sens tout à fait une femme à la maison. Et évidemment, je suis pas que à la maison. Et c'est vrai qu'on est dans ce moment d'ambiguïté où on est partout. On travaille beaucoup à la maison. Je parle de mon pays après. Évidemment, chaque pays a son identité et chaque maison a sa propre façon d'être.
0: On est voisins, cela dit, ça se ressemble un peu.
2: Je pense que finalement, aujourd'hui, les femmes, on travaille beaucoup dans tous les milieux. Donc, il faut retrouver un équilibre. Je sais aussi qu'on est en train de le retrouver, c'est question du temps. Simplement, je vois par exemple une chose qui m'a beaucoup, beaucoup émue, c'est le fait que beaucoup de jeunes filles me posent la question, me disent, mais comment vous avez fait à arriver à faire l'UNESCO, vous êtes une femme, vous êtes un exemple. Alors, je veux pas être un exemple ou pour ma personnalité, j'ai pas besoin de ça, mais ça me plaît l'idée de transmettre aux femmes l'idée qu'on peut faire qu'est-ce qu'on veut si on le veut. Et que rien et personne pour nous bloquer à faire qu'est-ce qu'on veut. Ça nous empêche pas d'avoir d'enfants, d'avoir une famille ou d'avoir pas une famille si on n'a pas envie. Rien obligé. Mais c'est vrai que là, en Italie surtout, et je pense en France c'est pareil, on est un peu dans les deux. Donc, il faut s'en sortir de ça.
0: Après, la question de la mamma aussi, cette figure-là, elle est, quand je disais qu'elle était retranchée dans sa cuisine, c'est qu'elle manque à nouveau de reconnaissance. C'est comme les mères lyonnaises en France dans les années 50. Les premières mères lyonnaises, c'est elles qui ont formé des Bocuse, c'est elles qui ont formé des grands chefs. Et cependant, leur nom s'est perdu dans le temps. Et aujourd'hui, quand on demande à une jeune femme de 15 ans, est-ce que tu sais, toi qui aimes la cuisine, est-ce que tu sais qui était justement celle qui cuisinait dans les années 50, on a oublié ces femmes. Donc est-ce que cette figure de la mamma nommait pas justement toutes ces figures de femmes qui ont révolutionné la cuisine et qui ont donné à la cuisine française, à la cuisine italienne, leurs lettres de noblesse telles qu'elles sont aujourd'hui ?
3: Invisibilisées, oui, sans doute, mais en même temps, il n'y avait pas de revendication particulière liée à ce rôle auparavant. Ma mère, elle cuisinait comme elle pouvait te faire une caresse. Enfin, c'est-à-dire, c'est un acte quotidien du prendre soin. Et quand je pense à la cuisine italienne en tant que cuisine maternelle, c'est cette phrase que prononçait ma grand-mère, que j'ai déjà eu l'occasion de donner dans la précédente, où quand on se revoit, c'est « Est-ce que tu as mangé ?» Hai mangiato? Et ça, quelque part, c'est maternel, mais ce n'est pas sexualisé pour moi. Donc, pour moi, un homme, quand mon père me cuisinait, lorsqu'il prenait soin de moi en cuisinant, mon père était ma mère. Pour moi, c'est le côté maternel n'est pas forcément aujourd'hui sexualisé. C'est juste aujourd'hui, je pense qu'il ne faut pas le perdre dans sa signification de prendre soin et de vouloir partager quelque chose à laquelle on tient. C'est s'intéresser à quelqu'un. Donc, je pense que de ce point de vue-là, et j'espère qu'il restera toujours quelque part maternel, même si prendre soin n'est pas un geste exclusif lié à la femme. Mais je pense qu'on peut garder ce sens-là de la cuisine italienne, du prendre soin.
0: Je m'amuse énormément du quiproquo parce que si vous avez entendu la première émission, vous aurez compris que être italien et la cuisine, c'est un peu la même chose.
3: Oui.
0: Et là, on se trouve face à un quiproquo où moi, je prends une distance par rapport à la figure de la femme et vous vous dites, mais il n'y a pas de problème en fait. Quand tu cuisines, tu es italien, tu cuisines, tu donnes, tu nourris et tout est confondu.
2: Je ne pense pas que retrouver notre juste rôle dans la société, c'est de pas cuisiner, parce que les Italiens cuisinent, parce que nous sommes la cuisine.
0: Voilà,
2: moi, j'ai fait toute une campagne de communication avec la cucina italiana, qui disait, la cucina italiana, c'est moi, noi. Et je suis très fière de le dire, et je me sens pas privée, tant que femme, de cuisiner. Je suis ravie de cuisiner pour mon fils, Leonardo, qui me dit en plus que je suis de plus en plus mieux, parce qu'il me dit, toi, maman, tu es toujours en train de comparer ta cuisine avec celle de Bottura. C'est clair que ça marche pas. Mais finalement, finalement, je trouve que soit pas le point, c'est pas de dire on cuisine pas. Au contraire, on cuisine tous ensemble. Et surtout, je pense que c'est important pour les femmes revendiquer et être sœurs entre nous. Parce que la place, on la prend. On n'attend pas que les hommes nous la donnent. Il faut la prendre. Autrement, personne te donne rien dans la vie. Il faut la demander et il faut la prétendre. Prétendre, on peut dire.
0: Ouais, faut
2: exiger.
0: Faut l'exiger.
2: Voilà.
0: Ouais. Mais c'est ça qui est formidable. C'est exactement ce que vous disiez. Nous sommes la cuisine. Et c'est vraiment cette espèce de petite différence culturelle qui fait qu'une fois qu'on a compris que quand on est italien, on est la cuisine, eh bien, du coup, ça change un petit peu tous les paradigmes. Moi, je sais pas vous, mais j'ai envie d'apprendre à faire des pâtes et je sais qu'il y a en Grande-Bretagne une productrice qui a fait tout un programme autour des grands-mères italiennes qui, à tout âge, font leurs pâtes, ça s'appelle les pasta grannies. Je vous propose d'écouter un extrait.
4: Mi presento, mi chiamo Giuliani Albertina, ho già 97 anni e mi preparo a fare i tortellini anche quest'anno per Natale con la mia famiglia. Mi chiamo Gigina e oggi faccio il ragù della domenica, cioè gli gnocchi col ragù. Tutti gli ingredienti che ci vogliono, ecco, prima un po' di pane ammollato nel vino.
0: Donc il y a une série des pasta grannies, il y a aussi un livre qui est sorti avec toute cette transmission et on voit ces femmes de 80, 82, 92 en train de faire leurs pâtes à la maison. C'est un exemple aujourd'hui, est-ce que c'est quelque chose qu'on regarde en Italie en se disant « Ah oui, il faut absolument conserver ce trésor et perpétuer cette transmission ?»
2: Oui, je pense que la nonna, c'est vraiment la star de la maison, de rock and roll. Non, parce qu'en fait, ça m'a fait énormément de tendresse d'entendre cette voix qui disent d'abord le nom et après le prénom. Ça me fait penser à ma famille, hein, en train de se mettre à pleurer presque. Mais si, la nonna, c'est intouchable pour moi et c'est important de la valoriser. Nous, en Italie, on la valorise, mais on est quand même encore un peu timide parce que, par exemple, sur la cucina italienne, il y a quelques années, j'ai commencé une rubrique avec des photos. La nonna devient la star avec les recettes. Et c'est une vieille dame, normalement. Plus que 80 souvent. Et c'était un peu bizarre. Les gens me disaient, mais pourquoi tu fais la photo à une vieille dame? Mais parce que c'est notre culture.
0: Et c'est donc, votre matrimoine, pour le
2: c'est
0: coup.
2: Notre matrimoine. Donc, je pense que c'est la star du groupe, finalement. Et je viens de faire une émission télé. Je fais de la télé en Italie. Et un des invités, c'est une nonna qui a 85 ans. Et on a partagé énormément du moment incroyable avec, parce que vraiment, elle a tout de suite commencé à prendre soin de nous tous, instinctivement.
0: Alba.
3: Oui, ça ne m'étonne pas qu'en Italie, nous soyons les derniers à rendre visibles les grand-mères. Ça fait tellement partie de notre paysage quotidien et affectif. Et c'est aussi un peu la difficulté, au fait. Il faut regarder ça avec un regard un peu différent pour le valoriser. Ce n'est pas le hasard que ce soit une productrice anglaise qui s'intéresse à ça. Donc, ces grand-mères qu'on disait invisibles, aujourd'hui, elles ne le sont plus parce qu'on les regarde de l'étranger, parce qu'en Italie, on a moins l'habitude de valoriser ça. Mais ça dit aussi que la transmission change de forme, en fait. Avant, elle était uniquement familiale. C'était ma grand-mère, c'était mes grand-mères, c'était mes tantes, c'était ma mère. Et aujourd'hui, ça passe par le magazine de Maddalena Fossati, ça passe par la télé. Et donc, du coup, on rend accessible cette cuisine italienne-là, ce matrimoine, de manière beaucoup plus large. Et la question que je me pose, c'est quelle est l'évolution que cette plus large communication va faire par rapport à la cuisine italienne d'aujourd'hui? Parce qu'en fait, elle va forcément nous revenir. Donc aujourd'hui, les générations actuelles se forment à la cuisine peut-être par ces nouveaux canaux auxquels nous, on n'était pas habitués.
0: Il y a aussi cette transmission de main à main, d'œil à œil, mais de culture à culture, culture familiale peut-être, culture locale également.
2: Oui, c'est vrai qu'aujourd'hui, le social media est en train de valoriser énormément la grand-nonna, on peut dire. parce que c'est vrai que les Italiens, ils ont un peu hésité. Pour nous, c'est une évidence. Ça fait partie, comme disait justement Alba, ça fait partie de notre paysage. C'est tellement dans le paysage que presque on le voit pas. Comme on voyait pas l'identité importante que portait la cuisine. C'est vrai que les jeunes, ils ont accès à la nonna grâce à tout ça. Donc c'est bien. Moi, j'ai fait un cours à la fac à Milan où je parle beaucoup avec des gens qui ont 20-25 ans et ils découvrent encore beaucoup à travers leur grand-mère ou grand-père aussi. En même temps, on voit beaucoup de trattoria qui sortent, les grands restaurants par exemple à Milan, là maintenant, qui étaient pleins tout le temps, sont des trattorie contemporaines qui sont en train d'évoquer la cuisine de la grand-mère.
0: La cuisine de la maison aussi.
2: La cuisine de la maison, des plats généreux, copieux, avec peut-être, je sais pas, un côtelette ou des polpettes un peu plus léger, mais quand même, ce type de tradition. Donc, il y a un très beau futur pour les nonnes.
0: Merci beaucoup, Maddalena.
2: Grazie.
0: Et merci bien sûr à Alba.
3: Merci beaucoup pour ce moment. Ciao.
0: Les liens pour vous suivre sont sur la page de l'émission. Pour vous suivre et pour vous lire, bien sûr, avec les sources des extraits qu'on a pu entendre. Merci beaucoup à Guillaume Minier pour la réalisation et la mise en onde de cette émission. Et puis merci à vous de votre fidélité, de nous écouter et de nous partager à votre tour. On vous souhaite à tous une très bonne et savoureuse semaine.

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2: Il est tout juste 14h à Paris, midi en temps universel. 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
2: On est ensemble pour une demi-heure d'actualité, à commencer par le retour à la Maison des Champions d'Europe. Les joueurs du Paris Saint-Germain, sacrés hier soir après leur victoire en finale de Ligue des Champions face à Arsenal. Ils sont attendus dans l'après-midi à Paris. On est en direct du Champ de Mars dans une poignée de secondes. 41 millions d'électeurs appelés aux urnes en Colombie. La gauche va-t-elle se maintenir au pouvoir? Avec le bilan mitigé du président de gauche Gustavo Petro et ce regain de violence ces derniers mois, on en parlera avec l'invité des RFI Midi, Jacobo Grajales, maître de conférence en sciences politiques à l'université Paris 1 Panthéon-Sorbonne. Et puis dans 10 minutes, le journal des sports avec Olivier Pron, la Ligue des Champions bien sûr, mais aussi le tennis avec les huitièmes de finale de Roland-Garros et les San Antonio Spurs de Victor Wembanyama en finale de la NBA. Après la victoire, la célébration, 100 000 personnes attendues cet après-midi à Paris pour accueillir les champions d'Europe. Les joueurs du Paris Saint-Germain se sont adjugés une deuxième Ligue des Champions d'affilée en venant à bout d'Arsenal hier à Budapest. Baptiste Coulon en ligne depuis le Champ de Mars face à la Tour Eiffel. Les supporters doivent être impatients d'accueillir leurs champions.
3: Oui, déjà énormément d'ambiance autour de nous. Vous l'entendez sans doute, des supporters chauffés à blanc à quelques minutes maintenant de l'ouverture des portes du Champ de Mars. 90 000 personnes attendues sur l'esplanade pour la communion tant attendue entre joueurs et supporters. Communion au pied de la Tour Eiffel, une première qui promet des clichés tout aussi mémorables que le sacre d'hier soir. Alors les joueurs parisiens doivent en théorie arriver d'ici deux bonnes heures. Une parade à pied de Luis Enrique et de son équipe qui va remonter l'esplanade, fendre la foule pour se positionner sur une estrade où le trophée sera présenté au public à grand renfort d'effets pyrotechniques. Ensuite, et comme l'année dernière, direction l'Elysée pour les joueurs parisiens reçu par le président de la République Emmanuel Macron avant une ultime célébration ce soir au Parc des Princes, l'antre du PSG devant les supporters et les abonnés du club.
2: Baptiste Coulon en direct du Champ de Mars. Ils étaient déjà beaucoup à sortir fêter ça dans la rue hier soir et tout au long de la nuit. Des scènes de liesse qui ont été par endroits émaillées d'incidents. Un homme d'une vingtaine d'années est mort sur le périphérique parisien alors qu'il roulait en motocross avant de heurter un bloc de béton. 780 personnes ont été interpellées pour plus de 450 gardes à vue. C'est le bilan qu'a dressé tout à l'heure lors d'un point presse le ministre de l'Intérieur Laurent Nunez. L'actualité, c'est aussi le Liban. Benjamin Netanyahou salue un tournant décisif suite à la prise par l'armée israélienne de la forteresse médiévale de Beaufort, près de la ville de Nabatieh. Ce site emblématique et hautement stratégique avait déjà été utilisé comme base lors de l'occupation israélienne du Sud-Liban entre 1982 et l'an 2000. Le premier ministre israélien qui donne désormais l'ordre à son armée d'étendre son contrôle sur des emprises du Hezbollah et appelle les populations au sud du fleuve Zarani à 40 km de la frontière avec Israël à évacuer. Beyrouth fait état de 13 blessés dans une frappe israélienne sur un hôpital près de Tyr. De son côté, la France demande une réunion d'urgence du Conseil de sécurité des Nations Unies. Visé par un mandat d'arrêt de la Cour pénale internationale, le ministre israélien d'extrême droite Bezalel Smotrich a annoncé de premières représailles. Elles viseront les bédouins palestiniens de Khan al-Ahmar, une communauté qui vit à l'est de Jérusalem en Cisjordanie. Jordanie occupée, sous le coup désormais d'un ordre d'évacuation. Sur place, le reportage de Frédéric Misselin.
4: À la sortie de Jérusalem, au bord de l'autoroute, le village bédouin de Khan al-Ahmar attend sous la chaleur. Il est entouré de colonies israéliennes installées sur des collines arides. Les familles palestiniennes sont inquiètes. Le ministre israélien Bezalel Smotrich a promis la semaine dernière de détruire le village et de les expulser. Aïd Ramis al-Jahalin, le patriarche, se sent impuissant.
5: Les chars, les bulldozers et l'armée peuvent arriver à tout moment et je dois défendre ma maison à main nue. Qu'est-ce que je peux faire ?
4: Ran al-Ahmar est convoité depuis longtemps par l'État israélien qui souhaite y établir le projet de colonisation E1 que dénonce Yair Dvir, le porte-parole de l'ONG B'Tselem.
5: Israël a compris que s'il contrôlait toute cette grande zone et construisait des colonies, il diviserait la Cisjordanie en deux parties et perturberait toute possibilité d'un État palestinien à l'avenir.
6: En 2018,
4: la justice israélienne avait déjà donné son feu vert à l'expulsion des Bédouins palestiniens, suscitant un tollé puisque le projet est illégal au regard du droit international. Sous la pression européenne notamment, Israël avait tout suspendu. Cette fois, les habitants de Ran al-Ahmar s'attendent au pire. Frédéric Misselin, Jérusalem, RFI.
2: À l'impasse dans les négociations entre les États-Unis et l'Iran, Téhéran dit ne pas croire aux promesses de Donald Trump alors que les deux camps semblaient proches d'un accord ces derniers jours. Espoir douché par le président du Parlement iranien. Aucun accord ne sera signé tant que les droits du peuple iranien ne seront pas pleinement garantis, a lancé Mohamed Bagher Khalibaf. La gauche va-t-elle réussir à garder le pouvoir en Colombie? Premier tour de la présidentielle ce dimanche. En tête des sondages, Ivan Cepeda, dauphin du sortant Gustavo Petro, premier président de gauche du pays. En deuxième position, le candidat de l'extrême droite, l'avocat millionnaire Abelardo de la Espriella, 47 ans. Il est le partisan, Marine de la Moissonnière, d'une ligne dure avec les groupes criminels qui sèment la terreur en Colombie.
7: Les mêmes rugissements que Javier Milei, la barbe noire taillée comme Nayib Bukele. Sur le fond aussi, Abelardo de la Espriella s'inspire des présidents argentins et salvadoriens. Réduction de 40% de la taille de l'État, construction de méga-prisons et rejet de la classe politique. Yann Basset, professeur à l'université du Rosario à Bogota.
8: C'est un outsider en politique, même si c'est une figure médiatique qui était toujours assez près des affaires politiques. Il s'est fait connaître en défendant des causes assez polémiques. Il n'a jamais fait de politique électorale, mais c'était une figure médiatique assez connue et toujours très proche des milieux de droite.
7: Alors que Gustavo Petro promettait de défendre les nadiers, ceux qui ne sont rien, Abelardo de la Espriella se pose lui en défenseur des Nunca, les Colombiens qui ne sont jamais aidés par l'État.
8: Il y a d'un côté les plus pauvres qui vivent, selon lui, des subventions de l'État, et puis les plus riches qui reçoivent des contrats, des postes, alors que la majorité des Colombiens ne reçoit absolument rien de l'État. Donc c'est ce genre de discours qu'il mobilise, ce genre de populisme anti-politique qui est assez populaire en Colombie.
7: Mais en cas de second tour face à Ivan Cepeda, rien ne dit que les électeurs de Paloma Valencia, la candidate de la droite traditionnelle, se reporteront massivement sur Abelardo de la Espriella.
2: Ouverture des bureaux de vote dans moins d'une heure, à 8h, heure locale, la présidentielle en Colombie. Entre continuité et rupture, on en parle dans une dizaine de minutes avec l'invité d'RFI Midi, le maître de conférence en sciences politiques à l'université Paris 1 Panthéon Sorbonne, spécialiste de la Colombie, Jacobo Grajales. Elle est le plus gros bénéficiaire du programme de défense européen SAFE. La Pologne a signé hier les premiers contrats pour du matériel militaire financé par ce programme. Un soulagement et une fierté pour le gouvernement de Donald Tusk, qui a dû contourner le veto du président pour permettre à la Pologne de bénéficier de ce prêt. À Varsovie, les explications d'Adrien Sarla.
9: C'est dans la très symbolique aciérie Ruta Stalowa-Wola, fleuron de l'industrie d'armement polonaise, qu'ont été signés les premiers contrats, avec des commandes d'une ampleur déjà exceptionnelle, souligne Magdalena Sobkowiak-Czarnecka, déléguée gouvernementale au programme SAFE.
10: Aujourd'hui, nous avons signé des contrats d'une valeur de 14 milliards d'euros. C'est autant que ce que la France recevra du programme SAFE au total. Oui, la France. Et si cette comparaison ne vous convainc pas, alors écoutez ça. La Tchéquie, la Croatie, la Finlande, l'Espagne, le Portugal cumulés toucheront des fonds SAFE d'une valeur égale au contrat que l'on vient de signer aujourd'hui.
9: L'occasion pour le ministre de la Défense, Władysław Kosiniak-Kamysz, de démentir les accusations de l'opposition nationaliste. Pour justifier le veto présidentiel au programme européen, elle avait laissé entendre que SAFE était un cadeau empoisonné destiné à endetter Varsovie auprès de Bruxelles et Berlin.
11: Je ne tolérerai pas d'entendre à nouveau le mensonge selon lequel SAFE ne serait dédié qu'à des contrats avec les Allemands. Les obusiers Krabbe, ce sont des produits allemands. Les chars Borsuk et les lanceurs Omar, dites-moi lequel d'entre eux est un produit allemand. La vérité sur SAFE, c'est que les crédits vont aux entreprises d'armement polonaises pour accroître les capacités militaires de la Pologne.
9: Au total, le gouvernement promet que 89% des crédits SAFE qui lui seront attribués doivent être alloués à l'industrie d'armement nationale. Adrien Sarla, Varsovie, RFI.
2: À Varsovie, il est 14h09, 2h de moins en temps universel, l'heure des sports. Bonjour Olivier Pron.
6: Bonjour Mathis, bonjour à tous.
2: Et du football, évidemment, on en a déjà beaucoup parlé pour commencer avec un retour sur ce nouveau sacre européen du PSG, c'était hier soir à Budapest.
6: Ouais, seule la victoire est belle Mathis, seule surtout le résultat compte, peu importe la manière. Pas folle, hein, cette finale hier soir, soyons honnêtes, en tout cas dans le contenu, techniquement, parce que dans le scénario, aller chercher cette deuxième étoile en étant mené, en revenant sur pénalty, à l'heure de jeu, puis en triomphant d'une séance de tirs au but irrespirable, c'est folie, c'est chapeau Paris, et surtout Luis Enrique, l'entraîneur espagnol arrivé il y a 3 ans et qui a façonné ce groupe à son image, opiniâtre, résilient et sûr de sa force collective, un back-to-back, comme on dit, que seul le grand Real Madrid avait réalisé en 33 ans de Ligue des Champions. Paris Magique devient légendaire pour le plus grand plaisir du milieu de terrain portugais. João Neves, la récompense du travail abattu tout au long de la saison, nous dit-il.
12: C'était plus dur parce que l'année dernière, si on perd, on continue avec 0 Champions League. Et cette année, on doit défendre notre titre. C'est pour ça que je dis que c'était plus difficile, mais c'était moins excité. Je pense qu'on était déjà prêt pour la suite et on a fait un grand match. On était toujours tout le monde à 100%. C'est ça que notre coach vaut, c'est 100%. Et je pense qu'on a fait un grand match et on a mérité de remporter la Champions League.
6: Grande saison en tout cas en Ligue des Champions pour le grand match. Bah, je vous invite à aller le revoir, João Neves avec Cédric de Oliveira, envoyé spécial à Budapest, auréolé de leur nouvelle victoire. Les joueurs du PSG sont actuellement dans le vol retour de Budapest avant de débuter une journée de célébration, la présentation du trophée au Champ de Mars. 90 000 supporters attendus avant une visite à l'Elysée pour rencontrer le chef de l'État. Ils termineront, les joueurs du PSG, au Parc des Princes, évidemment, pour célébrer une nouvelle fois avec leur public.
2: Ouais, la journée va être longue pour les joueurs du PSG. Allez, autre exploit, Olivier, en basket, cette fois aux États-Unis. Victor Wembanyama et les San Antonio Spurs qualifiés pour la finale nationale.
6: Et c'est un véritable exploit aussi, ne nous y trompons pas. Au terme d'un match 7 de tous les suspens, les Spurs sortent le Thunder d'Oklahoma City, tenant du titre et grand favori. Une 4e victoire en 7 matchs, 111-103, et donc une finale à partir de mercredi face aux Knicks de New York. Écoutez l'émotion de Wemby, 22 points, 7 rebonds à 22 ans.
13: Impossible de pas savourer, trop dur. J'ai pas encore construit le... Mon réservoir à émotion, il n'est pas encore assez grand. C'est impossible de ne pas savourer, ça déborde. Mais bon, faudra se reconcentrer très bientôt. Mais pour l'instant, c'est un plaisir incroyable.
6: Ouais, on peut l'imaginer. Si jeune, premier rendez-vous pour cette finale dans la nuit de mercredi à jeudi à San Antonio, 0h30 temps universel.
2: Allez, rendez-vous est noté du tennis. Pour terminer, Olivier, on va à Roland-Garros où les huitièmes de finale ont débuté ce dimanche.
6: Chez les hommes comme chez les femmes, sans français, mais pas sans surprise. Bonjour Eric Mamrut.
14: Bonjour messieurs.
6: Quadruple lauréate à Paris, la polonaise Iga Swiatek a été éliminée à la mi-journée.
14: Effectivement, sortie par l'ukrainienne Marta Kostyuk, 7-5, 6-1. Mais on peut dire que c'est une demi-surprise parce qu'Iga Swiatek traverse une grosse période de doute. L'ancienne numéro 1 mondiale n'a plus remporté de tournoi depuis septembre dernier à Séoul. Et sa saison sur terre battue s'est révélée décevante avec aucune finale de disputée. Lors des gros tournois précédents, les internationaux de France, on se rappelle quand même qu'elle s'est imposée ici, vous l'avez dit, à 4 reprises lors des 6 dernières éditions de Roland-Garros. On l'a même affublé du surnom de Nadal au féminin. L'Espagnol est son idole de toujours. Et face à ces difficultés, elle a même embauché l'ancien entraîneur de Rafael Nadal, Francisco Roque, il y a 2 mois. Mais bon, ça n'a pas porté ses fruits. Elle a chuté sévèrement tout à l'heure face à une Marta Kostyuk qui, à l'inverse, l'Ukrainienne, est en pleine confiance. Elle a notamment remporté le Masters 1000 de Madrid dernièrement. Elle est invaincue cette saison sur terre battue. 15e mondiale, 23 ans. Elle aborde ses matchs de manière beaucoup plus décontractée qu'avant. Et cela paye, on peut la classer désormais parmi les grandes favorites de ce tournoi, surtout après l'élimination de Coco Gauff hier. La voilà pour la première fois en quart de finale d'un tournoi du Grand Chelem.
6: Merci Eric Mamrut, on va vous retrouver tout au long de la journée, notamment peut-être en soirée avec le choc entre l'un des favoris désormais du tournoi, Casper Ruud, qui a été 2 fois finaliste face au grand espoir brésilien, João Fonseca.
2: Et le tableau est ouvert à Roland. Merci à vous Olivier Pron, c'était les sports. Il est 7h14 à Bogota, la Colombie, où les bureaux de vote ouvrent dans maintenant moins d'une heure. Premier tour de la présidentielle. Le précédent scrutin de 2022 avait vu la gauche accéder au pouvoir, une première dans l'histoire du pays, dont la constitution ne permet pas au sortant Gustavo Petro de se représenter. C'est donc son dauphin qui a pris le relais, le sénateur et philosophe Iván Cepeda, en tête dans les sondages, suivi par le candidat d'extrême droite Abelardo de la Espriella. Enfin, la sénatrice de droite traditionnelle, Paloma Valencia, vient compléter ce tableau. Bonjour Jacobo Grajales.
15: Bonjour.
2: Vous êtes maître de conférence en sciences politiques à l'université Paris 1 Panthéon-Sorbonne, auteur de cet ouvrage « Gouverner dans la violence, le paramilitarisme en Colombie, paru aux éditions Cartala. La violence fait partie de l'histoire moderne de la Colombie, plus d'un demi-siècle d'affrontements avec les FARC, les forces armées révolutionnaires, jusqu'à cet accord de paix historique conclu avec le pouvoir central, c'était en 2016. Mais voilà, ces derniers mois, des groupes armés sèment de nouveau la terreur, près de 50 morts cette semaine dans le centre du pays, un candidat à la présidentielle assassinée l'année dernière. Le retour de la violence, vous diriez que ça a été le thème central de la campagne électorale ?
15: Ça a été sans doute l'un des thèmes, mais on ne peut pas dire que ça soit un retour de la violence qui a commencé il y a quelques mois. En réalité, les accords de paix de 2016 n'ont été que en partie appliqués par l'État. Le gouvernement qui les a signés a très vite été remplacé par un gouvernement de droite dur qui avait fait campagne contre ces mêmes accords de paix, ce qui a sans doute mis fin à un certain nombre de politiques qui auraient contribué à pacifier la Colombie. Ces politiques n'ont jamais été mises en œuvre et je pense qu'aujourd'hui on récolte les résultats de ces années 2018-2022 lorsque le pays petit à petit s'est enfoncé de nouveau dans la violence.
2: Et donc selon vous, ce n'est pas le mandat de Gustavo Petro qui aurait facilité ce retour de la violence, comme le disent les candidats de la droite à cette présidentielle.
15: Alors, il y a eu sans doute beaucoup d'erreurs stratégiques, politiques de la part du gouvernement Petro, mais il est nécessaire d'inscrire ce développement de groupes armés dans l'histoire. Un certain nombre de ces groupes ne sont pas nouveaux d'ailleurs. On y trouve l'ELN, l'armée de libération nationale, qui est un groupe dont la création date des années 60. Il est quasiment aussi ancien que les téléfarc, et on y trouve également des anciens membres des FARC, soit qui n'ont jamais cru dans l'accord de paix, soit qui ont cru mais qui ont été déçus par la suite. Et donc faire de ce nouveau cycle de violence tout simplement la manifestation des erreurs du gouvernement actuel fait fi de toute cette histoire qui est beaucoup plus longue.
2: La campagne, Jacobo Grajales, n'a pas soulevé les foules, très peu d'engouement populaire, aucun débat entre les candidats, mais un bilan, on le disait, du président sortant décortiquer la sécurité. Donc, mais est-ce que ce sont les mesures sociales de Gustavo Petro qui expliquent les bons chiffres de son dauphin dans les sondages ?
15: Alors sans doute, les mesures sociales y sont pour beaucoup. Il y a également de la part d'un certain nombre de secteurs populaires, urbains, mais également des secteurs des zones rurales les plus reculées, l'impression d'être enfin, pour la première fois dans l'histoire du pays, reconnu par l'État, représenté au sommet de l'État. Et c'est ce qui explique la géographie du vote. En 2022, les électeurs du président Petro étaient très majoritairement dans la périphérie du pays. Et aujourd'hui, ça sera sans doute cette périphérie qui va très largement se mobiliser pour Iván Cepeda.
2: On va dézoomer un peu, si vous le voulez bien, à l'échelle de l'Amérique du Sud, où un mouvement réactionnaire s'est enclenché ces dernières années avec Javier Milei en Argentine, plus récemment le Chili et la victoire de José Antonio Kast. En Colombie, le candidat d'extrême droite s'appelle Abelardo de la Espriella, un avocat millionnaire de 47 ans. Il se fait appeler le Tigre et promet de revenir à la méthode forte contre les groupes armés. Est-ce qu'il existe une chance sérieuse pour lui dans cette présidentielle ?
15: Oui, tout à fait. Il a des chances très sérieuses d'y arriver. D'une part parce qu'il a très largement accaparé le vote de la droite, alors que la candidate de la droite traditionnelle, on va dire, héritière de l'ancien président Álvaro Uribe, était créditée de suffisamment de voix pour passer au second tour dans les sondages d'il y a quelques semaines. Les courbes se sont croisées progressivement et aujourd'hui, il semblerait que ce soit lui qui qui soit le plus le mieux placé pour passer au second tour et affronter au second tour Ivan Cepeda. Et puis il a également profité, comme vous le dites, d'un contexte latino-américain, mais également mondial, de progression des idées autoritaires dans le sillage du président Trump, mais également de Javier Milei ou de Bukele au Salvador.
2: Merci à vous, Jacobo Grajales, maître de conférence en sciences politiques à l'université Paris 1 Panthéon-Sorbonne et auteur de « Gouverner dans la violence, le paramilitarisme en Colombie » paru aux éditions Cartala. Une rue principale, un stade, une église et une caserne de pompiers. Au premier abord, le petit village de Feldheim au sud de Berlin ressemble à des milliers d'autres villages de la ruralité allemande. Et pourtant, chaque année, il attire des visiteurs venus du monde entier, car depuis plus de 15 ans, Feldheim vit en autarcie énergétique. Pascal Thibault s'est rendu sur place pour RFI.
10: Cette éolienne produit 8 à 9 millions de kilowattheures par an. Ça représente 8 fois les besoins du village. Le reste va dans le réseau. Et ce n'est qu'une seule éolienne.
16: Et Feldheim en compte une cinquantaine au total, ce qui permet au petit village de 130 habitants au sud de Berlin d'alimenter en électricité 50 000 personnes. À ces éoliennes s'ajoutent des panneaux solaires. Quand le vent et le soleil laissent à désirer, une batterie de stockage permet aux habitants de ne pas rester dans le noir ou d'avoir recours au réseau extérieur. D'ailleurs, le village a créé le sien parallèle à celui d'un fournisseur officiel. Et une installation de biogaz qui fonctionne au purin et aux déchets céréaliers assure le chauffage de la trentaine de foyers. En 2010, Feldheim proclamait son autarcie énergétique. Petra Richter est née dans le village.
17: Nous avons de la chance d'être un village autosuffisant, connu dans le monde entier. Tous les habitants sont heureux d'avoir cette énergie bon marché et ils sont fiers de leur village.
16: Comme ses voisins, Petra Richter paye son électricité 12 centimes brut le kilowattheure, soit 2 à 3 fois moins qu'ailleurs en Allemagne. L'explosion des prix après le début de la guerre en Ukraine il y a 4 ans, comme la récente hausse des prix du pétrole, n'affecte pas les habitants de Feldheim, sauf ceux qui n'ont pas de voiture électrique et doivent faire le plein. Feldheim dispose d'un centre d'information qui accueille 3000 visiteurs et experts du monde entier chaque année. L'ex-chancelier Scholz est venu sur place il y a 2 ans. Mais cet exemple reste un cas isolé, comme le souligne Michel Knappe, maire durant un quart de siècle de Treuenbritzen, auquel le hameau de Feldheim est rattaché.
18: On ne nous a pas pris au sérieux au départ et on nous a laissé faire. Aujourd'hui, un tel projet ne serait plus possible. La technique est là, le soutien de la population également, mais les conditions juridiques ne sont pas réunies. Ça montre bien que cette transition énergétique en Allemagne manque d'ambition.
16: L'expert Bernd Hirschel souligne également que le modèle allemand a besoin de plus de flexibilité pour que l'exemple de Feldheim fasse école.
19: Nous avons besoin de règles qui permettent à l'énergie renouvelable d'être utilisée sur place sans qu'un village soit obligé de construire son propre réseau. Feldheim est un projet formidable, mais avec des efforts énormes.
16: Les habitants profitent en tout cas, eux, d'une électricité bon marché, la mairie de retombées financières positives et l'engagement des villageois à renforcer la cohésion de cette petite commune rurale. Pascal Thibault, Feldheim, RFI.
2: 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À 14h23 à Paris, plus de budget pour les armées. Le Sénat français a proposé une nouvelle enveloppe de 14 milliards d'euros d'ici 2030 pour la défense. Elle viendrait s'ajouter aux 36 milliards déjà proposés par le gouvernement dans l'actualisation de la loi de programmation militaire. Franck Alexandre, dans un contexte mondial marqué par les guerres, la Chambre haute veut donc aller plus loin que l'exécutif.
20: Avec cette nouvelle hausse, les sénateurs proposent un pic de dépenses militaires de 450 milliards d'euros à la fin de la décennie, soit 2,7% du PIB. Les urgences capacitaires sont nombreuses, pointe le sénateur Cédric Perrin, membre de la commission défense et des forces armées. Il faut gonfler notamment le format de la marine et celui de l'armée de l'air, dont les forces sont aujourd'hui très sollicitées.
21: On a amendé le tableau capacitaire pour répondre en quelque sorte d'abord à la demande qu'avait faite à l'époque le ministre des Armées en février 2025, lorsqu'il disait qu'il manquait une trentaine de rafales, 3 frégates et du matériel terrestre. Et donc le tableau annexe a été modifié avec 20 rafales air supplémentaires et 10 rafales marines, 3 frégates, Il y a aussi évidemment des amendements sur l'aéroballistique à 1000 km et qui pourraient être utilisés par les trois armes, terre, mer et air, avec évidemment des demandes qui sont importantes. On a des sujets sur les drones navals, sur les drones furtifs également. Étant entendu que tout ça sera pas forcément livré tout de suite, c'est bien évident. L'idée, c'est aussi de cranter des commandes, de cranter des objectifs et de ne pas perdre de temps, puisqu'à force de repousser au calendrier grec un certain nombre de commandes, et bien évidemment, on perd du temps et on est livré très tardivement. On se bat pour une LPM sincère, surtout une LPM de cohérence avec les menaces auxquelles l'exécutif nous prépare depuis maintenant un certain temps.
20: À plusieurs reprises déjà, l'état-major des armées a alerté sur un risque de conflit avec la Russie d'ici 3 ou 4 ans. Mais le vote du Sénat ne présente qu'une trajectoire indicative. C'est un signalement stratégique budgétaire pour donner beaucoup plus d'ambition à une loi de programmation militaire jugée insuffisante à l'égard de la menace, insiste Cédric Perrin.
21: Je pense que c'est une question de priorité qu'on doit se donner. Aujourd'hui, on est dans une situation extrêmement complexe où on a envoyé des précurseurs au Groenland, on a ensuite envoyé notre groupe aéronaval à Chypre. On est dans une situation extrêmement complexe dans le détroit d'Ormuz. L'Ukraine étant elle aussi en difficulté. Les théâtres d'opérations se multiplient et je crois qu'il faut que nous soyons prêts. Et donc c'est une sorte de priorité qu'on doit se donner. Aujourd'hui, pour moi en tout cas, la question de la défense est une priorité absolue. Et puis, on a besoin aussi, dans le cadre du débat pour l'élection présidentielle, de débattre de ces sujets. Or, je rappelle quand même que pour toutes les élections présidentielles qui se sont déroulées ces 15 dernières années, il n'y a pas eu de débat sur les questions de défense. Et je pense que fondamentalement aujourd'hui, c'est un sujet qui doit être débattu. Et je pense aussi fondamentalement que nous sommes observés par nos adversaires potentiels, les adversaires qui regardent ce que nous faisons et ce que nous votons.
20: Reste que les investissements réels pour les armées sont votés chaque année dans le projet de loi de finances. La super marge de 50 milliards d'euros d'ici 2030 souhaitée par le Sénat sera donc potentiellement adopté, mais ce sera après l'élection présidentielle.
2: À ligne de défense, signé Franck Alexandre. Vous connaissez la salsa, vous connaissez le hip-hop, mais connaissez-vous la salsa hip-hop, cette nouvelle danse fusion qui fait fureur en ce moment à Paris? Son initiateur s'appelle Rodrigue Lino, ancien vice-champion du monde de breakdance. Ce français d'origine congolaise anime chaque dimanche un atelier de découverte au 104, une scène parisienne de promotion des arts actuels. Olivier Roger est allé à sa rencontre.
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est extrait de Tetoka, à toi de jouer en français, un album enregistré en seulement 3 jours, sans retouche, par Sima Funk et son groupe La Tribu, un disque qui capte toute l'énergie et la spontanéité du live, un vrai défi pour cet artiste cubain qui est l'un des performeurs les plus impressionnants des musiques afro-caribéennes actuelles et que je ne peux que vous recommander d'aller voir en concert cet été si vous êtes en Amérique du Nord. 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
1: C'est l'une des plus grandes stars nigérianes du moment et on vient d'écouter un extrait de son dernier album, Oba, le roi en Yoruba, un morceau porté par un sample de Tupac Shakur dans lequel Asake mêle récits de rue, rythme afrobeat et même cette guitare latine. Mais pourquoi donc? Le tout avec ce flow très relâché, cette manière presque flottante de poser la voix sur le beat. Une célébration de son ascension résumée par ce clin d'œil à un autre immense rappeur américain, Nas, The World Is Yours.

Le saxophoniste américain Sonny Rollins s'est éteint en début de semaine. Il avait 95 ans, dernier grand survivant de l'âge d'or du jazz. Celui que l'on surnommait le Colosse aura traversé plus de 60 ans de musique avec un son immense, libre et immédiatement reconnaissable. Comme l'écrit notre collègue Joe Farmer pour RFI Musique, son souffle a bravé tous les obstacles, tous les interdits, toutes les conventions. Ce souffle continu fut l'oxygène du jazz. Il respire à présent pour l'éternité.

0: La troisième édition du Sacré Sound Festival a démarré cette semaine dans différents lieux parisiens. Et si je vous en parle, c'est parce que ce festival est un espace unique où les musiques sacrées et spirituelles rencontrent les musiques actuelles pour célébrer ce qui nous rassemble et partager un moment de paix. Au programme, 7 jours de concerts d'exception et notamment le 5 juin à l'église Saint-Eustache, la chorale sud-africaine Tanda Choir. Une chorale née dans les townships du Cap qui partout où elle passe, sème une joie collective et contagieuse, celle de chanter ensemble.
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chanteuse française Barbara continue d'inspirer les artistes jusque dans l'intelligence artificielle. Marie Poulain vient de dévoiler le clip d'un morceau où elle chante en duo avec la voix reconstituée artificiellement de l'interprète de L'Aigle Noir. Le titre du morceau, Si l'IA, affiche clairement la couleur. Le résultat, lui, est des plus troublants. Validé par les ayants droit de l'artiste et produit par Calogero, ce projet relance la question des dérives de l'IA et des frontières entre hommage, mémoire et résurrection numérique.

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1: On ne le présente plus, vous l'avez reconnu, l'OVNI, le J, le rappeur français le plus prolifique de tous les temps. Le 15 mai dernier, le jour même où il battait son propre record au Stade de France devant près de 100 000 spectateurs, Jules dévoilait son 37e projet, Oubliez-moi. 21 morceaux, dont ce titre Tiens un tigre, que j'ai choisi de partager avec vous. D'abord parce que je suis fan de cette expression du sud-est de la France et particulièrement de Marseille pour dire merci, mais surtout parce qu'on y entend un Jules plus brut, sans vocodeur, qui laisse toute la place à un texte dense et à un flow sans concession. Comme quoi, cet artiste qui joue ce week-end à domicile au Vélodrome n'a décidément pas fini de nous surprendre.
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1: Dans quelques minutes, je vous raconterai l'histoire d'un live de la chanteuse capverdienne Cesaria Evora. Mais tout de suite, des rues de Marseille au club électro d'Acide Arabe, les frontières musicales continuent de fondre dans BPM. Démonstration avec la dernière livraison du collectif franco-algérien porté par les voix de Sofiane Saïdi et Rita Lamansi.

nouvelle sans identité, Acide Arabe continue de mêler textures électroniques et sonorités orientales avec ce titre Goulou Maraba en playlist officielle sur RFI. Et pour prendre toute la mesure de ce nouveau chapitre annoncé par le collectif, rendez-vous en live tout l'été aux quatre coins d'Europe avant un Zénith de Paris le 30 janvier 2027. Ça laisse le temps de s'organiser.

1149, c'est le titre de ce morceau signé Topaz Jones et Mike Jenkins. Le premier vient du New Jersey et navigue depuis plusieurs années entre hip-hop, funk et soul. Le second, figure incontournable du rap indépendant de Chicago, cultive une écriture plus introspective et politique. Ensemble, ils signent un morceau nocturne étendu autour d'une même urgence, celle d'un monde qui, 11 minutes avant minuit, approche peut-être du point de bascule.

Cette année, le Festival français Musique Métisse fête ses 50 ans. 50 ans à faire vibrer Angoulême au son de l'Afrique, des Caraïbes ou de l'océan Indien à chaque fin de printemps. Créé par l'ancien disquaire Christian Mousset, le festival pionnier de la sono mondiale a donné leur première grande scène européenne aux Maliens Salif Keita et aux Antillais de Kassav, ça c'était en 1984, ou encore au Sud-Africain Johnny Clegg en 1986, c'est-à-dire en pleine apartheid. Autre belle page du festival, celle écrite avec Césaria Évora. Elle commence en 1991 et ne s'arrêtera jamais vraiment puisque la chanteuse capverdienne reviendra jouer à Angoulême à plusieurs reprises jusqu'en 2006 avant de nous quitter en 2011. C'est l'histoire d'un live dans vos bonnes pulsations du monde. Et pour la comprendre, il faut revenir un peu en arrière.

0: Dans les années 70, Cesaria Évora est déjà une chanteuse reconnue au Cap-Vert. Mais après l'indépendance du pays, en 1975, de nombreux bars et cafés ferment, les revenus des musiciens s'effondrent et Cesaria finit par quitter la scène pendant près de 10 ans. Puis, à la fin des années 80, un homme va relancer son destin, José da Silva, un Français d'origine capverdienne. D'emblée, il décèle chez Cesaria, qui approche alors de la cinquantaine, cette faculté presque magique qu'ont certains artistes populaires de capter l'esprit et la poésie de la rue pour les transformer en chansons. Et c'est d'abord pour lui servir d'écrin qu'il créera le label Blues Africa. Premier album en 1988, La Diva aux pieds nus. Il est porté par une coladera aux accents de zouk, Bia Louloucha, qui devient un tube dans la diaspora capverdienne. Mais c'est avec son troisième album entièrement acoustique, Marazoul, que Cesaria commencera à mettre son petit pays sur la carte des musiques planétaires. Quelques mois avant sa sortie, un soir d'orage de juin 1991, à Angoulême, au pied des immeubles HLM du quartier de Basso, celle qu'on appelle affectueusement Cizé, donne son premier concert en France devant un public international. Christian Mousset se souvient d'une femme timide qui était terrorisée par le trac et a surpris tout le quartier en arrivant pieds nus sur scène. Il racontera plus tard:
1: Angoulême a été le sas de décompression avant qu'elle aille jouer partout dans le monde.
0: Et pour cause, l'année suivante sort l'album Miss Perfumado sur lequel figure Saudade. Une chanson sur l'exil et le départ forcé de nombreux Cap-Verdiens vers les plantations de cacao de São Tomé et Príncipe pendant la colonisation portugaise. Le titre devient un immense succès et fait découvrir la morna capverdienne au monde entier. Alors bien sûr, Cesaria Évora l'interprète en 1993 à l'Olympia de Paris où est enregistré son premier et unique album live.

C'était à l'Olympia de Paris en 1993. Sodade, interprétée par Cesarea Evora, une artiste dont la carrière internationale a véritablement commencé à Musique Métis, un festival qui célébrera ses 50 ans du 4 au 6 juin. Et si vous ne pouvez pas être à Angoulême, notez que le festival accueillera aussi le lancement de Mémoire des musiques du monde, une série de podcasts et une exposition également disponible en ligne, consacré à celles et ceux qui ont contribué à ouvrir les oreilles du public français à la sono mondiale. Vos bonnes pulsations du monde ont été façonnées avec amour, toujours, par mes disques durs à moi, Benjamin Saralier à la réalisation et Jérémy Besset au mix, un mix en Dolby Atmos pour une écoute immersive au casque. Classe!

0: À suivre à 15h10 TU sur RFI en sol majeur. Bonjour Yasmine Chouaki.
1: Bonjour chère Hortense.
0: Alors, on dit quoi aujourd'hui ?
1: Je vous emmène au pays de l'humour avec Raphaël Abdelnour, journaliste et humoriste franco-libanais, tendance queer. A priori, on peut rire du drame sur le Proche-Orient.
0: Merci Yasmine, bonne émission. Dans quelques instants, un nouveau journal sur RFI. À la semaine prochaine.
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5: Il est 17h ici à Paris, 18h à Beyrouth. Bonjour à tous.
4: Karine Bellicha.
5: À la une, les célébrations à Paris après le sacre historique du PSG en Ligue des Champions. Une foule attend toujours au Champ de Mars, impatiente d'accueillir ses héros de retour de Budapest pour fêter ensemble la deuxième étoile européenne du club parisien et brandir la célèbre coupe aux grandes oreilles. Dans le reste de l'actualité, qui va arrêter l'avancée terrestre israélienne au sud Liban ? Le premier ministre Benjamin Netanyahou vante un tournant décisif après la prise du château de Beaufort, forteresse stratégique qui ouvre la voie vers Nabatieh. La France demande une réunion d'urgence du Conseil de sécurité. Et puis en Colombie, premier tour de la présidentielle, les électeurs doivent trancher entre deux candidats très opposés, entre continuité d'un programme de gauche avec le dauphin du président Petro et rupture portée par un candidat d'extrême droite promettant la guerre totale avec les groupes armés. Maillot du PSG sur les épaules et drapeau à la main, des dizaines de milliers de personnes attendent fébrilement leur champion au Champ de Mars, site emblématique de Paris au pied de la Tour Eiffel, pour célébrer la victoire acquise à la Puskás Arena de Budapest, un back-to-back en Ligue des Champions qui fait entrer le club parisien dans la légende, une équipe qui compte bien ne pas s'arrêter en si bon chemin, Cédric De Oliveira.
6: C'est fait, Paris a bien conservé son titre européen et même s'il a déjà été plus flamboyant que face à Arsenal, le club de Vitinha continue de garnir son armoire à trophées, peu importe la manière.
7: On a une équipe incroyable, un groupe incroyable et parfois tu joues bien comme on joue mais tu gagnes pas. Mais on peut ajouter ça, la cerise dans le top du gâteau, qui on gagne.
6: Elle est belle la cerise sur le gâteau d'un groupe qui paraît insatiable et qui ne se fixe aucune limite. Pourquoi pas 3 Ligues des Champions d'affilée ? Trop tôt pour y penser, estime Nuno Mendes.
8: Doucement, on va faire les choses bien. On va à la Coupe du Monde, après on a un peu de vacances et on revient tranquille, doucement. On va passer un tout.
6: Déjà membre d'un cercle très fermé des 9 clubs à avoir signé le doublé en Ligue des Champions, le PSG voudra sans doute asseoir encore plus sa domination. La prochaine campagne sera au moins aussi difficile, mais pour Dominique Sévrac, journaliste au Parisien, Paris a tout pour construire une dynastie.
9: Alors après, c'est aléatoire. Il y a une victoire au tir au but en finale. Compte tenu de la jeunesse de son effectif et d'une ou deux retouches de Mercato, il sera en finale dans les 2 prochaines années qui viennent. Est-ce que c'est pour la gagner une 3e fois ? Ça, je ne peux pas le dire.
6: Avant de penser à la suite, les Parisiens vont devoir d'abord digérer ce nouveau titre européen. Pour la plupart d'entre eux, c'est bientôt la Coupe du Monde avant de pouvoir se replonger dans de nouveaux défis avec leur club. Cédric De Oliveira, Budapest, RFI.
5: Et après le Champ de Mars, les joueurs du PSG vont ensuite être reçus à l'Élysée par le président Macron avant de retrouver leur Parc des Princes pour une ultime célébration dans la soirée. Aujourd'hui encore, un impressionnant dispositif de sécurité est déployé, comme la nuit dernière, ce qui n'a pas empêché les violences. Un accident de motocross a fait un mort, plus de 200 blessés recensés, dont 8 grièvement. Près de 800 personnes ont aussi aussi été interpellé. Benjamin Netanyahou évoque un tournant décisif dans son offensive au Liban. Le drapeau israélien a été hissé sur le château de Beaufort, cette forteresse médiévale qui surplombe le sud du pays. Nouvelle étape de l'avancée terrestre de son armée, avec des combats acharnés au sol couplés à d'intenses frappes aériennes, faisant encore 13 blessés parmi le personnel d'un hôpital de tir aujourd'hui. Amira Souilem, Israël est déterminé à continuer ses opérations au Liban.
10: Nous sommes revenus à Beaufort, plus fort que jamais. Benjamin Netanyahou s'est félicité publiquement de l'avancée de l'armée israélienne en territoire libanais aujourd'hui. Des Israéliens qui multiplient les coups d'éclat symboliques ces dernières heures. En dépassant le fleuve Litani qui devait rester la limite implicite des combats, puis en faisant flotter le drapeau israélien sur le fort de Beaufort. Voilà de quoi réveiller de très mauvais souvenirs chez les Libanais. C'est effectivement depuis cette forteresse datant des croisades que les Israéliens commandaient leurs opérations durant leur occupation des régions du sud du Liban de 1982 à 2000. Au vu de ces développements, l'armée israélienne a dit s'attendre à ce que les tirs du Hezbollah s'accentuent, et c'est effectivement ce qu'il se passe. Les sirènes ont à nouveau retenti dans les villes du nord d'Israël aujourd'hui. De nombreuses écoles sont fermées jusqu'à nouvel ordre. Alors que roquettes et bombardements se répondent, le cessez-le-feu décrété le 17 avril dernier et jusqu'ici très peu respecté semble avoir officiellement volé en éclats. Amira Suilem, Jérusalem, RFI.
5: Beyrouth exige la fin de cette escalade et la France demande une réunion d'urgence du Conseil de sécurité de l'ONU dénonçant une faute majeure d'Israël. Donald Trump l'affirme dans une interview, lentement mais sûrement, le président américain assure qu'il est en train d'obtenir ce qu'il veut des Iraniens, alors que les négociations patinent toujours. Washington assure avoir obtenu l'engagement que Téhéran ne se dotera pas de l'arme atomique, ni en la fabriquant ni en l'achetant. Les autorités iraniennes disent de leur côté ne croire ni les paroles ni les promesses américaines et souhaitent toujours remettre les négociations sur le nucléaire à plus tard. En Colombie, premier tour de la présidentielle aujourd'hui avec des programmes très opposés des deux candidats en tête des sondages. D'un côté, Ivan Cepeda, dauphin désigné par Gustavo Petro, premier président de gauche de l'histoire du pays qui ne peut pas se représenter. Ivan Cepeda entend continuer à négocier la paix avec les groupes armés malgré une flambée de violence et poursuivre sa politique sociale. En face, Abelardo de la Espriella, candidat d'extrême droite, avocat millionnaire et admirateur de Donald Trump, promet lui tout l'inverse. Écoutez l'analyse de Jairo Libreros, professeur de l'université Externado de Colombie.
11: Le candidat Ivan Cepeda considère qu'il faut poursuivre et approfondir la stratégie de la paix totale. De son côté, Abelardo de la Espriella considère que le sujet de la sécurité doit redevenir la première priorité des politiques publiques. Leurs programmes s'opposent aussi sur l'économie. Ivan Cepeda, candidat progressiste de la coalition créée par le président sortant Gustavo Petro, porte une vision très sociale, pas seulement d'un point de vue économique, mais aussi sur le travail ou encore les institutions publiques. En revanche, Abelardo de la Espriella défend une vision beaucoup plus libérale ou même néolibérale et libertarienne. Il considère que l'État ne doit pas intervenir face aux entreprises ou face au secteur privé dans la création de richesses, d'emplois et la protection sociale.
5: Jairo Libreros, joint à Bogota par Aïda Palaou de la rédaction en espagnol de RFI. Et si aucun candidat n'obtient la majorité absolue, un second tour aura lieu le 21 juin prochain. On vote aussi en Guinée aujourd'hui après la présidentielle remportée en décembre par le général Mamadi Doumbouya, 4 ans après son coup d'État, élections législatives et communales que les principaux partis d'opposition dissous en mars dernier ont appelé à boycotter. À Malte, le parti travailliste au pouvoir remporte lui les législatives, 4e victoire d'affilée. Le pari du premier ministre sortant Robert Abela, qui avait convoqué ces élections anticipées, et donc réussi. Du tennis, à présent, décidément, il ne fait pas bon être tête de série cette année à Roland-Garros. La Polonaise Iga Świątek, quadruple lauréate du tournoi de terre battue, a été éliminée par l'Ukrainienne Marta Kostiuk. et en 2-7 pour un quart de finale 100% ukrainien. Marta Kostiuk affrontera sa compatriote Elina Svitolina. Eric Mamrut, on vous retrouve en direct, porte d'Auteuil. Bonjour Eric.
12: Bonjour.
5: Avec les premières gouttes de la quinzaine qui tombent sur Roland-Garros.
12: Oui, ça nous surprend après une semaine de canicule, d'un soleil ravageur et étouffant, changement radical de décor. Alors juste quelques gouttes, hein, il n'y a pas d'averse, les matchs ne sont pas interrompus, mais ça fait quand même bizarre. Le plafond est bien gris et bas, il y a de l'humidité et cela risque de durer tout au long de la semaine. Donc c'est presque un nouveau tournoi qui commence avec des conditions de jeu qui vont s'en trouver ralenties. Cela n'empêche pas Alexander Zverev, tête de série numéro 2 de ce tournoi, bien de mener face à l'inattendu néerlandais Jesper De Jong sur le court central. 7-6, 2-1 pour l'Allemand. Et il devrait, enfin s'il se qualifiait, Zverev, le favori de cette partie, affronter en quart de finale, eh bien le jeune Espagnol, révélation de l'année, Rafa Jodar, qui est au service pour décrocher sa première qualification dans un quart de finale de Grand Chelem. Il mène 5-2 dans la cinquième manche face à son compatriote Carreño Busta.
5: Eric Mamrut, en direct de la Porte d'Auteuil et tout de suite en sol majeur avec Yasmine Chouaki.
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1: Humour queer sur le Proche-Orient avec Raphaël Abdennour.
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1: Et pendant ce temps-là, où en est le Liban ? Même si le front libanais venait à se calmer davantage, le retrait israélien du sud reste hors de question. C'est ce qu'on pouvait lire cette semaine dans L'Orient le Jour. De son côté, RFI rappelle que, selon Beyrouth, les bombardements israéliens ont fait plus de 3000 morts depuis le 2 mars. En présence d'un journaliste diplômé de l'Institut pratique du journalisme de Dauphine à Paris, la question c'est, est-ce qu'on peut rire de la guerre au Proche-Orient ? La réponse est dans le fauteuil en sol majeur, derrière le petit sourire de Raphaël Abdennour, franco-libanais qui a fait du journalisme chez les Gaulois et au pays du Cèdre et qui se présente aujourd'hui sur son Instagram comme grande remplaçante en mal de taf avec un éventail follement séduisant. Et quand on clique, ça donne ça.
17: Top 10 des pierres dingueries que nous sortons, nous, les Libanais. C'est parti, Habibé.
18: Le Liban est le premier champion en NBA. On a eu le plus de prix.
19: Nous, les Libanais, on a inventé le commerce, ou l'écriture, ou la kibbe. Anajem Jardon Bardolla. Il est bien, il est beau, il est businessman. Il va gouverner la France. Il y en a Akid, il y a des Libanais dans sa famille, Akid.
20: On a inventé aussi la monnaie, la première monnaie est libanaise.
21: Nahna au Liban, nos femmes, elles sont épilées ou maquillées. Ento, vous êtes sales.
20: Tu veux faire artiste? Nia. Mais ça ne ramène rien, ça fait architecte. Je suis bien fait en habitant les ambassades.

0: Allez, on commence cette rencontre sur RFI avec du strass, celui de Samira Saïd, une star hein, dans le monde arabe. Bonjour et marhaba, Raphaël Abdennour.
1: Marhaba, ahla fik, et merci de cette invitation.
0: Pourquoi elle? Pourquoi Samira Saïd?
1: Parce que Queen, en fait. C'est un peu ma boussole. Ouais. Les queens arabes, tout ce qui est un peu reine, tout ce qui est un peu le plus, le trop, l'excès, j'adore.
0: D'ailleurs, sur votre Instagram, vous avez 34 000 abonnés, quelque chose comme
1: oui,
0: ça.
1: Oui, pas beaucoup. Hein.
0: C'est pas beaucoup, on peut mieux faire. Vous vous présentez comme grande remplaçante en mal de taf. Je oui. comprends pas, vous n'êtes pas journaliste?
1: Non, je ne le suis plus. Au jour d'aujourd'hui, c'est une erreur d'ailleurs, au jour d'aujourd'hui, ça se dit pas. Je ne suis plus journaliste aujourd'hui. Ben voilà, on comprend mieux pourquoi je ne suis plus journaliste. Oui. Parce que je sors des mots qui sont faux. Après, dans les vidéos que je fais sur Insta, il y a toujours un petit fond journalistique. Parce
0: on
1: que souvent,
0: d'accord.
1: je suis là, je viens rectifier ou aiguiller ou reformuler des choses fausses que disent pas mal de journalistes. Donc, voilà. Vous savez, entre journaliste et humoriste, je ne sais pas qui dit le plus de conneries. Hein.
0: Elle est bien, celle-là aussi. Alors, on a eu un peu de votre humour, là, à l'instant, avec les pires dingueries des Libanais. Mm-hmm. Donc, vous n'êtes plus journaliste, mm-hmm. mais est-ce que vous êtes un vrai Libanais?
1: Alors, certains diraient que je suis un faux. Ben, ça, vous savez, c'est toujours pareil. C'est-à-dire qu'en France, moi, j'ai grandi en France. Hein. Je suis né à Paris, j'ai grandi en France. J'ai eu le sentiment d'être un faux Français. Je suis parti vivre au Liban pendant 4 ans, j'ai eu l'impression d'être un faux Libanais. Vous êtes toujours un faux pour l'endroit où vous êtes, de toute façon. Donc non, je suis les deux. Je suis un vrai Français, un vrai Libanais, et un faux Français, un faux Libanais.
0: Adepte des portraits? Parce que là, c'est parti pour un portrait en sol majeur.
1: Hein. Yalla, yalla, habibti.

0: وتكنو
1: يا محلى كلمة حرية حي الشعوب العربية.
2: آه تكنو moi je dirais. Alors, j'ai pas besoin de prendre de drogue pour m'amuser en techno, mais je me dépense, voilà.
3: Kant ou Nietzsche ?
2: C'est dur. J'ai l'impression que c'est une question à la Lucini, ça. Enfin, moi, faut pas me lancer là-dessus, parce que j'imite très bien Lucini. Je vais faire, qu'est-ce que Nietzsche ? Nietzsche est énorme. Je vais te dire, là, la meuf sourit, parce que la meuf est de gauche, et ça, c'est énorme. Nietzsche te dit, qu'est-ce que l'homme, sinon un animal malade ? Tu vois, ça, c'est admirable. Plus Nietzsche.
3: Oui, en fait, plus Lucini, surtout.
2: Oui, surtout.
3: Pascal Pro ou Natacha Polony?
2: Ah ouais, il y a une bio qui a été poussée là. Natacha quand même. Natacha Polony. Je dis Natacha parce qu'on se connaît. J'ai travaillé avec elle il y a 10 ans.
3: Donc pour le journal Marianne?
2: Pour le journal Marianne quand elle y était. Maintenant, je sais pas si ça serait toujours compatible parce que j'ai viré complètement à gauche, on va dire.
3: Donc parce que vous étiez complètement à droite à ce moment-là.
2: Si vous voulez, quand vous êtes élevé dans une famille libanaise traditionnelle, que vous êtes mis dans un lycée catholique privé pendant tout votre collège, tout votre lycée, en l'occurrence Stanislas, que vous subissez une thérapie de conversion, c'est-à-dire qu'on essaye de modifier votre sexualité d'homo à hétéro. Quand vous êtes dans tout ce bain-là, vous êtes matrixé. Donc oui, j'ai eu une phase, oui, limite d'extrême droite, on pourrait dire.
3: Vous en êtes sorti?
2: Oui, j'en suis sorti.
3: Mmh. Paris ou Beyrouth?
2: Elle paraît simple, cette question, elle l'est pas. Pour l'instant, Paris. Beyrouth, ça a été l'endroit de ma renaissance. C'est là d'où mes deux parents viennent. C'est là où je suis parti faire ma quête des origines il y a 4 ans. Je dirais que je reste une pétasse parisienne de base. Ça se voit. Mais il y a pas mal de pétasses aussi à Beyrouth et je m'y retrouve pas mal.

0: La pétasse Férouse appréciera, juste quand même,
1: pas pour, elle.
0: Pour signaler que Férouse fait l'objet d'un podcast Étoile d'Orient de Marjorie Bertin sur RFI, qui consacre un de ses numéros à cette grande diva. Et vous, Raphaël Abdennour, au lendemain du 7 octobre, vous avez écrit dans L'Orient le Jour un papier justement sur Férouse et la cause palestinienne pour un petit peu corriger ce qui se dit à son sujet, à savoir qu'elle serait pas si engagée que ça.
2: Il y a souvent ce truc de dire Férouse est apolitique. Férouse, pendant la guerre civile libanaise, n'a rien dit, ce qui est vrai. Elle a même refusé de chanter, surtout pendant la guerre civile libanaise, parce qu'elle voulait pas être récupérée par quiconque. Par contre, de dire qu'elle n'est pas engagée, c'est faux. Elle s'est engagée en 67 avec les frères Rahbani pour la Palestine, avec cet album Le Quds fil bal, Jérusalem in my heart. C'est un album, comme on l'a entendu là, Saifun fal yushar, c'est l'épée sera brandie. C'est après 67, Férouse, elle a des chansons qui sont guerrières.
0: Alors la présence de Férouse nous autorise quand même à nous interroger autour de la langue arabe. C'est quoi votre histoire avec cette langue, Raphaël ?
2: Tourmentée, comme toute l'histoire avec les langues qu'on récupère.
0: Pourquoi récupérer alors ?
2: Parce que moi, mes deux parents sont libanais, ils me parlaient arabe à la maison, mais c'était juste la base, quoi. C'était range ta chambre, parle comme ça à ta sœur, fais pas des manières de fille, ça je l'ai beaucoup entendu. Donc, ne fais pas ci, ne fais pas comme ci, ne fais pas comme ça. Après, mes parents nous emmenaient chaque année au Liban. Là, d'un seul coup, je me retrouvais projeté dans une famille que je ne comprenais pas. Parfois, ils abordent des sujets, soit ils parlent de la religion, soit ils parlent de la guerre qu'ils ont vécue, et c'est souvent traumatique pour eux. Là, vous comprenez pas. Donc, vous grandissez dans une famille où vous ne comprenez pas ce qui se dit. C'est comme un texte à trous. Donc, la récupération de la langue arabe, ça a été pour moi remplir ces trous. On va dire que j'ai pris tous les cours d'arabe possibles en France, je les ai tous faits. J'ai fait les cours à l'institut qui était en face de la mosquée de Paris, un institut chrétien. J'ai fait l'IMA, j'ai fait l'INALCO, j'ai fait une licence à distance. C'était obsessionnel pour moi de récupérer cette langue. Voilà. Donc,
0: et vous avez écouté Férouse.
2: Et Férouse a été ma première prof d'arabe.
0: En tout cas, vous êtes né effectivement à Paris en 95. Vos parents quittent le pays du Cèdre, aller au hasard en 82.
2: Non, beaucoup plus après, ils ont fait la guerre, hein, littéralement.
0: Ah oui.
2: Enfin, mon père, il a été enrôlé de force dans les forces libanaises à l'époque. Bon, bref, ils sont partis du Liban, je pense que c'est plus 89, 90, 91.
0: À partir de quand ce pays n'est plus seulement le pays de vos parents ?
2: Je dirais que 2006, j'ai commencé à comprendre quelque chose. 2006, c'est la première guerre que je vis, entre guillemets, mais depuis la France. C'est le premier été où on ne va pas au Liban, l'été 2006. J'ai 11 ans à l'époque. On appelle nos cousins qui ont le même âge que moi et derrière eux, j'entends... Donc j'entends juste les bombes par téléphone et je comprends que il y a un problème. Je commence à comprendre pourquoi les parents sont partis aussi. Vous êtes un enfant, vous commencez à situer un petit peu les choses.
0: La guerre, c'est moins abstrait tout à coup. Mais de là à prendre son billet en 2021 pour aller vivre au Liban.
2: Oui.
0: C'est quoi le déclic là?
2: J'avais envie de mourir. Ouais, j'étais attiré, vous voyez, par le côté, le hummus, la quête des origines, la mort. Non.
0: Je sais pas si on est, quand est-ce qu'on est véritablement avec le journaliste, avec l'humoriste. J'y vais à tâtons, hein.
2: Oui, oh bah, à tâtons. Attention à ce que tu touches, hein. Non, mais ce que je voulais dire, c'est que, en fait, le déclic d'abord, c'est juste que j'ai trouvé une offre d'emploi pour L'Orient le Jour à l'époque.
0: Oui, mais dans un pays qui vit la guerre de façon quasi permanente.
2: Oui, bien sûr,
0: c'est pas une opportunité.
2: Alors honnêtement, l'honnêteté m'oblige à dire que c'est plus pour moi, effectivement, pour ce côté reconnexion que j'avais envie de comprendre.
0: Est-ce que ça correspondait aussi peut-être à un mal-être en France ?
2: Oui, bien sûr, parce que quand vous grandissez avec une culture un peu différente des autres, quand vous grandissez pas avec les mêmes chansons, vous grandissez pas avec le même patrimoine, même si à l'école j'ai eu la même instruction, donc si j'ai quand même des références communes avec la France et c'est mon pays, etc. Mais vous êtes vu d'une manière différente, même dans les milieux dans lesquels j'ai grandi. Si vous prenez le lycée où j'ai été Stanislas, j'ai eu plein de discriminations, non seulement homophobes, mais aussi racistes.
0: Double peine. Donc vous travaillez à Beyrouth, à L'Orient le Jour, et vous allez en profiter pour zoomer sur des sujets qui vous intéressent. Thérapie de conversion au Liban, par exemple. Donc on va se partager un extrait de ce papier que vous avez signé, intitulé « Ces thérapeutes libanais prêts à tout pour convertir les LGBTQ+. »
2: Oui. En novembre 2016, un prêtre de ma paroisse à Hazmiyeh m'a envoyé dans un camp de thérapie de conversion. Raconte Wassim, un jeune artiste de 29 ans, issu d'une famille grecque orthodoxe très pratiquante. Ce séminaire de guérison de 3 jours avait été organisé par une psychologue, Eliane Kassab, et Carol Raoun, une activiste dans une association anti-avortement. Le prêtre ne m'avait pas dit ce que c'était, j'y suis allé. Ils ont commencé par nous bander les yeux, se souvient Wassim qui avait alors 23 ans. Bob, un autre participant, raconte.
1: Une fois les yeux bandés, Eliane Kassab nous a emmenés un à un auprès d'un homme.
2: Une voix lui a alors demandé « Qui es-tu ? D'où viens-tu ? Qu'est-ce qu'un homme ?»
0: Merci Raphaël Abdenour pour cet extrait de Thérapie de conversion. Le sous-titre, c'est « Du simple dialogue aux électrochocs en passant par des traitements hormonaux ».
2: Bon, c'est un sujet qui me tient à cœur parce que j'ai été moi-même victime d'une thérapie de conversion en France. Donc j'ai recueilli des témoignages de Libanais qui, malheureusement, tous ne pouvaient pas témoigner à visage découvert parce que par là même, ils font leur coming out s'ils le font. Mm-hmm. Donc beaucoup témoignaient anonymement, mais oui, vous avez des personnes qui ont été soumises à des électrochocs. C'est-à-dire, on vous met sur une chaise électrique, on vous passe des images d'homosexualité ou de deux hommes ensemble et on vous électrocute pour éloigner cette idée de votre esprit. Ou alors... ça peut être comme ce que j'ai lu là, c'est des camps de virilisation pour que vous redeveniez un vrai homme, etc. Ou alors, c'est des psychologues.
0: Ou chez les religieux aussi.
2: Ou chez les religieux, bien sûr. Oui, il y a quelqu'un qui m'a raconté qu'il a dû aller, comme si vous pointiez au commissariat, mais lui, il a dû pointer à l'église, à l'archevêché grec-orthodoxe de Beyrouth. Il a dû pointer pour aller lire l'évangile tous les dimanches pendant une heure avec 25 mecs. Il devait lire l'évangile parce que ça les remet dans le droit chemin.
0: Et vous, alors Raphaël, vous avez vécu une thérapie de conversion en France.
2: Exact, à Stanislas. Il y a eu pas mal d'enquêtes sur Stanislas, sur le lycée que c'est, dans plusieurs journaux. Et moi, j'ai raconté mon expérience. En fait, on était juste des élèves. J'avais 16 ans. Et en fait, on a simplement eu Frigide Barjot, qui était pas encore à la tête de la Manif pour tous et qui est venue nous parler de sa vie en mode « Je suis une catho branchée, je porte du rose, j'adore la Vierge Marie ». Et à la fin, elle nous a présenté son ami homosexuel qui nous a dit « Bah moi, je suis gay, j'assume ». J'avais 16 ans. C'était la première fois que quelqu'un s'identifiait comme gay devant moi. J'étais fasciné. Je me suis dit « C'est super, il y a quelqu'un comme moi, enfin ». Et là, il a commencé à dire « Je suis gay, mais en fait, j'ai lu la Bible ». Et dans la Bible, c'est interdit de pratiquer, donc je serai abstinent à vie.
0: Donc le remède, c'était l'abstinence.
2: C'est ce que j'ai cru, et c'est ce que j'ai fait pendant pas mal d'années. Donc j'appelle ça une thérapie de conversion.
0: Comment s'est passée l'annonce de votre homosexualité, Raphaël, dans votre famille?
2: Elle fait l'objet d'un sketch maintenant. Avec ma mère, ça a été très rapide. Je lui ai dit « Maman, je crois que j'aime les hommes, etc. » Elle m'a dit « Oui, ça se voit. » L'important, c'est que tu sois heureux. Mais le plus drôle, ça a été avec mon père, je l'ai fait au Liban. Je lui ai dit « Papa, je préfère les hommes, je suis vraiment désolé. » Et là, il me dit « Mais fils, ça n'est pas grave. À ton âge, j'étais la même chose. » Parce que j'ai pas compris. Je lui ai dit « Mais t'es gay, papa, qu'est-ce qui se passe ?» Il m'a dit « Mais non, mais à ton âge, j'avais des manières de fille comme toi. » Donc, il a pas compris au début. Il a pensé que c'était les gens qui me mettaient cette idée en tête. Les gens qui, me voyant comme quelqu'un de très efféminé, de très maniéré, me disaient « t'es gay », et donc j'en étais convaincu. Il a fallu que je lui explique que non, si c'est moi qui fais l'effort de t'en parler, c'est que moi, j'en suis certain. Mmh. Il a voulu en reparler après, il m'a dit « mais essaye avec des femmes qui ont les cheveux courts, main. »
0: Alors, à côté de ces thérapies de conversion, là je reviens à la casquette de journaliste, Raphaël Abdenour, vous avez aussi enquêté sur ce qu'on appelle Israël et le pinkwashing.
2: Israël et le pinkwashing. Alors le pinkwashing, qu'est-ce que c'est? C'est quand vous brandissez votre soutien à la communauté LGBT pour mieux vous laver, d'où le washing, pour mieux vous laver de tous vos péchés, de tout le reste. C'est exactement ce que fait Israël. Israël se présente comme la grande démocratie du Moyen-Orient, comme le pays où il y a des prides, etc. D'abord, c'est faux, il y a eu des prides au Liban. Deuxièmement, les personnes qui vivent en Israël, notamment les Palestiniens, sont, y compris les Palestiniens queer, ils sont d'abord victimes de l'oppression israélienne, de l'apartheid, du génocide qui a été caractérisé par les ONG, par l'ONU, une commission de l'ONU, etc. Ils sont victimes de tout ça d'abord. Ils sont pas victimes de l'homophobie. Ils peuvent l'être, évidemment, mais ce sont deux choses qui s'accumulent. Vous avez et l'homophobie, et l'apartheid, et la colonisation, etc. Donc,
0: Et puis, il y en a qui se retrouvent, on va dire, aux mains de... Enfin, ils deviennent des délateurs pour le compte d'Israël.
2: Oui, c'est ce que... J'ai eu plusieurs Palestiniens de Cisjordanie qui m'ont raconté ça. Vous avez des soldats israéliens qui n'hésitent pas à piéger des Palestiniens sur Grindr. Grindr, c'est une application de rencontre homosexuelle. Ils les piègent, c'est-à-dire ils leur donnent un rendez-vous ou alors ils leur font rencontrer quelqu'un et soit ils filment la rencontre ou le rapport sexuel pour avoir ensuite de quoi les faire chanter. Donc vous allez nous donner des informations, vous allez nous dire où se cache tel militant.
0: En tout cas, que cela plaise aux religieux ou aux conservateurs ou pas, le Liban queer, il existe au moins depuis un certain Bassem Ferali. C'est ça, hein, c'est son nom, va falloir juste nous traduire.

0: gardien de but, on retrouve Luca Zidane, le fils de Zizou, qui a été titulaire pendant la CAN 2025. L'Algérie qui rencontrera pour son premier match l'Argentine, championne du monde en titre, ce sera le 17 juin. Et puis sachez encore, à propos de football, que se joue ce soir un match de préparation à ce mondial USA-Sénégal. C'est à 19h30, temps universel à Charlotte, dans l'état de Caroline du Nord. En RDC, cette nouvelle attaque attribuée aux ADF à Beni dans la nuit de samedi à dimanche, des éléments des forces démocratiques alliées ont attaqué un camp de la communauté pygmée à Ngandi. C'est un quartier situé au nord de Beni. Un premier bilan fait état de 14 morts, dont un comédien, Zanzu Mangese, une personnalité respectée au sein de la communauté pygmée. Clovis Mutsuva, responsable de l'organisation de défense des droits de l'homme, Lucha, joint par Guillaume Thibault.
1: Les ADF ont encore massacré à Beni. Ils ont massacré en ville, dans les quartiers Ngadi. Les quartiers Ngadi, c'est le premier quartier victime des atrocités des ADF. Le 15 octobre 2014, encore aujourd'hui, vers 23h, jusqu'à 1h, ils ont opéré dans les quartiers Ngadi. Mais avant aujourd'hui, il y avait des alertes. La population locale et nous-mêmes, nous avons alerté les services de sécurité qu'il y a des mouvements suspects autour de Ngadi. Malheureusement, il n'y a pas eu de mesures. Personne n'a été arrêté, mais c'est nous qui continuons à compter des morts, y compris notre frère, l'artiste et comédien Nzanzu Mangese, qui vient d'être tué. C'est extrêmement grave et ça nous fait mal.
0: Partons en Guinée à présent, où les Guinéens ont voté ce dimanche pour des législatives et des communales, un scrutin considéré comme majeur. Il conclut le processus de retour à l'ordre constitutionnel. Depuis le coup de force du général Doumbouya en 2021, les Guinéens étaient appelés à élire les députés de la future Assemblée nationale, 147 en tout, ainsi que les conseillers communaux des 375 collectivités locales, mais ils ne se sont guère mobilisés. Mokhtar Ba.
2: Le scrutin s'est déroulé sans engouement de la part des Guinéens, selon nos constats, dans plusieurs bureaux de vote. Par exemple, à Nongo, dans la commune de Lambagny, les électeurs arrivaient au compte-gouttes à la mi-journée, selon Ousmane Kaba, candidat à la députation venu voter.
3: L'affluence est très modérée, c'est ce que je constate, puisqu'à mon bureau de vote, nous étions deux ou trois déjà, aux alentours de midi.
2: Dans un autre bureau de vote à Simbaya, cet électeur déplore la faible affluence qui lui a une explication.
4: Ce que j'ai remarqué, la ville est vide. Certains sont à l'intérieur du pays pour la fête, certains sont à la Mecque. Si au moins l'État laisse réfléchir d'avancer l'élection un peu, au moins un mois comme ça là, ça trouve que tout le monde est à place.
2: Cet autre citoyen guinéen a préféré rester chez lui.
5: Mon cher, qu'on vote ou qu'on ne vote pas, le résultat est d'avance connu. Si au moins on pouvait tenir compte des suffrages exprimés, j'allais exercer mon droit de vote, qui est un acte civique.
2: Aucun incident n'a été signalé pendant cette journée et dans plusieurs bureaux de vote, nous avons constaté l'absence des représentants de candidats, le manque d'office de dérogation et d'émargement des observateurs. Mokhtar Ba, Conakry, RFI.
0: Au Sénégal, le général Biram Diop, désigné candidat pour diriger la commission de la CDAO. Sa candidature doit maintenant être approuvée par les chefs d'État et de gouvernement de la CDAO. Cette affaire judiciaire à présent qui touche la France et les Comores, elle a été jugée en début de semaine devant le tribunal judiciaire de Saint-Denis sur l'île française de La Réunion. L'ancien ministre comorien des Affaires étrangères, Doukmal, a été condamné à 2 ans de prison ferme. La justice a également émis un mandat d'arrêt contre lui, Guillaume Thibault.
6: Visé par un mandat d'arrêt international, Dwahir Doulkamal n'a jamais été entendu dans ce dossier. Et c'est en son absence qu'il a donc été jugé et reconnu coupable, comme son épouse, de fausses déclarations et d'escroquerie. Officiellement domicilié sur l'île de La Réunion, Dwahir Doulkamal, qui a obtenu la nationalité française en l'an 2000, a indûment perçu entre 2010 et 2020 253 000 euros de la caisse d'allocation familiale et 87 000 euros de la caisse de sécurité sociale. Des sommes qui n'ont jamais été déclarées au fisc français. Élu député aux Comores en 2015, Dwahir Doulkamal résidait quasi exclusivement dans son pays d'origine, selon les enquêteurs qui n'ont jamais réussi à le localiser pour l'entendre. L'enquête a ensuite été stoppée entre 2020 et 2024. Dwahir Doulkamal, ministre des Affaires étrangères durant cette période, était protégé par son immunité diplomatique. La justice française a émis un nouveau mandat d'arrêt à l'encontre de l'ancien membre du gouvernement. À Moroni, les autorités n'ont pas réagi.

0: à cette affaire judiciaire, il n'existe aujourd'hui aucun accord d'extradition entre la France et les Comores.
1: Et ce 31 mai, c'est la fête des mères, la fête de toutes les mamans, qu'elles soient ici ou qu'elles nous ont quittées. Et à Libreville, l'événement n'est pas passé inaperçu. C'est un reportage d'Yves-Laurent Goma.
2: Devant une cabine, Vivian Mourola vient d'envoyer un peu d'argent via le téléphone à sa mère. Ensuite, elle lui passe un coup de fil.
3: Le téléphone de l'abonné que vous tentez de joindre est éteint.
4: C'est dommage parce que je voulais lui faire une surprise. Je me dis que non, maman, je t'ai fait un virevolt de 60 000. Je suppose qu'elle doit être à l'église.
2: Gros long, qui sort de l'église, sa Bible à la main, a aussi accompli le même geste pour sa mère restée au Cameroun.
5: Ah, j'ai dit, maman, c'est la fête des mères. Voilà, Saint-Mien, tu vas acheter le sel avec.
2: Beaucoup de mères affirment avoir reçu un cadeau, d'autres rien.
6: Une robe, un foulard.
7: C'est ça que tu as porté?
6: Oui, oui.
8: Je vais offrir un collier à ma maman et à ma belle-mère qui est aussi ma maman.
9: Il n'a pas offert. Est-ce qu'elle m'a mis ça aussi au courant que c'est la fête des mères?
10: Bon, on sait que j'ai plus de mère, mais comme j'ai ma femme, donc elle prend la place de ma maman. Pour aujourd'hui, ma femme va se reposer et moi je passe à la cuisine.
11: Je l'ai appelée ce matin, je lui ai souhaité bonne fête de mère. Mais malheureusement, je ne travaille pas encore. Je devais lui offrir un cadeau.
2: Entrepreneur, M. Lepouma constate que la fête des mères n'est plus célébrée comme auparavant.
12: Il y a moins d'engouement, particulièrement au Gabon, parce que, bon, vous savez, actuellement, les Gabonais sont un peu préoccupés par autre chose que des fêtes.
2: Les réseaux sociaux sont aussi devenus un espace pour célébrer les mamans. Pour cette journée qui leur est dédiée, plusieurs Gabonais affichent la photo de leur mère en compagnie d'un message d'amour. Yves-Laurent Goma, Libreville. RFI.
1: Et pour pas faire de jaloux, sachez que la fête des pères aura lieu le dimanche 21 juin. C'est la fin de cette édition. Merci de l'avoir suivi. Bonne soirée.
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14: Bonsoir. Aujourd'hui, la littérature raconte le Vercors et le maquis du Vercors pendant la Seconde Guerre mondiale. Les Amants du Vercors, le roman de Jessica Nelson, est paru aux éditions Albin Michel. Nous sommes en 2026 et c'est l'été dans le Vercors, ce massif montagneux particulièrement accidenté des contreforts des Alpes françaises légèrement à l'ouest. Un paradis pour les randonneurs estivaux comme ces trois touristes américains. Un couple et leur petite fille, Lorraine. Ils empruntent un sentier plein de surprises, dans une nature majestueuse qui dissimule à merveille des grottes, des gorges, des gouffres. Une surprise, Lorraine en a déniché une dans une grotte, dissimulée par des buissons et une souche. Un étrange objet, enveloppé dans du papier, qui se révèle être une boîte à biscuits. Un trésor, en quelque sorte. À l'intérieur, un cahier d'écolier aux pages collées, une enveloppe et des liasses de billets jaunis par le temps. Le titre est presque effacé, on le devine plus qu'on ne le lit, « Projet Montagnard ». Les Américains ne le savent pas encore, ils viennent de mettre la main sur une relique de la résistance. Et dans le roman, celle qui va le leur expliquer se prénomme Jessica, comme l'autrice.
15: J'ai grandi là, alors pas dans les montagnes, moi j'ai grandi à Romans, la petite ville qui se situe à quelques kilomètres des pieds du Vercors. En tant qu'enfant de la région, vous ne pouvez pas ne pas connaître ce qui s'est déroulé pendant les années de guerre et notamment pendant la tragique année 44 là-haut. Et c'est vrai que chaque sortie scolaire pour les enfants de Romans s'accompagne aussi d'une sortie pédagogique et qui vise à entretenir la mémoire des lieux et c'est important.
14: Le roman de Jessica Nelson commence dans les années 20 avec un drame. La mort dans une église d'une femme enceinte nommée Maddalena. Elle n'a pas survécu à l'accouchement. Maddalena était originaire du Piémont, fille de cette immigration transalpine massive qui a débuté au milieu du 19e siècle. Certains au village la regardaient de travers, imaginez un peu, enceinte hors mariage sans que l'on connaisse le père. Un secret que le bébé, recueilli par le reste du clan familial, tentera à toute force de percer au fil des ans. Ce bébé, qui va devenir une petite fille un peu sauvage, puis une belle jeune fille pleine de vie, s'appelle Marie, un personnage né de l'imagination romanesque de Jessica Nelson, mais en partie inspiré par sa grand-mère.
15: Ma grand-mère, quelques heures avant de nous quitter, elle a quitté ce monde il y a quelques années, et elle m'avait dit « Écoute, je veux que tu racontes mon histoire ». C'était très vague comme proposition, et moi ce que j'ai entendu, c'est « Raconte le grand amour que j'ai vécu, les deux grands amours que j'ai vécu ». Et donc à partir de là, je me suis autorisée, moi, à les transposer dans le cadre que je connaissais. Après, avec vraiment, je dirais, beaucoup de différences, ça n'est pas la même enfance, et ma grand-mère a pas du tout grandi dans le Vercors. Vercors, elle était du côté belge. Mais c'est là la liberté des romanciers aussi. Mais c'est vrai que j'ai donné à ce personnage quelques-unes de ses qualités. Elle a de l'intuition, elle sait parler aux animaux, et puis elle développe des qualités de guérisseuse. Alors dans mon livre, elle devient infirmière, parce qu'il faut bien se choisir un métier quand on grandit, il faut bien être raisonnable. Une infirmière qui est au contact, on va le voir, des maquisards, des résistants, et puis d'une façon générale de la population civile du Vercors.
14: Toute son enfance, Marie la passera avec une bande de copains du coin, dans les champs, les montagnes, dans les galeries, les anciens refuges de bergers. Le Vercors est un terrain de jeu idéal, un véritable royaume. Parmi eux, deux garçons, Louis, petit-fils de médecin, et Marc, dont le père est un petit patron de la région.
15: Il a une petite usine qui marche bien. Son fils, lui, est très attiré plutôt par la nature. Et donc, lui, il se verrait très très bien devenir berger, emmener les troupeaux sur les cimes, faire la transhumance, observer les étoiles. Et c'est vrai que ça, c'est un petit peu sa nature d'enfant du pays, attiré vers les cimes. Les deux familles des deux garçons sont très aimantes et très à l'écoute de leurs enfants, contrairement à celle de la petite fille qui, elle, connaît quelque chose de plus hostile et de plus rude. Chez Marc, la passion de la poésie, je dirais que c'est à la fois celle de ma grand-mère et la mienne. Et Louis aussi est un grand lecteur, mais peut-être plus cérébral. Lui, il se pose plus de questions et en même temps est traversé par des interrogations d'ordre religieux et mystique. Et il est petit-fils de médecin. Sa maman est juive et lui-même est très attiré par le catholicisme. Il va se faire baptiser et il va même décider de devenir prêtre.
14: Marie, Marc et Louis vont se lier d'amitié et même d'un peu plus que de l'amitié. On pourrait appeler cela une amitié amoureuse.
15: C'est un petit peu le point de départ que me donnait ma grand-mère quand elle m'a demandé d'écrire sur son histoire, c'est-à-dire quelque chose de très pur dans les sentiments. La frontière, évidemment, est un peu brouillée quand on grandit. Alors, quand on est des enfants, évidemment, la question se pose pas. Mais quand trois enfants qui ont plus ou moins grandi ensemble voient leur chemin s'éloigner au début de l'âge adulte et puis ensuite se retrouvent à nouveau réunis, c'est vrai que les sentiments très forts de camaraderie peuvent évoluer. J'adore cette phrase de Jean Cocteau qui dit « Je fais mieux l'amitié que l'amour ». Et en fait, je trouve que c'est une phrase qui dit beaucoup de choses sur l'intensité qui peut exister dans une relation d'amitié et qui est très proche d'une relation d'amour. Et finalement, oui, parfois les frontières sont difficiles à discerner. Et peut-être qu'il ne faut pas toujours les discerner d'ailleurs.

0: Petit à petit, au fur et à mesure que passent les années 30, les nouvelles du monde arrivent de façon un peu étouffée dans la campagne vertacomicorienne. C'est l'adjectif dérivé du mot Vercors. On sent la progression de l'antisémitisme. C'est d'ailleurs une des raisons qui a poussé le docteur Ricoeur, le grand-père de Louis et dont l'épouse est juive, à quitter la ville et à s'installer à la montagne. Au moins ici, personne ne cherche noise à Madame Ricoeur. On entend aussi parler de Mussolini, d'Hitler, de la montée du fascisme et du nazisme, ce qui inquiète beaucoup Marie. Louis apprécie le style du leader communiste Maurice Thorez, Marc a plutôt tendance à s'en méfier. Mais quand sonne la défaite de 1940, aucun des trois amis ne tergiverse, pas question de rallier le régime de Vichy, la résistance rime avec évidence.
1: Dans mon histoire familiale, c'est vrai que c'est ce que j'ai entendu. Ma grand-mère, quand elle est partie, elle m'a laissé quelques carnets assez anciens. Par exemple, un petit carnet du personnage qui ressemble beaucoup à Louis et qui raconte la résistance dans les Ardennes. Et tous ces jeunes hommes et ces jeunes femmes, en fait, se sont pas posés de questions. C'était on y va et on fait ce qu'on peut pour notre pays, pour la terre qui nous a vu naître et pour des engagements qu'on estime être justes et beaux et bons. En 1942, la France est occupée et commence à naître entre Grenoble, entre Lyon, entre Romans, tout autour du Vercors, des groupuscules de gens qui ont décidé de dire non. On a aussi le service du travail obligatoire qui commence à pointer le bout de son nez, et donc évidemment, les montagnes sont un lieu propice à faire se rejoindre tous ces gens qui ont décidé de prendre les armes et de résister. Donc on a des réfractaires du STO, on a des populations d'hommes et de femmes juifs qui fuient les persécutions, les restrictions de plus en plus sévères de Vichy. Et on a aussi toute une partie de la population sur place, civile, qui décide de les aider. Et ce qui est assez merveilleux et remarquable dans la résistance dans le Vercors, c'est qu'il y a toute une partie de la population qui a aidé d'une façon plus ou moins importante, bien sûr, mais les maquisards qui se sont réfugiés, on parle d'hommes qui étaient très peu armés et qui n'avaient pas du tout de connaissances militaires, mais les paysans du coin venaient leur apporter des vivres. Il y avait quand même tout un tissu de solidarité qui s'est créé à ce moment-là. Mais le Vercors, c'est ça. Ce sont des maquis, on va dire, de 60 à 80 hommes disséminés dans les montagnes. Ils ne savent pas où sont les emplacements des uns et des autres et qui se préparent, en fait, à intervenir le jour où. Et le jour où, évidemment, tout le monde attend le débarquement des Alliés puisque le plan initial, c'est de venir en renfort des Alliés et du débarquement de Provence. Malheureusement, les choses ne sont pas tout à fait passées comme ça.
0: Marie, jeune infirmière, travaille dans un dispensaire dans la ville de Romans. Et le médecin capitaine Fernand Ganimède va changer son destin.
2: La réussite de son projet tenait en trois mots. Discrétion, courage et loyauté. Près de la mairie et du kiosque à musique, le groupe s'engouffra dans une ruelle, puis sous un porche menant à une cour ceinte de balcons ouvragés. Une bonne en tablier les accueillit dans un vestibule et leur fit gravir un escalier muni d'une rampe en fer forgé entourée de colonnes grecques. En haut, une porte de chêne ouvrait sur une pièce cossue à l'éclairage tamisé. Des rideaux couleur bordeaux, tirés, masquaient le jour. La marqueterie du sol était assortie au motif du service en porcelaine de Sèvres, disposé sur un guéridon à fleurs laquées. Dans un cadre doré du XVIIIe siècle, la peinture bucolique d'une bergère, entre deux pâtres alanguis, rendit Marie songeuse. Un téléphone à cadran rotatif semblait être le seul lien de l'habitation avec l'extérieur. Quelque part, au même étage, la mélopée envoûtante et lyrique du concerto pour deux violons de Bach résonnait. « Les habitants de cette demeure ont de l'argent », raisonna Marie, qui s'attendait presque à assister à une séance de spiritisme ou à prendre le thé. Il s'agissait évidemment d'autre chose. Une dame habillée à la mode du siècle dernier entra et invita les visiteurs à siéger autour de la table. Les exactions de la police de Vichy furent au centre de l'échange, de même que la structuration des mouvements de résistance de la région. Ganimède présenta la jeune femme. Il avait décelé en elle les qualités nécessaires pour y participer. Le cœur de l'infirmière bondit de fierté. Ce serait son premier et dernier rendez-vous en ces lieux. Qu'elle ne s'inquiète pas, elle serait contactée et on lui dirait quoi faire. Elle choisit pour pseudonyme le diminutif de sa mère, Léna, et on lui donna le mot de passe FT26. On l'informa qu'un colis lui parviendrait le soir même au dispensaire et on lui remit une enveloppe à décacheter plus tard. Elle n'osa pas réclamer de précision.
0: Fernand Ganimède est un des personnages réels que l'on croise dans le roman.
1: C'est un médecin d'un courage extraordinaire qui a été très important dans tous les réseaux de résistants romanais, qui a fait passer des réfugiés du STO, qui a caché des juifs, des hommes et des femmes persécutés, qui était très en lien aussi avec la préfecture de Valence, l'autre petite ville pas très loin, qui fabriquait des fausses cartes d'identité pour aider tous ces gens. Et puis en 44, il va monter dans le Vercors et il va créer un hôpital pour la résistance qui connaîtra malheureusement une destinée assez tragique. Je trouvais que c'était un personnage vraiment formidable. Il y en a beaucoup d'autres, mais évidemment, comme il faut faire des choix, mais celui-ci me plaisait tout particulièrement. J'ai même eu l'impression que je le connaissais, en fait, après avoir écrit des choses qui étaient à la fois réelles, puisque je me suis attachée à un cadre très réaliste, et en même temps, j'ai laissé parler aussi mon imagination à certains moments. C'est une joie de tresser des destinées d'hommes et de femmes qui ont vraiment existé, qui ont vraiment fait preuve d'un courage exemplaire, avec des personnages qui sont nés de mon imagination.
0: Autre personnage réel du roman, Pierre Dalloz.
1: Lui, c'est aussi un des points de départ du livre, puisque c'était un architecte alpiniste émérite qui était installé aux côtes de Sassenage, on va dire près de Grenoble. Et un jour, en 41, il est pris d'une intuition, il est en train de faucher des arbres dans sa propriété avec un autre monsieur très connu, Jean Prévost, écrivain de son état. Et il a cette intuition en regardant le Vercors, c'est une citadelle imprenable. Il va imaginer tout un plan qui sera même transmis à un moment donné à l'entourage du général de Gaulle, sur lequel vont s'appuyer les réseaux de résistants qui, progressivement dans ces années-là, jusqu'à l'année 43-44, vont se structurer en réseau, je dirais, cohérent, avec des actions concertées, en dépit de la confidentialité qui était nécessaire à cette époque.
2: Pierre Dalloz avait rencontré des résistants locaux par l'intermédiaire d'un inspecteur des eaux et forêts. On savait que Loulou Bouchier, gars du pays, s'activait de son côté. Il créerait en mars un groupe franc à Romans, pour ravitailler les clandestins en vêtements, couvertures, provisions et tabac, quand ils ne saboteraient pas les voies ferrées ou autres aménagements utiles aux Allemands. Son oncle, secrétaire à la préfecture de Valence, réaliserait de fausses cartes d'identité. Le réseau s'étendrait ainsi entre Grenoble et Romans et dans tout le Vercors. On s'organisait à tel point qu'un directeur de banque à Villars avait ouvert un compte pour financer le mouvement, au nom de François Tirard, FT. Des initiales qui parleraient aux initiés.
0: Peu à peu, une filière de sauvetage de juifs se tisse à travers le Vercors. Mais dans la vallée, tout le monde n'est évidemment pas résistant. Il faut donc se cacher, se méfier des mouchards et des agents doubles, ne faire confiance à personne ou presque, se méfier de tout le monde. Et pourtant, on organise des manifestations pour bloquer le train du STO.
2: Une forte agitation régnait déjà. Des manifestants étaient assis sur le sol, d'autres empilaient des obstacles sur les rails. Pierre de taille, gravats, madriers. L'ambiance était plutôt gaie et on vidait des bouteilles de vin au goulot pour se donner de l'énergie. Au loin, on aperçut le convoi 1610 en provenance de Grenoble et à destination de Valence. Les manifestants hurlèrent d'excitation. La locomotive siffla, les cheminots grondèrent, on se prépara à faire face. Le train ralentit pour s'arrêter. Marie et Louis avaient rejoint la foule sur les voies. Le train immobilisé, on força l'ouverture des wagons afin que les réquisitionnés en descendent. Des inconnus s'étreignirent de soulagement. « Nous n'irons pas en Allemagne, jamais, pas d'Allemagne pour les Français » pouvait-on entendre. On échappait certes à l'ordre de Vichy, mais quelles conséquences aurait cette désertion? C'est alors qu'un chant monta, lent, puissant dans les poitrines. La Marseillaise, reprise par Marie, tandis que Louis entrelaçait fermement ses doigts avec les siens.
1: Ça, c'est une histoire folle et qui est née en fait de ma méconnaissance d'un des lieux de mon enfance. C'est-à-dire que je suis passée des centaines de fois devant un passage à niveau de ma ville et à côté, il y avait ce parking appelé le parking Chapu. Je me suis jamais interrogée sur le nom Chapu. Et en faisant mes recherches pour le livre, j'ai découvert que Chapu, c'était ce chef de gare qui, en mars 43, a prévenu toute la population romanaise du passage d'un convoi de 300 hommes vers l'Allemagne pour le STO. Et il a réussi à mobiliser toute une partie de la population romanaise, des hommes, des femmes, des enfants, qui sont venus en masse ce jour-là pour bloquer le train et pour empêcher ce train de repartir vers l'Allemagne.
3: Ils se sont enfuis dans la nuit pour ne pas aller en Allemagne, quittant leurs parents, leurs amis, se cachant dans la montagne. Et pour mieux servir le pays,

0: France, bravant le froid, bravant la faim, défiant l'horrible esclavage, bravant la balle, bravant ses chiens, sans jamais perdre courage. Ce sont ceux du maquis, ceux de la résistance, ce sont ceux du maquis.
1: Les maquisards du roman ont investi une ancienne bergerie au lieu dit Bois Doré.
2: Bois Doré n'abritait pour l'instant qu'une poignée d'hommes. Louis, qui refusait d'obéir à sa convocation, et six jeunes au profil divers. Deux soldats démobilisés, trois réfractaires du Nord, un cuisinier, un étudiant et un charpentier, et un garagiste alsacien. On avait beaucoup hésité avant d'intégrer celui-ci. Mais Franck, c'était son nom, avait su défendre sa cause. Sa connaissance de la mécanique automobile et sa maîtrise de l'allemand seraient forcément utiles. Soit sept hommes, motivés, logé dans la bergerie, qui apprendrait à survivre dans la clandestinité.
1: Entre tours de garde, corvée domestique, entraînement physique, apprentissage du maniement des armes, souvent volées, la vie du camp s'organise peu à peu. Il faut se ravitailler, s'équiper, monter des opérations pour soutenir les alliés ou pour harceler et entraver l'ennemi. Et surtout, il faut se cacher, car les Boches et leurs supplétifs de la milice arrêtent à tour de bras, sous les ordres d'un duo plutôt mal assorti, l'Obersturmführer Müller, un officier plutôt raffiné, et son acolyte français, un ancien boxeur plutôt rusto, mais bien introduit parmi les gangsters. Et la peur monte, des récits de torture et d'exécution parviennent aux oreilles de Marie, Marc et Louis. Mais le 5 mai 1944, sur Radio Londres, la phrase tant attendue est enfin prononcée, le chamois des Alpes bondit. Ça y est, enfin, le projet montagnard est déclenché. À la veille du débarquement de Normandie, les maquisards du Vercors sont appelés au combat, la lutte sera sanglante, impitoyable, et le Vercors restera comme un lieu d'héroïsme, de résistance et de martyr, de mémoire et de transmission. Les Amants du Vercors de Jessica Nelson est paru chez Albin Michel.

0: L'art de raconter le monde, réalisé par Antonin Dulay. N'hésitez pas à nous écouter, à nous réécouter, à nous faire écouter via la page internet de RFI et l'application Pure Radio. Dans un instant, l'info, puis le magazine Idée de Pierre-Edouard Deldic qui reçoit Pierre Aski, journaliste spécialiste des relations internationales, auteur du livre La fin d'un monde, souvenir de 50 ans de journalisme sur la planète, un ouvrage paru chez Stock. Bonne soirée et à bientôt.
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4: Il est 19h en temps universel, 21h à Paris. 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
1: Fanny Bay.
4: Dimanche électoral en Colombie. Depuis 8h, heure locale, électeurs et électrices se rendent dans les urnes pour le premier tour de l'élection présidentielle. À travers le pays, les bureaux de vote ne désemplissent pas depuis leur ouverture. Reportage de notre correspondante dès le début de ce journal. Alors que les opérations israéliennes se poursuivent au Liban et marquent un tournant, aujourd'hui, avec la prise de la citadelle de Beaufort, le Conseil de sécurité de l'ONU se réunira en urgence demain après-midi sur demande de Paris. Et Paris est en fête au lendemain du sacre en Ligue des Champions du Paris Saint-Germain face à Arsenal. Les hommes de Luis Enrique accueillis en héros dans la capitale française sur le Champ de Mars, à l'Élysée, puis au Parc des Princes en ce moment. Qui sera le nouveau président ou la nouvelle présidente en Colombie? Les électeurs n'ont plus que 2 heures pour choisir entre renouveler leur confiance à la gauche au pouvoir ou opérer un virage à droite. Un scrutin qui se déroule dans un contexte de violence sans précédent depuis 10 ans. Plusieurs candidats, dont les deux favoris Iván Cepeda pour la gauche et Abelardo de la Espriella pour l'extrême droite, ont déjà voté pour ce premier tour. Notre correspondante à Medellín, Najat Benraba, constate sur place l'affluence au bureau de vote. Reportage.
5: Sous un soleil de plomb, les files d'attente sont longues et font le tour de l'école de quartier de Belén. D'un côté, les hommes et de l'autre, les femmes, pour une fouille de sécurité à l'entrée. Pour Marta, cette journée est décisive pour le pays.
6: C'est un jour très important pour la démocratie du pays. Nous mettons son futur et notre liberté en jeu. C'est pour ça qu'on vient, malgré cette chaleur estivale.
5: Juan Carlos ressort du bureau de vote avec le sourire.
7: J'espère que la Colombie votera pour la bonne personne. Une personne qui permette au peuple colombien, comme les agriculteurs ou les travailleurs, qui puissent s'élever dans l'échelle sociale. Non pas qu'ils soient égaux, mais qu'ils vivent avec la dignité.
5: Para la gente que trabaja en Colombia. À Medellín, jusqu'à présent, aucun incident grave n'a été signalé, sinon quelques problèmes d'organisation dans certains bureaux de vote. Les autorités sont très attentives pour garantir la sécurité des électeurs et les forces de l'ordre présentes à chaque coin de rue. Najat Benrabah, Medellín, RFI.
4: À Malte aussi, la population avait rendez-vous dans les urnes ce week-end et c'est le parti travailliste qui a remporté le scrutin législatif pour un 4e mandat historique. Le gouvernement avait convoqué l'élection anticipée sur fond d'incertitudes géopolitiques. Du balcon du bâtiment qui abrite le siège de son parti, le Premier ministre Robert Abela a déclaré « Aujourd'hui, nous avons écrit une page d'histoire ensemble ». Fin de citation. Rien ne justifie l'escalade majeure en cours au Sud-Liban. Les mots du président français Emmanuel Macron aujourd'hui après la prise de l'emblématique forteresse médiévale de Beaufort par l'armée israélienne. Le premier ministre israélien Benjamin Netanyahou a lui souligné, je le cite, une étape spectaculaire et un tournant décisif. C'est l'incursion israélienne la plus profonde au Liban depuis plus d'un quart de siècle. Après l'évacuation de Tyr, 4e ville du pays, l'une des plus anciennes cités du monde méditerranéen, cette nouvelle offensive est aussi d'importance symbolique. C'est ce qu'explique Pierre France, chercheur en sciences politiques et spécialiste du Liban, au micro d'Alice Froussard. Écoutez.
8: La prise de la citadelle de Beaufort, c'est quelque chose de vraiment très symbolique au Liban parce que ça a été vraiment un point, un nœud de mémorialisation de la guerre civile, de mémorialisation ensuite de la résistance du Hezbollah et de Hamas à l'occupation israélienne. C'est un lieu qui a été réinvesti dans les années 2000 après le retrait des troupes israéliennes. Là, ça a vraiment été pris d'une manière extrêmement symbolique. Le communiqué israélien fait état d'une reprise du château de Beaufort 44 ans après une bataille héroïque. Pendant que du côté libanais, c'est plutôt 26 ans, quasiment jour pour jour, après le retrait des forces israéliennes de l'année 2000.
4: Réaction d'un député du Hezbollah qui estime que la forteresse de Beaufort n'est pas un site militaire du mouvement pro-iranien, mais un site archéologique. C'est dans ce contexte que le Conseil de sécurité de l'ONU se réunit en urgence demain. Sur demande de Paris, les Nations Unies se retrouvent pour parler de la situation au Liban. Au total, depuis le début de la guerre entre Israël et le Hezbollah le 2 mars dernier, 3412 morts et 10 269 blessés ont été recensés dans le pays du Cèdre, selon le dernier bilan du ministère de la Santé libanais. Pourtant, un cessez-le-feu quotidiennement violé est en vigueur depuis mi-avril. Cette réunion à New York au siège de l'ONU aura lieu immédiatement après une autre réunion d'urgence, celle demandée par la Roumanie après la chute d'un drone sur un immeuble à Galati ayant fait 2 blessés dans la nuit de jeudi à vendredi. Le président roumain a d'ailleurs affirmé aujourd'hui que l'engin en question est bien un drone russe et a menacé d'imposer de nouvelles mesures diplomatiques contre Moscou. Plus de 1100 cas suspectés d'être infectés par le virus d'Ebola. C'est le nouveau bilan communiqué par le directeur général de l'Agence sanitaire de l'Union africaine dans le quotidien britannique Financial Times aujourd'hui. Bilan qui concerne la République démocratique du Congo et l'Ouganda. Nous devons avancer au rythme de l'épidémie, a ajouté Jean Kaseya, qui a aussi salué l'initiative conjointe des ministres de la Santé congolais, ougandais et sud-soudanais. Un plan d'intervention de 319 millions de dollars a été récemment adopté dans le cadre d'une coordination régionale.
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4: À Paris, le Parc des Princes, stade du PSG, est en fête ce soir. Les joueurs du Paris Saint-Germain célèbrent leur victoire avec leurs fans après leur sacre hier en finale de Ligue des Champions masculines de football face à Arsenal. Accueillis en héros à leur retour en France, les hommes de Luis Enrique étaient aussi à l'Élysée pour rencontrer le président français Emmanuel Macron. Avant ça, ils ont fêté la victoire avec pas moins de 100 000 supporters au Champ de Mars. Ce moment de communion et de proximité inédite entre les footballeurs et le public parisien, vécu au plus près par Gabin. Il est au micro de Baptiste Coulon et Steven Elhesvi.
9: Bah, c'est super, on a vu les joueurs, ils sont trop contents, bah, ça nous étonne pas, c'était incroyable. Ils sont proches des supporters, on a même pu toucher la coupe et tout, c'était super, c'était top, franchement, on s'est régalé, les joueurs aussi. C'est vrai que là, on est vraiment très très proches des joueurs, comme si on pouvait leur parler, non, franchement, c'est trop cool. On a vu pendant tous les matchs, ils ont fait que nous remercier, les supporters, vraiment. On sent qu'on est un club où les supporters ont une vraie importance avec l'équipe du PSG, on est là pour eux, on est le 13e joueur en fait, c'est.
10: Est-ce que vous avez l'impression que les joueurs du PSG vous le rendent bien?
9: Ouais, sur les interviews et tout, à chaque fois, ils parlent de nous. On sent qu'on est là pour eux, on est important pour eux. C'est important de créer des moments, des liens entre les joueurs et les supporters. C'est un club, c'est pas que les joueurs, c'est aussi les supporters. Nous, on est là avec le club depuis petit, on les supporte. On galère quand ils galèrent, mais quand ils réussissent, on réussit aussi. On est soudés, quoi. C'est le PSG, on est ensemble.
4: Et puis, vous pouvez suivre la soirée de célébration sur RFI en direct sur le site rfi.fr. On reste en France pour parler sport. Toujours, les huitièmes de finale des internationaux de tennis de France sont en cours à Roland-Garros. Les qualifiés du jour, l'Allemand Alexander Zverev, l'Espagnol Rafa Rodar, mais aussi les Ukrainiennes Elina Svitolina et Marta Kostiuk, tombeuse de la Polonaise Iga Swiatek. Et le match de la soirée a commencé il y a un peu plus d'une demi-heure. Éric Mamrut, on vous retrouve à Roland-Garros. Ce match, c'est celui qui se joue entre Casper Ruud et le tombeur de Novak Djokovic au tour précédent, le Brésilien João Fonseca.
11: Oui, une belle affiche qui tient ses promesses pour l'instant. Premier set, 4 jeux partout entre les deux hommes. Casper Ruud est beaucoup plus expérimenté, 27 ans contre 19 à João Fonseca, un Norvégien un petit peu miraculé, il faut le dire, dans ce tournoi. On se rappelle de son premier tour dont il s'est sorti, on ne sait même pas comment, face à Safiulin au quatrième set. terrassé par la chaleur, eh bien, il était tel un zombie sur le court. On a dû lui prendre la tension. On pensait qu'il allait abandonner, mais il a pu s'en sortir grâce aussi à la blessure de Safioline dans le cinquième set qu'il a bien arrangé. Et une fois dans le cinquième set et une pause fraîcheur dans les vestiaires, il a pu s'imposer en cinq manches. Il a dû jouer un autre match en 5-7 il y a deux jours, remporté après 4h47 d'un combat incroyable face à l'Américain Tommy Paul. Tommy Paul qui avait mené deux manches à zéro. Casper Ruud renverse la situation et le voilà donc face à João Fonseca qui lui aussi sort de deux matchs acharnés en 5-7. Le dernier donc face à Novak Djokovic. Il a déboulonné la légende à l'issue d'un match invraisemblable, incroyable de qualité de 5 heures de jeu. Il doit confirmer maintenant João Fonseca, tous les espoirs placés en lui, même s'il n'a que 19 ans, on attend beaucoup de sa part. Bon, à voir, effectivement, c'est un gros test face à Casper Ruud, double finaliste de Roland-Garros, on le rappelle, par le passé 2022-2023. Bon, bah, la soirée peut être longue entre les deux hommes, c'est serré pour l'instant.
4: Merci Eric Mamrut, en direct à Roland-Garros, 21h10 à RFI, c'est la fin de ce journal.

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1: Bonjour, ravi de vous retrouver, merci d'être au rendez-vous. C'est à la fois une autobiographie, un livre sur le monde tel qu'il va, tel qu'il est, une ode au journalisme que nous propose Pieraski dans son dernier livre en date qui s'intitule « La fin d'un monde ». Avec lui, plus de 50 ans de journalisme nous contemplent, le journalisme sans frontières, ouvert sur l'Afrique et l'Asie notamment. Le métier, écrit-il, m'a permis de donner du sens aussi bien au bouleversement dont j'étais le témoin dans mon enfance qu'au soubresaut du monde que j'ai pris pour habitude de guetter et de poursuivre. Je ne m'en suis jamais lassé, surtout lorsque c'est l'imprévu qui surgit au coin de la route. Quoi de plus normal donc que d'écouter Pieraski sur les ondes de la radio du monde et singulièrement dans ce numéro d'Idée. Idée que vous pouvez écouter chaque dimanche à cette heure-ci à la radio et dès le début de la matinée. Merci d'ailleurs de vous abonner au podcast de ce magazine. Bonjour Pieraski.
2: Bonjour.
1: Je suis ravi de vous retrouver.
2: Merci.
1: À ce micro, journaliste donc, chroniqueur, président du conseil d'administration de Reporters sans frontières, il me semble.
2: Absolument, oui.
1: Et donc vous êtes tombé dans la marmite très jeune.
2: Oui, tout à fait. En fait, le journalisme me travaillait dès 14-15 ans. Et puis après, il y a eu une sorte d'accident heureux de la vie, puisque je me suis retrouvé à Zanzibar, à 18 ans, dans les hasards du remariage de ma mère, pour tout vous dire, qui est allée vivre en Tanzanie. Et à Zanzibar, j'ai eu cette révélation de ce que pouvait être le reportage, c'est-à-dire de se retrouver dans un endroit d'une complexité folle avec des gens qui vous racontent des choses contradictoires sur leur vie, sur leur passé, et l'idée de rendre tout ça intelligible, compréhensible pour un lecteur qui est à 5 ou 10 000 kilomètres de là, qui n'aura sans doute jamais l'occasion d'y aller de sa vie et qui peut trouver intéressant une histoire. Voilà, c'est cette révélation que j'ai eue à 18 ans. Je me suis dit, mais c'est ça que je veux faire de ma vie, aller à l'autre bout du monde, raconter la complexité du monde et la diversité du monde.
1: Et ça ne vous a jamais quitté depuis plus de 50 ans
2: maintenant, absolument. Je suis devenu journaliste en 1974 et donc ça fait 52 ans cette année.
1: Pieraski, tout a commencé avant même Zanzibar, en 1953 à Tunis. Vous commencez le livre avec cette date et ce moment et ce lieu. Très important.
2: Oui, parce que je suis né donc à Tunis au moment où la Tunisie basculait dans l'indépendance. Oui. Elle est devenue indépendante en 56, donc j'avais 3 ans. Et je pense que ça a façonné ma manière de regarder le monde. Parce que quand vous grandissez dans un pays qui n'est plus le même que celui de vos parents, sans que rien ne change, puisque la géographie était la même. Même quand je vais à Tunis aujourd'hui, on peut me bander les yeux, je sais aller les yeux fermés vers mon lycée de l'époque ou la maison où nous habitions. Mais le pays avait changé, et ensuite je me suis retrouvé transplanté en France, et donc j'avais déjà en tête cette diversité du monde, d'être à cheval sur deux cultures, d'être à cheval sur deux continents aussi. Et je pense que ça... je n'aurais peut-être pas eu le même parcours si j'avais grandi dans le Périgord comme mes camarades de classe ou en Bretagne. Et donc voilà, cette ouverture sur le monde, disons, cet appétit pour le monde m'est venu de là.
1: C'est ça qui est fascinant, Pieraski, c'était que tout converge vers le monde avec vous dès la naissance, comme s'il y avait une prédestination.
2: Oui, je sais pas si...
1: Oui, c'est peut-être le livre, la construction du livre qui donne cette impression-là. En tout cas, c'est réussi.
2: Non, en fait, c'est ma vie s'est faite comme ça. C'est vrai que... et puis, avec beaucoup de hasard. Vous savez, c'est Albert Londres, le père du journalisme français, qui disait « L'absence de chance est une faute professionnelle ». Moi, j'ai eu beaucoup de chance dans ma vie. Je suis allé dans des endroits qui étaient au cœur de l'actualité ou qui se le sont devenus quand j'étais sur place. Et voilà, ça m'a donné cet appétit de comprendre et d'épouser le monde.
1: Alors en tout cas, cette vie-là de journaliste vous a d'abord conduit en Afrique du Sud, c'était en 1976,
2: oui,
1: pour l'AFP, l'agence
2: France Presse. Voilà, je suis arrivé en Afrique du Sud en poste le 1er juin 1976. Et si on regarde l'histoire aujourd'hui, le soulèvement de Soweto, qui est le tournant de l'Afrique du Sud contemporaine, d'une certaine manière, c'est le 16 juin 1976. Je venais à peine d'arriver, j'étais même pas encore installé, que tout d'un coup, il y a eu ce volcan qui a démarré à Soweto. et qui est un peu le début du compte à rebours qui mènera 15 ans plus tard à la libération de Mandela. Et donc le tournant de l'histoire sud-africaine se joue 15 jours après mon arrivée en Afrique du Sud. J'étais tout jeune, je n'avais aucune expérience. Et là, vous êtes plongé dans un volcan absolu.
1: L'Afrique du Sud vous a marqué, et on comprend pourquoi.
2: Hein. Oui, pour deux raisons. La première, c'est que le choc de l'apartheid a été quelque chose d'immense. Vous arrivez, vous avez 23 ans, jeune journaliste français, après 68, etc., et vous tombez dans le pire des systèmes. Où le racisme est institutionnalisé. On connaît évidemment toutes les caractéristiques de l'apartheid. Ce choc-là, il m'a bouleversé et il m'a marqué profondément sur l'injustice. Et le deuxième choc, c'est évidemment ce que je disais, c'est-à-dire que 15 jours après mon arrivée, j'étais plongé dans cette actualité massive. Il y a eu 300 morts à Soweto dans ces journées, des enfants qui manifestaient à Soweto. Et donc voilà, ça, il y a eu ce choc personnel et ce choc professionnel en même temps. Et évidemment, voilà, soit on se noie, soit on apprend à nager et on s'en sort.
1: Alors moi, je vous ai rencontré par le biais de livres, Pierre Aski, et notamment avec grâce au premier, L'Afrique blanche, l'histoire et enjeux de l'apartheid, livre publié au Seuil en 1987. Et je me souviens que lors d'un reportage sur place dans ces années-là, on m'avait dit, il faut absolument, reportage en Afrique australe, il faut absolument que tu lises le livre de Pierre Aski.
2: Bah, c'est
1: 87, donc ça veut dire que vous n'avez jamais quitté l'Afrique du Sud, en fait.
2: Non, en fait, l'Afrique du Sud a été une expérience absolument déterminante. Et dans ce livre, La fin d'un monde, il y a un chapitre entier qui est un retour sur l'Afrique du Sud, puisque j'y suis retourné 40 ans après. Et j'ai retrouvé des gens que j'avais connus à l'époque qui me racontent l'après-apartheid, qu'est-ce qui a réussi et qu'est-ce qui a raté dans cette société arc-en-ciel mythifiée par Mandela. Oui, c'est un des pays qui compte le plus dans ma vie et dans mon histoire. Ma fille est née à Johannesburg, ce qui
1: est important.
2: En rajoute en plus.
1: Évidemment. Mais on vous sent désabusé quant à l'état de l'Afrique du Sud d'aujourd'hui. Hein.
2: Oui, c'est surtout les Sud-Africains qui sont désabusés, il faut bien le dire, parce qu'il y a eu les successeurs de Mandela. Mandela reste un personnage, pour moi...
1: C'est un de vos deux héros.
2: Voilà, au-dessus du lot, à tout point de vue. Avec en plus une dimension incroyable, c'est que il y a un mythe qui est créé pendant que Mandela est en prison. Vous savez, il y avait eu ces grands rassemblements, il y a eu un concert à Wembley, avec retransmis en Mondiovision, 500 millions de téléspectateurs, toutes les stars de la pop, pour célébrer l'anniversaire de Mandela qui était encore en prison. Et il sort de prison et il est à la hauteur du mythe. Et il a rempli sa mission qui était d'assurer cette transition. Ses successeurs, il faut bien le dire, n'ont pas été à la hauteur des standards qu'il avait placés. En particulier, Jacob Zuma qui a créé ce système de corruption généralisée en Afrique du Sud. Ce qui fait que 30 ans après, l'Afrique du Sud reste un pays aux inégalités très profondes, profondément violent aussi à cause de ces inégalités sociales. La criminalité est très forte. Et c'est un pays, effectivement, on peut pas ne pas être désabusé parce que il a tout pour lui, ce pays. Il a les richesses du sous-sol, il a une population extraordinaire, il a un emplacement géographique aussi idéal et il a raté sa transition. L'ANC n'a pas su se transformer de mouvement de libération en parti de gouvernement. Et aujourd'hui, on est encore dans le... Même si Cyril Ramaphosa, le président actuel, essaye d'arranger les choses, on est encore dans la suite de ces ratés du post-apartheid.

0: suite de ce numéro d'idées en compagnie de Pierre Aski qui nous propose la fin d'un monde, non pas la fin du monde, la fin d'un monde, comprendre notre époque avec lui. Oui, on va y revenir. Évidemment, grâce à lui, nous avons une expérience, 50 ans de journalisme, d'observation du monde et d'observation aussi personnelle. Restons un peu en Afrique, cette fois en Afrique francophone et dans ce que l'on appelait à l'époque, il n'y a pas si longtemps que ça d'ailleurs, la France-Afrique. Et vous avez une transition dans le livre entre l'Afrique du Sud et Libreville, par exemple, qui ont dit long sur l'état de la France-Afrique à l'époque. Là, on est dans les années 80.
1: Oui, tout à fait. En fait, après l'Afrique du Sud, j'étais à l'agence France-Presse à l'époque, puis je suis rentré à Libération. Oui. Et mon premier reportage pour Libération, à la rubrique Afrique, c'était au Gabon. Et je ne connaissais pas l'Afrique francophone, puisque j'avais découvert l'Afrique par la Tanzanie, puis l'Afrique du Sud. Et quand j'arrive à Libreville, j'avoue que j'ai un choc, parce que les trois hommes forts de Libreville à l'époque, on est au début des années 80, bah c'est l'ambassadeur de France, le patron de Elf Gabon, la compagnie pétrolière, et le patron de la garde présidentielle qui était un officier français. Et c'était ces trois hommes qui verrouillaient le Gabon. Et ma découverte de cette emprise française sur ces anciennes colonies, j'avoue, a été un choc immense. Qu'on a du mal à imaginer aujourd'hui, parce que même s'il y a encore beaucoup de frictions entre la France et la jeunesse africaine aujourd'hui, on le sait bien, les événements du Sahel l'ont montré, on est aux antipodes de ce que c'était dans les années 80, où la pénétration française dans l'appareil d'État de tous ces pays était très forte.
0: Alors vous avez fait des reportages également au Tchad, qui vous a marqué,
1: oui,
0: qui en dit...
1: Il y avait toutes les guerres avec Kadhafi.
0: Avec Kadhafi, oui. Et vous parlez du système Focard, mais vous avez rencontré Focard.
1: J'ai rencontré Focard. Après... C'est très très étonnamment, parce que Focard est revenu aux affaires.
0: Alors Jacques Focard, il faut rappeler au
1: Jacques
0: plus
1: Focard,
0: jeune.
1: Jacques Focard, le Monsieur Afrique du général de Gaulle, qui était en fait l'homme des basses manœuvres de la France-Afrique, mais qui était aussi en contact permanent avec tous les chefs d'État, et c'était impressionnant, parce qu'il était une sorte de service de renseignement à lui tout seul, tout revenait vers lui, tout remontait à lui. Et il a quitté le pouvoir, et il est revenu avec, quand Jacques Chirac a été nommé Premier ministre dans la cohabitation avec Mitterrand comme chef d'État, et Jacques Focard était revenu dans son ancien bureau. Et il m'a reçu. Il était très âgé, donc physiquement il était très éprouvé, mais l'esprit fonctionnait à plein. Et j'avais été surpris qu'il me reçoive, parce que j'étais à Libération, qui n'était pas forcément un ami politique de son bord. Et mais il avait été, je pense qu'il s'était ramolli en vieillissant, et il avait accepté de me parler. Et on avait l'impression qu'il avait eu la moitié des chefs d'État africains au téléphone dans la demi-heure qui précédait, ce qui était
0: peut-être
1: le cas.
0: Oui.
1: Et c'était impressionnant de voir cette machine que je n'avais pas connue à l'époque, puisque j'étais trop jeune quand il était avec le général de Gaulle, mais qu'on voyait bien ce que ça pouvait représenter à un moment, cette centralisation du pouvoir et du pouvoir de décision, parce qu'il avait un rapport très très étroit avec de Gaulle, qui le laissait faire un certain nombre de choses répréhensibles, organiser des coups d'État, des débarquements de mercenaires, des choses comme ça, à condition de ne pas le savoir. De Gaulle ne voulait pas savoir, et donc Focard était celui qui devait estimer s'il devait agir ou pas, ce qui était quand même une zone grise terriblement inquiétante.
0: D'ailleurs, il faut lire les mémoires de Jacques Focard. C'est absolument précieux.
1: Oui, il y a deux volumes d'entretien avec le journaliste Philippe Gaillard qui sont absolument passionnants, parce que c'est la fin de sa vie et il dit des choses avec beaucoup de candeur. Par exemple, avec Eyadema au Togo, il raconte qu'Eyadema était participé au coup d'État contre Sylvanus Olympio au Togo. Et, il raconte comment le général de Gaulle lui dit « Bon, vous avez tué le premier président, vous avez renversé le second, maintenant faut se mettre au travail.
0: » Pierre Aski, restons un instant encore en Afrique pour parler de Thomas Sankara, que vous avez rencontré. Alors, Thomas Sankara, venu au pouvoir au Burkina Faso à la faveur d'un, si j'ose dire, d'un coup d'État en 1983, destitué et tué lui-même 4 ans plus tard
1: par Blaise Compaoré. En fait, j'avais entendu parler de Sankara 6 mois avant son arrivée au pouvoir. J'étais passé à Ouagadougou. Et le directeur de l'Institut français ou du Centre culturel français m'avait dit, il y a un commandant de para assez étonnant, il vient tous les mois emprunter des livres et il force ses parachutistes à lire des grands romans ou des grands textes de grands classiques. Et donc c'était assez étonnant. Et donc quand il a pris le pouvoir, son nom est revenu. Donc j'ai foncé à Ouagadougou et j'ai fait sa première interview dans la presse étrangère. Et j'avoue que j'ai un faible pour Thomas Sankara, parce que je pense que c'était un homme sincère qui a eu des errements et il y a eu des zones d'ombre dans le parcours de Sankara, mais je pense qu'il était fondamentalement sincère et il avait une simplicité dans ses rapports avec les gens qui étaient impressionnants. J'ai revu par la suite lors d'une visite de François Mitterrand à Ouagadougou, qui est un des grands moments, il faut bien le dire, de la période Sankara, puisque il y a eu un échange de discours mémorable, puisque Sankara a fait un discours très provocateur sur l'impérialisme, sur la dette, sur les inégalités entre les nations, etc. Et Mitterrand a mis de côté le discours un peu convenu qui était préparé et il lui a répondu spontanément. À un moment, il a même mis la main sur l'épaule de Sankara en disant « Le capitaine Sankara est un peu dérangeant parfois, mais il a raison !» Et ce discours était, cet échange était très impressionnant. Et le lendemain, j'ai revu Sankara qui était très content de cet échange parce qu'il avait eu peur que il se disait ben ça passe ou ça casse, c'est-à-dire que Mitterrand aurait pu prendre son discours comme une provocation, une gifle et se fâcher. Au contraire, il a relevé le défi de la joute oratoire. Ça n'a pas empêché son assassinat.
0: C'est ce que j'allais dire.
1: Après.
0: Dans le livre, votre intérêt pour Thomas Sankara va jusqu'à évidemment faire réapparaître les causes de sa mort et le rôle surtout de la France dans cette.
1: Le rôle de la France qui n'a jamais été élucidé,
0: oui.
1: Malgré les promesses du président Macron de lever le secret sur toutes les archives, elles n'ont pas toutes été rendues publiques à ce jour.
0: Piraski, nous allons marquer une courte pause et reprendre notre voyage grâce à vous dans un court instant.
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4: Bonsoir à tous. À 10 jours du début de la Coupe du Monde de football, ce couac administratif en Afrique du Sud, la moitié de la délégation sud-africaine bloquée à l'aéroport, faute de visa. L'Afrique du Sud qui doit jouer le match d'ouverture face au Mexique le 11 juin. C'était un jour de vote en Guinée ce dimanche, des législatives et des communales censées parachever le processus de retour à l'ordre constitutionnel après le coup de force du général Doumbouya en 2021. Dans l'actualité encore, la République démocratique du Congo, une nouvelle attaque attribuée aux ADF à Beni dans la nuit de samedi à dimanche. 14 morts, dont un comédien de la communauté pygmée. Et puis ce 31 mai, c'est la fête des mères et nous irons au Gabon où cet événement a été célébré. L'équipe nationale sud-africaine de football coincée à Johannesburg, les Bafana Bafana qui doivent disputer le match d'ouverture.